0: My Softest, I Am the Most Dangerous, un album dans lequel elle revient sur tous les moments de sa vie, et il y en a de nombreux, où elle a échappé à la mort. C'est une artiste que j'adore, mais je vais carrément vous dire que c'est ma star, ma merveille. Elle est dans le studio, Mélissa Lavaux, bonsoir.
1: Bonsoir Émilie.
0: Bienvenue dans Décibel. Je l'ai dit tout à l'heure pour te présenter très très rapidement. Tu as grandi au Canada, tu es d'origine haïtienne, étais installée en France depuis de nombreuses années maintenant, et tu as même la nationalité, ça y est.
1: J'ai la nationalité depuis 2019.
0: Et voilà, et tu peux voter et tout ça.
1: J'ai voté.
0: À voter, Madame Lavaux, bravo. Et a sorti des albums magnifiques. Le tout nouveau, donc, s'appelle At My Softest, I'm the Most Dangerous.
1: Exactement.
0: Qui veut dire, je vais te faire traduire plein de trucs ce soir.
1: À ma plus douce, je suis ma plus dangereuse.
0: C'est ça. Parce que, évidemment, la douceur, vous l'entendez dans la voix de Mélissa, mais sachez que, voilà, elle est également féroce quand il le faut et quand le monde le réclame. Mélissa, le fait que tu aies ce parcours avec plein de lieux dans ta vie, donc le Canada, Haïti, la France, etc., ça infuse beaucoup dans ta musique. Comment tu décrirais le style musical de ce nouvel album ?
1: Eh bien, j'étais en train de mettre l'album sur Bandcamp ce matin.
0: Ah, et donc il faut le définir.
1: Et du coup, il faut le définir. Et j'ai genre afro, psychedelic, pop rock.
0: Ouais.
1: Et je trouve que c'est de la pop, mais c'est surtout du rock, et puis c'est afro-psychédélique.
0: Et puis ton jeu de guitare, il est quand même très blues, quoi qu'il arrive.
1: Il est percussif. Oui. C'est marrant parce qu'il y a pas mal de gens qui reconnaissent le bluegrass dans mon style de fingerpicking. Je sais pas comment dire ça en français.
0: C'est ce qu'on fait avec les doigts.
1: Doigté.
0: Oui, le doigté. Comment tu pinces les cordes.
1: Exactement.
0: Et voilà. Elle est donc guitariste, autrice, compositrice, chanteuse. Alors, sa voix est très voilée ce soir parce que Mélissa, t'as déjà commencé la tournée.
1: Mais franchement, j'ai l'impression que les gens ils remarquent pas. Parce que normalement, ma voix de chant n'est pas pareille de ma voix
0: parlée,
1: habituelle, usuelle.
0: Ouais.
1: Et là, en fait, ça match.
0: Ça. Elle a une voix de chanteuse quand elle me parle. Elle est encore plus mystérieuse. Alors, Mélissa, rentrons dans le vif du sujet parce que des concept albums, j'en ai écouté des kilomètres. T'aurais pas voulu les faire à pied, mais là, franchement, un concept dans lequel une jeune femme d'une quarantaine d'années arrive à sortir autant de chansons racontant les moments où elle a frôlé physiquement ou métaphoriquement la mort, je suis épatée. Ça t'est arrivé tellement de fois. Tu penses que ça arrive à tout le monde de frôler la mort et qu'il faut juste avoir les bons yeux pour s'en rendre compte ?
1: Oui. Je pense qu'on est beaucoup plus proche de la mort qu'on ne le pense. Et que c'est beaucoup plus banal que ça, en fait.
0: Ouais.
1: On vit, on meurt, comme on mange, comme on pète. Genre, c'est tout
0: c'est de la poésie québécoise. Comme on vit, comme on pète.
1: Mais c'est vrai, tout le monde y passe.
0: Oui, tout le monde y passe. Ah oui, c'est la fin de l'histoire pour tout le monde.
1: Oui, et je trouve que c'est... si on écoute la dernière chanson de l'album, c'est genre, c'est pas ton dernier rodéo.
0: Ouais.
1: Et il y a ce truc où... Moi, j'ai grandi avec des parents qui avaient perdu tellement d'amis avec la dictature en Haïti que c'était absolument normal de parler de la mort comme quelque chose, et c'est absolument normal de parler des gens qu'ils avaient perdus comme présents quand même, qu'ils n'avaient pas entièrement perdu, que ces gens étaient présents dans leur quotidien.
0: Et puis aussi, dans la culture haïtienne, on a un autre rapport avec la mort.
1: Absolument, un autre rapport avec la mort. Il y a un mois entier, vous célébrez la Toussaint pendant un jour.
0: Un jour.
1: Les Haïtiens célèbrent tout le mois de novembre.
0: C'est ça. Et du coup, c'est vrai que en plus de tout ça, de toutes ces explications-là, il se trouve que depuis que t'es petite fille, de toute façon, ce qui est macabre, tu trouves pas ça laid ?
1: Non, parce que j'adore les films d'horreur. Ma mère était moins maman hélicoptère que ma sœur, par exemple. Ma sœur est maman hélicoptère, mais vraiment sympa. Ses filles sont adorables.
0: Mais donc, elle les surveille tout le temps.
1: Elle surveille, tout va bien.
0: Ouais.
1: Maintenant, ses filles, elles vivent leur vie et sont très indépendantes. Et ma mère était un peu laxe parce que, et je me suis rendu compte que les films d'horreur, le premier film d'horreur que j'ai gardé à 4 ans.
0: Ah, c'est tôt.
1: C'est Child's Play.
0: Oh purée, c'est Chucky, c'est la poupée de Chucky.
1: La poupée de Chucky.
0: Mon Dieu, mais Mélissa, à 4 ans.
1: Et j'avoue que j'avais peur parce que j'ai demandé à ma mère de recouvrir toutes mes poupées et j'en avais beaucoup. Il faut recouvrir les poupées. Je peux pas les voir.
2: C'est horrible parce que en plus, Chucky, il est tellement méchant. Il parle trop mal. Il dit des gros mots et tout.
1: Mais il y a une cérémonie vaudou. Oui, en plus. Personne se souvient, mais il y a une cérémonie vaudou au début. Et ça a commencé mon histoire d'amour et de haine avec les films d'horreur. Parce que il y a des films d'horreur où moi, je suis comme, oh, ben, c'est bon, ça va. C'est bon. Et après ça, il y a des trucs où je suis comme, il y a des films d'horreur, par exemple, avec des nonnes. Ah. The Omen, quand ça se passe dans l'église catholique. Là, je suis genre, j'ai vu des choses. J'ai déjà vu des choses, ça c'est pas si loin de la réalité que ça.
2: Vous dites film d'horreur, je dis documentaire. C'est ça. Mélissa Lavo, cet album est une merveille, alors par quel bout le prendre? Je vous propose de vous faire écouter une première chanson, elle s'appelle Yemaya. Là, ça raconte cette chanson un souvenir récent et la narratrice de la chanson c'est toi, puisqu'en fait, selon les moments de ta vie et selon l'approche que tu as eue ou pas de la mort, il y a des narrateurs et des narratrices différents dans tes chansons. Là, c'est toi qui raconte un souvenir.
1: C'est moi qui raconte. On était en tournée au Brésil et on était à Bahia. Et sur les plages de Bahia, en fait, les vagues sont assez violentes. Et moi, j'avais pas remarqué qu'il y avait un énorme drapeau rouge. Mais le drapeau rouge qui fait parce que...
2: Il fait la taille du studio.
1: Il fait la taille du studio. Et puis moi, je suis genre, j'ai ignoré le drapeau rouge et c'est flag pour moi. Et du coup, je rentre dans l'eau parce que moi, j'adore être dans l'eau avec mes lunettes. J'adore regarder les petits poissons. Je suis très myope. Sauf que une vague arrive et je suis prise à genoux. Genre, et en fait, je trouve ça tellement drôle. C'est comme si on m'a raconté une blague. Et je ricane hyper fort. Mon pote, qui est mon bassiste, qui est de l'autre côté de la plage, il dit, on t'entendait de hyper loin. Et tu riais, tu ricanais comme si t'étais possédée. Et je suis genre, oups. Et du coup, moi, je ris, mais j'ai même pas le temps de sortir de l'eau parce qu'une autre vague arrive qui est deux fois plus haute que celle-ci. Et ça bouffe mes lunettes. Et j'avais des Ray-Ban hyper belles de vue. Ça bouffe mes lunettes et du coup je dis bon ben c'est ça, heureusement j'ai des lunettes backup de scène pour terminer cette tournée. Et quand on a joué ce soir-là à Bahia, les gens, j'ai raconté cette histoire, ils disaient Yemaya, t'as pris tes lunettes, ah quelque chose de très bien va t'arriver. Et en fait j'ai juste quitté mon ex quelques mois plus tard.
3: Bah, c'est pas mal,
1: parce que
3: ça.
1: J'ignorais le gros drapeau rouge dans ma vie. Et comme j'ai ignoré le gros drapeau rouge
2: de la plage à Bahia. Alors, Yemaya, c'est la déesse de la mer.
1: C'est la déesse de la mer qui adore venger les femmes. Et c'est pour ça que j'ai pris ça personnellement.

0: fois dans l'album et dans les histoires qui accompagnent l'album que tu ignores des recommandations. Il y a une autre chanson comme ça qui s'appelle The Rain, The Dogs, The Beach, The Ghost. La pluie, les chiens, la plage, le fantôme. Où une gentille vieille dame te dit à toi et à ta sœur, n'allez pas par là.
1: Non, c'est une copine. Ah. Ma sœur n'a jamais été à Marie-Galante. Je lui recommande, mais c'est pas, elle n'est pas une grande voyageuse.
0: D'accord. Donc c'est à Marie-Galante.
1: À Marie-Galante, je suis avec une copine parce que je jouais à Terre des de Blues. Et en fait, elle me dit, hey, on n'irait pas escalader les roches sur la plage. Je me dis, ok, pourquoi pas. C'est la journée off. Et du coup, on marche. Au fur et à mesure qu'on marche, énorme pluie, déluge tombe sur nous. On dit comme c'est pas possible. Du coup, on rentre dans un petit boubouille. Et il y a une dame qui nous offre des snacks, qui nous permet de donner des serviettes pour se sécher. Puis elle dit, ah, vous allez quoi? Vous faites quoi ici? En tout cas, bon, journée off, on va sur les pierres et les roches.
0: On va escalader.
1: Elle dit, non, vous ne devez pas y aller. Et puis on dit, mais c'est le dernier jour, demain on part et tout. C'est la dernière journée pour un peu découvrir l'île. Et comme, je ne conseille pas d'y aller. Elle nous dit trois fois, ne veux pas.
0: C'est fou.
1: Trois fois, c'est genre.
0: Mais ce qui est intéressant, c'est que donc déjà il y a la pluie torrentielle qui devrait t'arrêter, elle t'arrête pas. Ensuite, t'as la dame, la messagère, qui te dit trois fois, n'y va pas.
1: Et vous avez dit, bon ben, vous faites comme vous voulez. Donc nous, on sort du oui. Et il y a un chien de rue qui commence à nous suivre. Là, on est comme, ok, tant qu'il nous mord pas, c'est bon. Au bout d'une demi-heure, il y a un deuxième chien de rue qui commence à nous suivre. Et puis là, on marche 2 heures et il y a les chiens de rue qui sont encore en train de nous suivre. Et puis on se dit, bon, bah, c'est nos chiens, c'est fini. Et on arrive à la plage, on se met à grimper les roches et c'est des roches volcaniques, donc c'est un peu...
0: C'est
1: assez effilé, ouais. Et moi, j'ai mes petites noix de princesse guitariste et du coup, je suis comme, mais je grimpe quand même. Et moi, mon chien... parce qu'on a chacune notre chien, mon chien commence à me mordre. Je suis comme, non, c'est pas possible. Déjà, les pierres, elles font hyper mal. Mais aussi d'avoir le chien qui me mord, c'est pas possible. Et je me rends compte que le chien est en fait en train de prendre mes mains, et les attraper et les retirer de la roche. Et moi, je suis genre, mais c'est pas possible. Et du coup, à ce moment, je dis à mon ami, écoute, je veux pas continuer. Je pense que j'ai eu assez de signes. J'ai eu trois signes.
0: Trois signes énormes.
1: J'ai eu la pluie. J'ai eu les chiens, j'ai eu la vieille dame. C'est bon. Et puis elle est comme, non. Et ça renfournit un peu. Et je suis comme, non, s'il te plaît. On descend. La minute que nos pieds touchent la plage, les chiens, ils disparaissent. Comme ils partent. Ils sont comme, c'est bon, on a accompli notre mission.
0: On a sauvé les meufs.
1: Et je demande à cette copine, du coup, c'était quoi le nom de la dame, par curiosité? Et puis elle me dit, c'était Brigitte. Et du coup, moi, n'étant pas vaudouisante, je cherche vaudou haïtien, Brigitte. Et maman Brigitte, c'est la femme de la mort. La femme de la mort, et la mort étant Baron Samedi. Et du coup, quand c'est ton jour pour toi, c'est le jour pour toi que tu meurs, elle t'amène vers son mari. Mais si c'est pas encore ton jour, elle te prévient, elle est comme, non.
0: Ne va pas.
1: Viens par ici, je t'amène ailleurs. Et on est repassé par le Bouiboui, sa petite boutique, son kiosque. Et c'était fermé comme si c'était fermé depuis des mois ou des années.
0: Est-ce qu'elle n'avait plus besoin d'être là?
1: Elle n'avait plus besoin.
0: Voilà, le genre d'histoire incroyable dans l'album de Mélissa Lavo. Et là où Mélissa, je te remercie d'avoir fait ça, c'est que toi tu chantes, alors tu peux chanter en français, en créole haïtien, en anglais évidemment, mais pour qu'on comprenne bien, en fait, tu as créé les petites histoires qui vont avec les chansons. C'est un synopsis, en fait, pour chaque chanson, pour qu'on ne soit pas paumé et pour qu'on puisse comprendre toutes ces aventures-là et tout ce chemin.
1: Ce sera développé en un petit carnet. J'essaye de me dépêcher, mais il y a tellement de travail en ce moment. Mais ce sera un petit carnet et comme ça, les gens ils pourront lire les histoires individuellement et puis s'imprégner un peu de l'atmosphère dans laquelle j'étais plongée.
0: Eh oui, et croyez-moi, vous avez envie de voyager avec Mélissa Lavo. Alors, on n'est pas toujours complètement en sécurité, mais on ne s'ennuie pas. On peut dire ça comme ça, Mélissa?
1: On peut se dire que je prends beaucoup de risques.
0: On peut se dire que c'est pas le moment d'ouvrir une agence de voyage.
1: Non.
0: Mais voilà, vous pouvez. Elle a quand même les meilleures anecdotes. Les soirées diapo chez Mélissa Lavo, c'est pas emmerdant. Voilà, c'est l'avantage.
1: Je songerai.
0: Do As I Say, c'est une chanson qui est intéressante aussi dans ce qu'on disait tout à l'heure. Alors, tous les moments où Mélissa Lavaux a côtoyé la mort. Alors, parfois, oui, c'est la mort, vraiment, c'est le baron samedi. Et puis, parfois, c'est juste une déception, un trauma, du mal, de la peine qui peut nous faire décliner. C'est,
1: ouais,
0: c'est ça, un peu, Do As I Say.
1: Là, c'était mon coming out à mon père. Mon coming out à ma mère a été assez. C'est pour les deux parents, mais là, c'est spécifiquement en pensant à mon père.
0: Parce que t'as pas fait ton coming out en même temps avec ton père et avec ta mère.
1: Non, parce que je l'ai dit à ma mère et elle a fait chanter une messe parce que à la maison, parce qu'il y a un prêtre qui habitait au sous-sol
0: normal.
1: À l'époque, normal, qui a essayé de me convaincre que les Noirs ne sont pas homosexuels. Et après ça, a chanté une messe. Après ça, ma mère a demandé à ce que sa fille soit mariée à un homme grand. Elle a insisté grand. C'était assez drôle qu'elle fasse des enfants.
0: Okay.
1: Et moi, j'ai insisté que ma mère comprenne que je connais l'amour de Dieu, et l'amour de Dieu est inconditionnel. Et je sais que Dieu m'aime, et j'espère que ma mère m'aimera comme Dieu m'aime. Et ma mère a dit, sors de chez moi, espèce de démon, tu n'es pas ma fille. Et elle a raconté à mon père que j'étais lesbienne. Et un mois plus tard, je tournais, parce que là, j'habitais déjà en France. Et je tournais à Toronto un mois plus tard. Et du coup, en tournant à Toronto, mon père, il avait prévu de me voir, d'aller au concert. On a déjeuné. Et il a dit, oui, ta mère m'a dit ce que tu lui as dit. De toute façon, tout le monde pense que c'est une phase.
0: Ah.
1: Et après ça, il a enchaîné avec, tu veux plus de saucisses? Genre, mon père est tellement déconnecté des fois. Il a littéralement dit, on est entre brunch, il a dit, tu veux plus de saucisses.
0: C'est magnifique. Ah là là, les psychanalystes se régalent. Et là, Mélissa a dit, non, je voudrais des huîtres, s'il te plaît, papa.
1: J'adore les huîtres en plus, j'adore.
0: Ben voilà.
1: C'est même pas un euphémisme, j'adore les huîtres.

0: c'est juste une phase pour Mélissa Lavo. Peut-être aussi c'est juste une phase pour ses parents qui vont, à un moment ou à un autre, la regarder avec l'amour inconditionnel qu'elle mérite. C'est un peu ça que dit cette chanson, à la fois souvenir super traumatique et chanson très joyeuse. Pourquoi ?
1: Parce que je me dis que je suis peut-être pas ici pour longtemps, mais au moins je serai ici pour un bon temps.
0: Ouais.
1: Et que mais c'est tellement plus facile de voir les choses, de repositionner les choses de manière joyeuse. Tellement j'ai vécu des couilles que c'est plus facile de les repositionner de manière joyeuse, comme des choses que j'ai traversées, des choses qui ont fait en sorte. Il y a cette citation que j'adore et je sais pas de qui elle vient. En général, j'aime bien, mais là c'est tu ne sais pas combien, quelle dureté ça a pris pour me rendre aussi douce. Et ça aurait pu être le titre de l'album, mais je me suis dit non, c'est trop dur. Je voulais un truc un peu plus solaire, mais aussi un truc qui tenait les gens à carreau, genre.
0: Ouais.
1: Même si je suis assez vulnérable en ce moment, ça veut pas dire que on peut me faire d'autres couilles. J'en ai eu assez.
0: Elle a eu sa dose. Lassie Miel, c'est une chanson de l'album, celle avec qui on se dira au revoir tout à l'heure, mais je trouve qu'elle est très intéressante parce que là encore c'est toi qui racontes ton histoire. Et ce que je ne savais pas, c'est que ton prénom Mélissa, ça veut dire abeille, et les abeilles c'est pas n'importe quels animaux dans ta culture.
1: Non, mais pas seulement dans ma culture, mais dans presque toutes les cultures, les abeilles représentent des messagères entre le monde des vivants et des morts. En Amérique du Nord, on dit toujours tell it to the bees, va le dire aux abeilles, va le raconter aux abeilles. S'il y a une naissance, s'il y a un mariage, il faut que les ancêtres ils le savent.
0: Et c'est grâce aux abeilles.
1: C'est grâce aux abeilles.
0: Pourquoi c'est pas ça chez nous ? Je trouve que j'ai trouvé ça super beau comme.
1: Les Anglais, par exemple, si les charmeurs ou les charmeuses d'abeilles meurent dans la famille, il faut cogner 3 fois sur la ruche pour dire s'il vous plaît les petites abeilles, ne nous quittez pas. Votre maître ou votre maîtresse est parti, mais ne nous quittez pas.
0: C'est beau,
1: je trouve ça tellement beau. Et à chaque fois, il y a une sorte de relation et tout. Et du coup, j'aimais beaucoup cette histoire des empereurs, des pharaons d'Égypte qui se mettaient en sarcophage avec leur peau de miel et embaumaient leur corps de miel aussi pour mieux le préserver. Et je trouvais que quand je me suis confrontée à la maladie, je me suis dit, en fait, il va falloir que je fasse un choix. C'est soit le choix de genre me laisser pourrir ou de me battre jusqu'au bout, et que tant que je suis vivante, que je vais vraiment me battre pour ce corps en fait, et que ce corps je vais être très gentille. J'ai été pas très gentille avec ce corps pendant beaucoup d'années parce que voilà, la société nous dit de détester nos corps, que
0: surtout quand on est des filles,
1: c'était trop moche, blablabla et tout. Et là, je me suis dit non, je vais l'accepter de manière radicale et je vais être hyper sympa avec, et je vais être hyper douce avec, et c'est là. Et puis du coup, c'est un peu le résumé de l'album aussi, où je parle de moi comme si j'étais une abeille.
0: Ouais, et à la fois c'est vrai que c'est quand même dingue. Enfin, je vais pas te dévoiler toutes les chansons, mais ton parcours et la façon dont tu croises la mort assez régulièrement, c'est quand même assez dingue. Déjà, quand tu nais, tu sauves la vie de ta mère.
1: Ben oui, parce que ma mère avait un cancer du col de l'utérus.
0: Et en fait, le fait d'être enceinte,
1: oui, ça donne des cellules souches gratuites. Du coup, c'est un traitement assez efficace contre le cancer. Et puis en même temps, ma mère elle a galéré à arriver à l'hôpital en fait. Personne ne voulait l'emmener. Donc c'est cette histoire là que je raconte. Et puis après ça, tout le monde disait mais Mélissa, à chaque fois elle tombe malade, elle va pas survivre passer l'âge de 6-8 ans. Et puis en fait, on voyait grandir. Oh,
0: elle tenue.
1: Elle tient.
0: C'est fou, Mélissa Lavo. Donc c'est à la fois des histoires, voilà, extrêmement terre à terre, et à la fois super poétique. Ça nous amène dans des mondes avec lesquels on ferait pas d'habitude. Et merci pour le voyage, hein, parce que ça vraiment, ça nous fait du bien.
1: Merci.
0: Je pense que c'est aussi une de tes missions sur cette terre, quand même, c'est de nous ouvrir un peu l'esprit.
1: Ah, moi je trouve que j'ai tant la tentation de voir les choses un peu plus positivement, et d'être, en fait, ça prend tellement peu d'efforts d'être sympa, en fait.
0: C'est vrai.
1: Ça prend tellement peu d'efforts d'être sympa. Il y a, régulièrement, moi, je me reprends et je suis genre, tu sais pas ce que vit cette personne et tu sais pas dans quel état elle est. Juste donne-lui un peu de grâce. C'est tu ça. Vas te calmer, tu vas donner un peu de grâce. Et ouais, et après ça, j'aime être conteuse. J'adore faire rire les gens. J'adore faire rire ma sœur. C'est un peu ma mission de vie, c'est de faire rire. Et je suis malheureusement pas clown. Je suis musicienne.
0: Heureusement pour nous, une musicienne en tournée. Bonne route, ma chère Mélissa.
1: Merci, Émilie.
0: S'il y a des signes sur le chemin, hein, des red flags, des dames qui disent « Ne prenez pas ce chemin !» Cette fois-ci, tu les écoutes.
1: Je les écoute, mais surtout, je les accueille.

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2: Un de vos compositeurs de musique de film préférés. Serra ne monte pas ce soir les marches du Festival de Cannes comme il avait fait en 88 pour la première présentation du Grand Bleu dont il a signé l'inoubliable musique. Non, il est avec nous en direct dans Décibel pour célébrer ses 45 ans de création musicale et vous présenter la tournée anniversaire qu'il fera voyager partout en France à l'automne prochain. On y plonge. Bonsoir Eric.
3: Bonsoir.
2: Bienvenue dans Décibel. On est ravis de vous recevoir à nouveau. La dernière fois, c'était la première saison de cette émission, je me souviens. Et vous étiez déjà en train de nous parler de live et de concert. C'était autour de la musique du Grand Bleu. Là, c'est autour de tout votre répertoire. Mm-hmm. 45 ans de création musicale. Bon, vous ne les faites pas. Ça ouais. Fait mal de compter ou pas?
3: C'est horrible.
2: Et à la fois, ça veut dire que voilà, c'était plutôt une bonne voie, cette histoire de musique de film quand même.
3: Oui, oui, oui, je suis très... Je me rends compte de la chance que j'ai justement d'être encore là, après tant d'années, mais en même temps, ouais, je préférais quand ça faisait 5 ans.
2: Alors justement, tiens, est-ce que quand vous aviez 5 ans, 6 ans, 10 ans, quand vous étiez gamin, vous rêviez d'être compositeur de musique de film? Je vous pose la question, parce qu'à vos débuts, vous partiez pas tellement dans ce sens-là. On vous a entendu notamment aux côtés de Higelin.
4: Quel manque de classe.
2: Vous avez fait de la scène avec lui, du studio, vous avez même écrit des chansons ensemble.
3: Ouais, celle-ci d'ailleurs.
2: Oui, je ne l'ai pas choisie au hasard, on bosse un peu, c'est le service public.
3: C'est la toute première, celle-là, en plus, et ça faisait, ça devait faire 15 jours que j'étais avec lui.
2: Ouais. Et il vous a fait confiance?
3: En fait, j'étais en train de jouer de la basse comme ça, et puis j'étais en train de faire ce gimmick de basse, et il a dit oh, c'est quoi ça, et puis il a commencé à chanter dessus, et voilà, c'est devenu une chanson.
2: Donc à ce moment-là, vous pensiez déjà aux musiques de film, ou bien vous voyiez musicien, peut-être même chanteur, ou en tout cas guitariste, etc.
3: Ouais, non, moi j'avais commencé ma carrière très jeune, à 17 ans, j'étais musicien professionnel, et j'étais parti pour faire une carrière d'instrumentiste. C'était ça qui me fasciné et dont je rêvais depuis que j'étais gosse, et j'avais jamais pensé faire de la musique de film, ça m'intéressait pas particulièrement. C'est vraiment Luc Besson qui m'a demandé ça. On s'est rencontrés quand on avait 18 ans. Et moi, j'étais donc déjà musicien professionnel. Lui, il avait encore rien fait. Il avait été assistant sur un film, je crois. Et en fait, il a fait son premier court-métrage quelque temps après ça. Et il m'a demandé de composer la musique. Et au départ, moi, je lui ai même dit non, je suis pas compositeur. Je suis juste musicien. Ouais. Mais il a insisté parce que il sentait quoi que si je devais être compositeur, parce qu'il m'avait vu improviser, c'est ça qui lui faisait penser que j'étais compositeur. Et puis évidemment quelques années plus tard, je l'ai beaucoup remercié d'avoir insisté, parce que mais vraiment non, j'avais jamais pensé faire ça et j'ai jamais été particulièrement intéressé par la musique de film.
2: C'est intéressant que vous disiez qu'il vous a beaucoup remercié, que vous l'avez beaucoup remercié, pardon. Mmh. Et j'allais dire, lui aussi peut vous remercier parce que vos musiques, elles ont donné une dimension vraiment supplémentaire au film. Je pense pas, Subway. Il y a des moments comme ça, on voit les images. Enfin, c'est complètement corrélé. Et puisqu'en ce moment, c'est le Festival de Cannes, je me posais la question, qu'est-ce que vous pensez, vous, de la place qui est donnée aux compositeurs de musique de film? Par exemple, à Cannes, il n'y a pas de prix pour la meilleure musique.
3: Ouais, je sais.
2: Il y a un César quand même, que vous avez eu d'ailleurs. Ouais. Mais à Cannes et dans plein de festivals de films, finalement, la musique, c'est un peu la cinquième roue du carrosse, on n'en parle pas, quoi.
3: Ouais, je suis d'accord que c'est pas normal et c'est dommage parce que, enfin, d'ailleurs, je sais qu'il y a beaucoup de gens qui se battent pour ça, notamment à Cannes, pour qu'il y ait un prix pour la musique.
2: Ouais.
3: Mais apparemment, ils y sont pas encore arrivés. Mais c'est vrai que c'est dommage et puis il n'y a pas de raison. En plus, il devrait y avoir un prix. Il n'y en a plus non plus d'ailleurs aux Victoires de la Musique.
2: Ouais. Il n'y a plus rien aux Victoires maintenant. Il y a genre, il y a 5 catégories, il y a vraiment plus grand chose aux Victoires.
3: Hein. Ah bon?
2: Ah bah oui. Ouais. Ouais. Non, c'est pas ouf. Il n'y a plus l'album rock, il n'y a plus l'album électro. C'est, tous les albums, ils sont dans une seule catégorie. Il n'y a plus de,
3: ah
2: de
3: oui,
2: niche.
3: Ah, je ne savais pas. Je, ouais. Ça, vous voyez,
2: c'est bien, ça vous passionne.
3: À quel point je suis. Ouais.
2: Mais c'est vrai que le compositeur de la musique

0: passionnant. Hein. Je dois dire que, même si tout à l'heure je disais que j'avais jamais été intéressé par la musique de film, depuis que j'en fais, par contre, oui, j'adore ça. C'est passionnant à faire. Ça, je m'y intéresse toujours pas plus que ça, mais comme travail, quoi. C'est extrêmement passionnant. C'est magique, en fait. Quand on commence à travailler sur une scène, et puis, dès qu'on trouve le truc, quoi, soudain, c'est magique. La scène prend une autre dimension. Soudain, et même soi-même, le compositeur, on se fait attraper nous-mêmes, quoi. C'est vraiment magique. Et l'avantage aussi de la musique de film, par rapport à la musique son film, c'est que on peut passer d'un style à l'autre,
1: oui,
0: sans que ça dérange personne. Alors que si on est chanteur, ou c'est difficile, si on peut pas faire un album de rock et puis après faire un album de jazz, les gens ils vont pas comprendre, quoi.
1: Oui.
0: Alors que dans
1: la
0: musique,
1: Gainsbourg, je vais faire du reggae, mais c'est pas tout le monde.
0: Oui,
1: ouais.
0: Oui, c'est vrai. Gainsbourg, il s'est permis. Et,
1: oui,
0: il
1: mais pouvait... c'est rare. Mais
0: enfin, ouais. Et puis, ouais, puis en plus, c'est pas exactement, c'était du reggae, c'était la mode de ce moment-là, en fait, il était juste dans l'air du temps, quoi. Et, alors que la musique de film, donc, ça a cet avantage, c'est que, bah, d'un film à l'autre, moi, j'ai fait des musiques totalement, enfin, plutôt rock, comme Subway, c'était ambiance groupe de rock. Ensuite, Le Grand Bleu Nikita, c'était plutôt, c'était l'ancêtre de l'électro.
1: Ouais.
0: Ensuite, j'ai commencé à intégrer du symphonique là-dedans. Ensuite, j'ai fait certaines BO entièrement symphonique. Enfin bref, ça m'a permis vraiment de passer d'un monde à l'autre sans que ça gêne personne.
1: Ouais, c'est ça. Donc pas de frustration de musicien qu'on
0: non.
1: peut avoir quand on est, c'est vrai, oui, quand on est dans un style.
0: Bah voilà, ouais. Du coup, pour moi, c'est passionnant, ça, c'est génial.

0: of Way. Je résiste pas au plaisir d'écouter It's Only Mystery. Parce que ça aussi, c'est chouette quand même, Eric Serra, de se dire, oui, je fais de la musique de film, mais je fais aussi des tubes du top 50 dans mes musiques de film. Bah ouais.
1: Oui, j'ai pas fait exprès. Hein. Je suis ravi que ce soit un tube.
0: Eric Serra n'a pas fait exprès. Ça, dès le départ, vous vous êtes dit, Eric Serra, que quand vous ferez des musiques de films, vous alliez mettre aussi des chansons dedans, parce que c'est pas obligé, on peut juste faire le score, faire comme ça des musiques instrumentales.
1: Ben, disons que moi, encore une fois, j'avais pas prévu de faire de la musique de film. Du coup, j'ai pas du tout été influencé par ce qui se faisait en ouais. musique de film. Donc moi, mes influences et ma culture, c'était surtout à cette époque-là, c'était surtout le rock, tout simplement. Ouais. Moi, je venais de là, et du coup, pour moi, faire des chansons comme ça, c'était assez logique. Puis même le style de musique de toute la BO de Subway, par exemple, c'est de là que je venais. Et je m'étais pas du tout intéressé à ce que faisaient les autres en musique de film. Donc, voilà, moi j'ai fait c'est pour ça d'ailleurs, pendant des années, ça me dérangeait qu'on dise que j'étais compositeur de film. Parce que moi j'étais juste musicien et ok, compositeur, mais pas, je me sentais pas faire partie d'une espèce de confrérie de musique de film. Alors, et cette chanson, je tiens à préciser.
0: Oui.
1: Je ne l'ai pas faite tout seul. On l'a composée ensemble avec. Enfin, je l'ai composée. Corinne Marieno a écrit les paroles.
0: De téléphone.
1: Ouais.
0: Ouais.
1: Et ensuite, Louis Bertignac est venu faire les guitares et c'est lui qui a fait un peu la réalisation de la chanson. Et il a amené vraiment beaucoup, quand il a fait la réale, notamment toutes les parties de guitare, c'est lui qui les a écrites, quoi. Et le fameux gimmick, le toup, toup, toup, toup, qu'on entend presque tout le long, c'est lui qui a eu cette idée. Or, mais mine de rien, c'est le gimmick de la chanson un peu. Quoi. Donc on a tout signé ensemble finalement. Ouais.
0: Est-ce que cette chanson, elle fait partie du spectacle Eric Serra Live, qui va donc célébrer, je le rappelle, vos 45 ans de création musicale? Ça ressemble à quoi?
1: Oui, cette chanson en fera partie évidemment, parce que je suis un peu obligé quand même.
0: Je pense que les gens attendent quand même certains moments.
1: Et puis, contrairement à certains, moi je ne...

0: malheureusement, je n'ai pas fait que des tubes. Donc, les quelques tubes que j'ai fait, il faut qu'ils soient dans le spectacle. Ouais. Je pense à ça parce que l'autre jour, c'était il y a quelques années déjà, mais j'étais à un concert de Sting et j'étais avec lui dans sa loge avant le show, juste avant qu'il monte sur scène. Et il avait sa setlist à la main. Et du coup, je lui ai dit, tiens, fais voir. Et j'ai regardé la setlist. Et là, j'étais assez impressionné quand même, parce que c'était que des tubes.
1: Que des tubes.
0: C'était 100% de méga tubes planétaires.
1: Ouais, ouais.
0: Là, effectivement, du coup, ça calme.
1: Donc, il y aura les tubes, Eric Serra live. Est-ce qu'il y aura des extraits de films? Est-ce que c'est un son et lumière? Parce que, alors, moi, j'ai lu des trucs formidables. On me dit que sur scène, vous serez tour à tour bassiste, chanteur, chef d'orchestre. Il y a plein de musiciens avec vous. Ça ressemble à quoi, le show?
0: Alors, on va être environ une trentaine de musiciens, ouais. C'est un genre de groupe pop, entre guillemets, c'est-à-dire batterie,
1: groupe
0: guitare.
1: Pop, ils sont trois, hein. Donc là, c'est 10 groupes pop, vous.
0: Non, mais c'est parce qu'on est un groupe façon, un peu le même que la même formation que j'avais pour le ciné-concert Grand Bleu, ouais. C'est-à-dire deux batteries, deux claviers, un sax, une guitare. Moi, principalement à la basse, deux choristes et une vingtaine de cordes. Et moi, j'ai l'intention, oui, de jouer un peu de tout. Je vais m'amuser, comme j'ai la chance de savoir un peu jouer de plusieurs instruments. J'ai envie de m'amuser, quoi. Alors, c'est pas un ciné-concert, contrairement au Grand Bleu. C'est un spectacle musical qui retrace toute ma carrière, quoi. C'est une rétrospective. Il y aura parfois quelques projections, mais c'est pas l'essentiel du spectacle. La plupart du temps, ce sera des lights, des décors, des ambiances qui nous replongeront dans l'ambiance des films, mais sans pour autant avoir des images du film.
1: Vous avez parlé du Grand Bleu. Il faut qu'on en parle, évidemment, du Grand Bleu, parce que votre musique, Eric Serra, cette BO, on parlait des tubes de Sting, là, c'est un énorme succès. C'est 3 millions d'exemplaires vendus et en 4 secondes, vous êtes sous la flotte avec Jacques Mayol. Et c'est dingue que vous nous ayez dit que voilà, vous n'aviez finalement pas tant d'expérience que ça en composition de musique de film, parce que tout colle parfaitement, les scènes de comédie.
2: Ayuda !
1: Là, moi, je vois la tête de Jean Reno, immédiatement. Immédiatement, il y a des moments romantiques. Et les moments sous l'eau.

0: C'était un travail solitaire, cette BO.
1: Ah bah, c'est toujours un travail solitaire quand on compose. On est tous, enfin moi je suis en tout cas, moi je suis toujours, je suis enfermé dans mon studio tout seul pendant des mois.
0: Ouais.
1: C'est toujours un travail solitaire. C'est comme écrire un bouquin, c'est un travail solitaire.
0: Alors à part que vous, vous n'avez pas été que enfermé dans votre studio, vous avez pris des cours d'apnée pour essayer de comprendre le personnage.
1: Oui, mais ça c'était avant.
0: Ouais.
1: C'est avant de commencer à écrire. C'était oui parce que je voulais absolument ressentir ce dont parlait Jacques Mayol, le vrai Jacques Mayol, dans son documentaire sur lequel il y avait sa voix en voix off. Et ça m'avait complètement bouleversé ce documentaire, je trouvais ça, parce que c'était à la fois un exploit sportif de très haut niveau, il était champion du monde, et en même temps c'était très spirituel, très très zen, très philosophique, et cette combinaison me convenait parfaitement. Donc je voulais absolument aller ressentir ce dont il parlait, parce que je sentais que ça avait l'air tellement fort et tellement beau que je voulais aller le ressentir moi-même. Et pour ça, du coup, je me suis entraîné. Ouais, on a eu de la chance parce qu'on a été initié par Jacques Mayol lui-même.
0: Waouh, le champion du monde d'apnée qui vous apprend l'apnée.
1: Voilà, qui nous a appris sa technique et après, on s'est entraîné grâce à sa technique et c'était incroyable.
0: Et ça vous a inspiré ?
1: Énormément, oui.
0: Ouais.
1: Ouais. Alors, l'inspiration, elle vient pas instantanément. C'est-à-dire que quand j'étais sous l'eau pendant plusieurs minutes.
0: Combien vous avez fait ?
1: J'ai fait 45 minutes.
0: Non, t'es fou. Non, mais parce que vous n'aviez jamais fait d'apnée.
1: Non, j'en avais jamais fait. Et en fait, quand on a commencé à s'entraîner, au bout de 3 semaines, j'avais 2 minutes 30.
0: Ah ouais ?
1: Ce qui est déjà pas mal, ouais.
0: Oui. Là, moi, par exemple, 2 minutes 30, j'ai le temps de mourir, donc bravo.
1: Oui, quand on n'est pas entraîné, en général, en moyenne, on doit tenir, je sais pas, à 30 secondes.
0: Ouais, c'est ça.
1: Mais dès qu'on s'entraîne, assez rapidement, on atteint des chiffres comme ça.
0: Okay.
1: Après, on est loin des records. Hein. Les records, c'est 7, 8 minutes, même plus que ça,
0: incroyable.
1: Je crois. Mais déjà, 2 minutes 30, ça permet quand même de ressentir des choses qui ressemblent à rien d'autre. Quoi. C'est unique ce qu'on ressent. Et du coup, c'est très fort comme émotion. Et en fait, ces émotions et la puissance de ces émotions qui sont une nourriture idéale pour la création et la créativité et l'inspiration. Mais c'est pas au moment où j'étais sous l'eau que j'entendais la musique du Grand Bleu. Non, ça c'est pas vrai. Ça c'est pour la version dessin animé.
0: Oui, c'est ça. Project UMO, c'est le nom de votre dernier album, Eric Serra. Ouais. C'est pas une bande originale de film.
1: Non, c'est mon deuxième album.
0: En 45 ans, bravo.
1: Voilà, ouais. Je suis pas ce qu'il y a de plus prolifique, ouais.
0: Ouais, mais l'idée est géniale. Vous êtes passionné par l'espace depuis que vous êtes tout petit, c'est un truc de gamin.
1: Ouais. Oui, c'est un truc de gosse. J'ai vu quand j'étais gosse les premiers hommes marcher sur la Lune.
0: Ouais.
1: Et à l'époque, c'était de la science-fiction absolue, quoi. Donc, ça m'avait totalement fasciné. Et depuis, j'ai toujours été passionné par ça, ouais.
0: Alors, l'album nous emmène dans tout un tas d'endroits du cosmos, de la galaxie, et donc dans la station spatiale internationale, the ISS, le Lebay.

0: 14 titres. Ça commence avec Astronaute et ça finit par Return to My Planet. Donc c'est quand même un petit peu un film, puisque il y a un voyage.
1: Oui, oui, d'ailleurs je l'ai conçu effectivement comme un film. C'est-à-dire chaque scène,
0: chanson.
1: chaque morceau représente une phase de l'aventure que vit un astronaute quand il va passer 6 mois dans l'ISS.
0: Ouais.
1: Donc chaque morceau est une phase de ça. Donc c'est comme un film effectivement. J'ai fait valider les phases en question par des astronautes.
0: Oui, par une astronaute en particulier. Parlez-nous de votre rencontre.
1: Alors, non.
0: Ah.
1: Je suppose que vous parlez de Sophie Adnault.
0: Oui, Sophie, qui est en ce moment dans l'espace.
1: Oui, donc Sophie, je l'ai rencontrée en juillet l'année dernière. Donc l'album était déjà presque terminé. Donc elle ne m'a pas beaucoup inspiré puisque l'album était déjà fait. Non, j'avais d'abord rencontré il y a longtemps Thomas Pesquet, Luca Parmitano, qui est l'homologue italien de Thomas, Jean-François Clairvoy, qui est un astronaute des années 90. Donc, c'est surtout mon expérience personnelle déjà et des discussions avec eux qui m'ont beaucoup inspiré, beaucoup nourri pour faire ce projet. Ensuite, j'ai rencontré Sophie qui m'a fait un cadeau magnifique. Elle m'a invité à venir assister à son lancement. Donc j'étais là-bas à Cap Canaveral, j'ai assisté à ça et du coup, à cette occasion, j'ai rencontré plein d'astronautes d'un coup. Là, j'en connais plein maintenant.
0: Il y en a plein dans son téléphone.
1: Voilà.
0: Ouais.
1: Et du coup, j'ai sympathisé notamment avec Claudie Aigneret et son mari Jean-Pierre, qui sont d'ailleurs adorables comme tous les astronautes que j'ai rencontrés. C'est des gens qui m'impressionnent beaucoup.
0: Ça, quand même, dans votre vie, vous en avez croisé. On parlait tout à l'heure de votre rencontre avec Jacques Mayol, un apnéiste incroyable. Là, des astronautes. Enfin, c'est des gens comme nous, mais ils sont pas comme nous. Je veux dire, il y a un côté.
1: Non, ils sont pas comme nous.
0: Alors, si on devait nous faire confiance pour faire tourner la station spatiale, autant vous dire, ce serait compliqué, quoi.
1: Mais justement, j'ai, comme vous venez de le dire, j'ai eu la chance de rencontrer beaucoup de gens dans différents domaines et beaucoup de gens pour qui j'ai beaucoup d'admiration, de respect, etc., qui m'ont impressionné, qui étaient très accomplis dans leur domaine. Ce qui m'étonne le plus, ce qui me surprend le plus avec les astronautes, et d'ailleurs, je me suis rendu compte que c'est tous les gens qui travaillent dans le spatial, c'est-à-dire c'est pas que les astronautes, c'est les gens de l'Agence Spatiale Européenne, les gens de la NASA,
0: les ingénieurs, les
1: gens du CNES, tout ça.
0: Ouais.
1: C'est tous... J'ai jamais rencontré des gens aussi accomplis dans autant de domaines. Parce que, vous voyez, les autres gens impressionnants quoi, que j'ai rencontrés, ils sont accomplis dans leur domaine, éventuellement dans un ou deux domaines. Mais les astronautes, c'est à la fois des athlètes de haut niveau,
0: c'est
1: des scientifiques de haut niveau, et notamment, ils ont un don pour la communication. Ils sont extrêmement attentionnés, pas du tout méprisant, alors que notamment quand je suis arrivé à Cap Canaveral, j'étais un peu au départ, j'étais un peu intimidé parce que j'arrive là-bas, j'étais le seul artiste dans tous les gens qui étaient sur place, et vraiment ce qui m'a sidéré, c'est que je me suis senti mais adopté et accueillis dans leur monde comme une adoption, quoi. C'est-à-dire que je n'ai jamais senti la moindre fraction de seconde de
0: supériorité de leur part.
1: Ouais.
0: C'est beau, ça.
1: Et pour ça, je trouve qu'ils sont admirable. Et vous leur posez des questions techniques, par exemple, de vous expliquer comment marche l'orbite, vous expliquez l'orbite. Eh ben, ils vous expliquent ça et c'est super clair. Vous comprenez tout de suite. Donc, bref, c'est les gens les plus accomplis que j'ai rencontrés dans ma vie.
0: Alors, cet album, vous leur dédiez, Space Project UMO, il est disponible. Allez l'écouter, le streamer, puisque maintenant, on peut faire ça de manière dématérialisée. Vraiment, vous allez passer un moment dingue. Et il y aura, j'imagine, des extraits aussi sur votre tournée, Eric.
1: Oh bah oui, j'ai envie, c'est mon dernier album, j'en suis très très fier. Et du coup, évidemment, j'ai envie de jouer, donc il y en aura, je sais pas, un ou deux ou trois morceaux, je sais pas.
0: Alors, Space Project, UMO, Subway, Le Grand Bleu, Nikita, Léon, GoldenEye, James Bond, Le Cinquième Élément, Rollerball, Arthur et les Minimoys, Lucy, Anna et 3 points de suspension. Vous allez aimer cette série de concerts, Eric Serra Live. Bon anniversaire, Eric. Merci. Hein. À votre carrière.
1: Ah,
0: c'est un concert anniversaire.
1: Ah oui, c'est vrai.
0: 45. Enfin, c'est ce qu'on m'a dit.
1: Oui, j'en ai entendu parler.
0: Et bonne tournée, en tout cas, et merci d'être venu nous voir.
1: Ben avec plaisir, merci à vous.
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3: Salut à toutes, salut à tous et bienvenue dans Décibel. Vous le savez, le Décibel du samedi. La programmation musicale est confiée à une personnalité de la musique ou pas. En l'occurrence, ce soir, mon invité, eh bien, il a un groupe. Oui, Philippe Etchebest. Il a des cuisines, évidemment, des étoiles Michelin, assurément, des succès télé, on le sait, depuis de nombreuses années. Mais également un groupe, Chef and the Gang. On va parler de tout ça et de la playlist parce que, croyez-moi, il va vous soigner ce soir, le chef. Bonsoir Philippe Etchebest.
4: Bonsoir.
3: Comment ça va?
4: Ça va très bien. J'aime bien la présentation.
3: Ah, c'est vrai?
4: Ouais, c'est sympa.
3: Bon, bah écoutez, on démarre alors du bon pied. Ça va, on n'est pas dans Cauchemar en cuisine, je suis contente. Alors, Top Chef a recommencé il y a 3 semaines. Vous avez tout bousculé, c'est-à-dire que il y a plus de brigade, il y a plus de cuisine, les
4: il y a plus de candidats,
3: il y a plus rien,
4: il y a plus rien, en
3: y a plus rien à bouffer.
4: Voilà.
3: On a vu pour le moment le premier épisode à la montagne, le deuxième à la plage. En tout cas, c'est comme Martine. Donc là, c'est Martine à la plage.
4: Ouais.
3: Et le prochain épisode, donc qui sera dans 4 jours, mercredi, hommage à Paul Bocuse.
4: Ah oui. Ah, ouais.
3: Ça va être un grand moment, ça.
4: Ouais. Alors, c'est bien dommage parce que c'est la seule où je suis pas.
3: Ah, celle de Paul Bocuse. Cool. Alors vous n'y étiez pas peut-être parce qu'aussi avec ces nouveaux modes de tournage où il n'y a pas les cuisines de Top Chef et
4: ouais,
3: un endroit où tout le monde se retrouve,
4: ouais,
3: ça a dû être un tournage, ça doit être un enfer à organiser si vous changez de lieu.
4: Alors,
3: toutes les semaines.
4: C'est vrai, c'est un grand bravo à l'équipe de prod, franchement.
3: Ouais.
4: Ils ont fait un travail incroyable parce que déplacer tout ce matériel, tout ce monde comme ça en si peu de temps à chaque fois, c'était une performance pour déjà bien recevoir les candidats,
3: ouais, qu'ils
4: puissent travailler dans de bonnes conditions, nous recevoir à nous aussi. Enfin, vraiment, ça a été une prouesse technique incroyable.
3: Moi, je trouve que c'est un peu comme une tournée d'AC/DC ou de Metallica.
4: Ah c'est, ouais, mais
3: ça
4: c'est
3: ressemble
4: ça,
3: en vrai.
4: C'est ça. J'avais vu, j'avais été voir Chaka Ponk
3: ouais,
4: il y a quelques temps à l'Arena et j'avais fait les arrières avec eux. Ils m'avaient montré leur logistique, tout ça, les camions, comment ça se passait.
3: Ouais.
4: Les semi-remorques. D'ailleurs, c'est pour ça qu'ils avaient arrêté. Parce
3: ouais,
4: que bon,
3: voilà, c'était pas très bio.
4: C'était pas très écolo.
3: Ouais.
4: Et du coup, mais ce qui était impressionnant, c'est qu'après le concert, tout se démontait, mais en peu de temps, ça fourmillait dedans. Il y avait une centaine de bonshommes qui démontaient, qui chargeaient. C'était un truc de dingue. C'est une organisation, une logistique assez impressionnante.
3: Moi, je suis contente que vous soyez là ce soir, Philippe Etchebest, pour faire la playlist. Parce que, bon, je le disais, c'est un secret pour personne. Vous êtes un fan de musique. Vous avez votre groupe Chef and the Gang avec 4 camarades. Donc, vous donnez des concerts régulièrement.
4: Ah oui, ouais, bien sûr. On en fait 10-12 dans l'année, à peu près.
3: C'est ça, là. Le 8 mai, vous serez à Condom, le 13 juin à Saint-Prouan, le 8 août à Auxy-le-Château. Vous baladez
4: aussi,
3: dans les festivals.
4: Il y a la musique à Bordeaux aussi.
3: Ouais.
4: Enfin, au mois de juin, on a 3 dates, je crois. Non, on se balade un petit peu, c'est sympa.
3: Ouais.
4: Et puis, c'est surtout, je précise, à chaque fois, c'est pour les pompiers solidaires. Moi, on joue pour une association et on y tient vraiment. On se fait plaisir et on fait plaisir aussi.
3: Ouais, et je pense que l'amour du rock et la vie d'un rocker, ça ressemble pas mal à la vie d'un chef. Alors, en plus, aujourd'hui, les chefs sont devenus des vrais rockstars. C'est-à-dire que avant, les chefs étaient un peu cachés dans la cuisine. Là, maintenant, il y a un
4: y a
3: côté
4: plus de visibilité
3: rockstar.
4: Maintenant, c'est vrai on est maintenant, c'est vrai que la cuisine a pris une grosse part au niveau de la télévision.
3: Ah ouais, et vous n'y êtes pas pour rien. C'est
4: oui,
3: un peu
4: oui,
3: votre faute, hein.
4: C'est pas,
3: y a ça, pas que
4: ça,
3: vous.
4: Non,
3: ouais,
4: ça a commencé. Bah, ça a commencé avec Maïté, en fait. C'est vrai, je disais Maïté, où ça a vraiment commencé à devenir très populaire. Puis
3: ouais,
4: il y a eu Robuchon avec Bon Appétit.
3: Oui, c'est vrai.
4: Voilà. Puis après, ça a pris forcément l'ampleur qu'on connaît aujourd'hui.
3: Et ouais. Puis c'est une vie, voilà, où on voyage pas mal, effectivement, comme les rockers. Où aussi, il y a un côté vraiment de solitude, en fait, pour concocter, avoir des idées, etc. Au début, et puis ensuite se retrouver en groupe ou en brigade,
4: oui,
3: pour tout exécuter. Je trouve qu'il y a un parcours,
4: oui,
3: quand même, qui
4: après
3: se ressemble.
4: Oui, oui, oui, c'est un petit peu ça. Après, il y a le moment où... Enfin, c'est pas tant qu'on s'isole, c'est-à-dire que les idées, elles viennent comme ça. Enfin, ça dépend
3: ouais,
4: de chaque personnalité aussi. Hein. Moi, j'aime pas me retrouver seul devant une feuille et dire qu'est-ce que je vais faire. Je ne sais pas faire ça.
3: Donc,
4: je suis
3: vous
4: incapable.
3: Déjà avec
4: non, c'est-à-dire, après, ça peut être des inspirations de marché, de produits, de vaisselle même. De penser un plat à travers une assiette. Et puis ensuite, après, c'est un partage que je fais avec mes équipes. Là, j'en viens d'ailleurs. J'étais à Maison Nouvelle avec Camille. Et on a réfléchi sur les plats du nouveau menu. Donc on a fait des essais. En tout cas, moi, je donne des directives. Et on a fait des essais qui étaient plutôt concluants aujourd'hui. Je suis très content d'ailleurs.
3: Bravo.
4: Donc, voilà. Oui, c'est un petit peu comme ça que ça se passe.
3: Et vous écoutiez de la musique ou pas? Ou alors vous vous êtes réservé pour nous là pour ce soir?
4: Non, là pour le coup, non, j'écoutais pas de musique. C'est vrai qu'on est plutôt concentré quand on met au point les plats. La musique, ça vient plus tard.
3: Bon, alors, ouais. Je sais que c'est la question horrible à vous poser. Choisissez 10 chansons qui représentent ce que vous aimez, votre vie. C'était compliqué.
4: C'était très, très dur. Parce que la musique, elle a bercé, elle berce toujours ma vie, en fait. Ouais. Et elle me sert de référence à chaque fois dans le temps. J'ai pas beaucoup de mémoire. J'oublie en tout cas beaucoup de choses. Mais les musiques me rappellent des périodes bien précises de ma vie. Je peux donner, pour ça que je suis très bon en général dans les quiz,
3: ouais.
4: Parce que j'arrive à donner le nom du groupe, la date souvent, parce que j'ai ces références-là.
3: Alors, on va commencer avec votre enfance, puisque c'est comme ça que vous avez commencé la liste que vous m'avez envoyée. Et on est au Pays Basque. Alors, je tente la prononciation, mais tapez-moi sur les doigts à tout moment, Philippe Etchebest. Gastelu Zahar.
4: Gastelu Zahar.
3: Zahar. Ouais, c'est ça. Et la chanson Zatos, Jan Koigo. Non, là, c'est n'importe quoi. pardon, les Basques. En tout cas, c'est votre enfance,
4: oui,
3: et votre famille aussi.
4: Oui, c'est ma famille. Enfin, mes parents, mon père est basque, forcément. Et quand on faisait les repas de famille, les communions, tout ça, ben, ça se terminait toujours en chant basque. Et même dans la voiture, quand on partait, voilà, ça chantait dans la voiture basque, ça chantait tout le temps. Donc, j'ai été bercé aussi par cette culture-là et beaucoup par la musique.
3: Allez, grâce à Philippe Etchebest, on fait tous un tour au Pays Basque. Vous écoutez.

0: s'appelle Gaztelu Zahar, et donc c'est une chorale, un groupe de chant basque.
1: Voilà. Mon cousin Jean-Bernard chante dans cette chorale, justement.
0: Ah, extra. Et ça, on peut aller les voir en concert,
1: oui, ça ils organisent, ouais. Parfois il y a des concerts qui se passent. Ils sont déjà venus à Bordeaux aussi, ouais. Il y a quelques années, mais ils tournent de temps en temps, effectivement, ouais.
0: Bon, super, en tout cas il y a plein d'albums qui sont disponibles sur les sites de streaming également. Gaztelu Zahar, premier choix extrêmement intéressant.
1: Qu'on n'entend pas souvent.
0: C'est hors des sentiers battus.
1: Pas le genre de musique qu'on entend souvent sur les radios, mais c'est bien, justement. Je trouve, de faire découvrir.
0: C'est très bien. Alors Philippe Etchebest, le premier 45 tours que vous avez acheté, c'est Laisse-Béton de Renaud.
1: Ouais.
0: Et vous n'avez même pas chippé, parce que franchement, vu les paroles de la chanson, Renaud, ça pouvait se voler, hein, à l'aise. Hein.
1: J'avais pas intérêt.
0: C'est vrai. Ah, fallait filer droit.
1: Oup, oup, oup, oup, oup. Non, ça c'était pas. On n'a pas été élevé comme ça à la maison.
0: Donc vous écoutiez des chansons de Loubar, mais vous n'étiez pas du tout un Loubar.
1: Non, pas du tout. Ouais, non. Pas du tout. Non, c'était. Alors là, ça, pour le coup, ça me rappelle vraiment plein de souvenirs. J'étais gamin, j'avais même pas 10 ans. Et j'ai adoré cette chanson. Donc avec mon argent de poche, je me suis acheté ce 45 tours. Il y avait Laisse-Béton face A et Je suis une bande de jeunes. Face B. Ah,
0: ouais, double raison d'aller chourer des 45 tours, là, franchement. Et alors, est-ce qu'il est venu un jour manger dans un de vos restos, Renaud ?
1: Oui, absolument.
0: Ah, c'est vrai.
1: Je l'ai reçu c'était à Chancelade, au château d'Héréna, à l'époque, quand j'étais. Il est venu dîner et il a dormi au château.
0: Ah, et alors vous avez osé aller lui parler ?
1: Bien sûr, je dis que j'étais fan, j'adorais. je connais plein de ses chansons. J'ai un album qui s'appelle Un Olympia pour moi tout seul. Je connais toutes ses chansons par cœur, pratiquement.
0: Ah là là.
1: Pratiquement toutes. Ouais, franchement, j'adore.
0: Alors, on l'écoute pour le plaisir du chef Etchebest, mais aussi pour le vôtre. Faut jamais perdre une occasion d'entendre Renaud râler un bon coup. Et Laisse-Béton.
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1: Les amis, j'en suis témoin. Le chef, Philippe Etchebest, connaît par cœur les paroles de Laisse béton de Renaud.
2: Ça faisait longtemps que j'avais pas chanté ça.
1: Oh là là. Ah ouais. Et joli brin de voix en plus.
2: Ben ouais, ça va, je me déberde.
1: Et alors dans Chef and the Gang, là, votre groupe, vous chantez et vous jouez de la batterie?
2: Ouais. Je chante Comfort Linum, les Pink Floyd. Ouais. On joue en acoustique au départ, pour le reprendre après avec tout le monde. Et je chante, c'est un peu moins fin, on va dire, mais je chante Antisocial.
1: Oh
2: Trust.
1: Si on joue. Tu passes toute ta vie pour payer ta pierre tombale. Eh, hey, trop bien.
2: Tu passes
1: ton
2: agent lisant ton journal.
1: Tu marches tel un robot dans les couloirs du métro.
2: Les gens ne te touchent pas, faut faire le premier pas.
1: Bravo.
2: Ça aussi, c'est moi, c'est mon adolescence, ça. Trust.
1: Oh ah, et voilà. On aurait pu faire une liste parallèle avec encore 10 chansons, quoi.
2: Et puis, je les ai rencontrés, en plus, que ce soit, Renaud, on en a parlé. Ouais. Trust. J'ai eu la chance et même de jouer avec Nono de Trust. On a joué à la Cigale.
1: Nono, le guitariste. Ouais. Ouais,
2: donc forcément, il est monté en guest sur Antisocial. Il a joué avec nous. Alors quand t'as le mec qui a joué Antisocial, je te dis pas la pression que tu as, quoi.
1: Ah, j'imagine.
2: Mais c'est fabuleux, c'est extraordinaire.
1: Ah, ça c'est plus flippant par exemple de jouer Antisocial sur scène avec Nono Krief de Trust que de servir un repas.
2: Ouais, parce que je suis moins à l'aise. On va dire sur la scène qu'en cuisine. Hein. Moi, je découvre ça. Ça fait 7 ans que je joue de la batterie comme ça, un petit peu autodidacte.
1: Ouais.
2: Donc, c'est vrai. Effectivement beaucoup de pression. Puis comme à chaque fois je fais quelque chose, je suis un petit peu attendu au tournant. Il faut que je sois bon. Et moi, ça me va bien parce que ça m'oblige aussi à travailler et à être performant. Donc, j'adore ça.
1: Ouais.
2: C'est le genre de défi qui me plaît beaucoup.
1: Perfectionniste même dans le rock and roll.
2: Ouais, surtout. Puis on a un groupe de copains, ça joue, quoi. Je veux dire. Et puis on reprend que des gros standards du rock, que des morceaux que les gens connaissent par cœur pratiquement. Donc le moindre pain, tout le monde entend.
1: Ça s'entend,
2: quoi. Donc,
1: c'est vrai.
2: Il faut être carré.
1: Allez voir Chef and the Gang s'il passe près de chez vous. Déjà vous verrez Philippe Etchebest et en plus vous ferez une bonne action puisque on le rappelle, hein, vous donnez votre recette.
2: C'est pour les pompiers solidaires.
1: Pour les pompiers solidaires, ça c'est beau. Est-ce que vous faites du Elvis avec Chef and the Gang?
2: Non. Non, on fait pas d'Elvis. Moi, j'adore chanter Elvis aussi. Ouais, j'aime beaucoup ça. Et j'ai écouté aussi pendant cette période Renaud, Elvis Presley, ça a été un des premiers chanteurs vraiment anglais. Parce qu'à la maison, on écoutait, je chante basque et beaucoup de chansons françaises. Il n'y a pas de chansons
1: anglaises.
2: Les
1: trucs en anglais.
2: Ça n'existait pas. On se demande, c'était n'importe quoi, en fait, en vrai. pourquoi t'écoutes ça? On ne comprend rien. Enfin, bon, bref.
1: C'est drôle.
2: C'était notre époque.
1: Ouais, oui.
2: et donc, presque j'écoutais Elvis Presley en cachette, quoi.
1: Oh,
2: presque.
1: Et alors, c'est bien parce que vous m'avez choisi une chanson d'Elvis qui n'est pas la plus connue.
2: Non.
1: C'est Guitar Man.
2: Ouais, Guitar Man.
1: C'est parce que vous appréciez justement parce que la performance à la guitare sur cette chanson est incroyable.
2: Et puis ouais, elle est super. Et puis à la basse quand ça démarre. Enfin, j'adore la tonalité, l'intensité de cette chanson. Elle est rythmée, elle est super. J'adore. Mais c'est vrai qu'il y en a Elvis Presley. Il y en a tellement d'autres. Alors j'aime Elvis Presley dans la période un petit peu année presque un peu vers la fin.
1: Ouais, un peu Las Vegas.
2: Ouais, exactement. Ouais, j'aime bien cette période-là. Et ça fait partie justement de Guitar Man de ces chansons-là. Mais il y en a plein. Il y a Are You Lonesome Tonight, il y a In the Ghetto, Don't Cry
1: Daddy.
2: Ah oui,
1: avec les chœurs, gospel, c'est sublime.
2: Une super belle chanson d'Elvis Presley, quoi. J'adore.
1: Bah celle-là, elle passe jamais à la radio, mais elle passe dans Décibel ce soir grâce à Philippe Etchebest. Elle s'appelle Guitar Man et c'est Elvis Presley, homme de petit vénard.

0: Elvis Presley dans vos oreilles en ce samedi soir, les amis. Vous devez cette régalade au chef Philippe Etchebest. C'est vrai. Ça... Eh ben, si vous n'étiez pas là,
1: eh ben,
0: on
1: oui,
0: l'aurait pas
1: oui,
0: écouté.
1: Oui, oui, oui.
0: Voilà, Philippe Etchebest dans la 16e saison de Top Chef ou la 17e. Attendez, je ne sais plus.
1: 17e.
0: Non, il y en a une 16, c'est 17e, la 17e.
1: Ouais.
0: Oh, c'est incroyable. Ça a recommencé le 4 mars avec un épisode à la montagne, puis un épisode à la plage. Prochain épisode ce mercredi à 21h10 sur M6 autour d'un hommage à Paul Bocuse. Et puis voilà, vous avez rendez-vous comme ça tous les mercredis soirs à 21h. Et dites, vous savez vous déjà qui gagne ou pas? Je ne vais pas vous demander qui c'est, je sais que vous n'avez pas
1: eh ben
0: le droit,
1: non.
0: Mais non, vous ne savez pas encore.
1: Mais non.
0: Non, et non, parce que la fin, c'est en direct,
1: on pas fait
0: Top Chef.
1: De couteau,
0: mais oui, bien sûr.
1: Non, on ne sait pas.
0: Oh,
1: non,
0: vous ne savez pas.
1: C'est dingue, hein.
0: C'est
1: bien
0: fou.
1: Fait quand même.
0: C'est fou, c'est bien fait cette émission.
1: Ouais, ouais.
0: Moi, ça marche à fond en tout cas pour moi. Et quand en plus je me rends compte que vous êtes un fan de rock, on se dit il faudrait caler maintenant les tournages de Top Chef avec une tournée de votre groupe Chef and the Gang.
1: Comme ça, ouais, carrément.
0: Parfait.
1: Je prends là.
0: Dites donc, en parlant de rock, faut qu'on parle de Metallica deux secondes, puisque quand vous nous avez envoyé votre liste de chansons importantes pour vous, vous dites que vos débuts en tant que chef ont été un peu marqués par Metallica et par la chanson Enter Sandman.
1: Ouais.
0: Pourquoi vous associez les deux?
1: Alors, à l'époque, je prenais ma première place de chef à Saint-Émilion et j'avais laissé Dominique, c'était nos débuts tous les deux à Toulouse. Et des fois, quand j'avais fini le service, je prenais ma moto, j'avais une grosse moto et je filais à Toulouse de nuit. Et je me mettais Metallica dans les oreilles.
0: Vous retrouvez votre amoureuse, mais c'est tellement romantique. Mais c'est génial.
1: Et j'avais l'album de Metallica dans les oreilles.
0: Ah ouais, qui, le Black Album.
1: Ouais, ouais, superbe. Et là, je roulais. Ciao.
0: Allez, tous sur la moto.
1: Ah ouais.
0: Avec le chef Etchebest qui file à 160 km/h vers l'amour.
1: Stop, on ne doit pas le dire 160 km/h.
0: Ah oui.
1: C'est bien plus que ça. Mais bon,
0: 130.
1: Faut surtout pas le dire. Voilà.
0: 130.
1: 130.
0: 130.
1: Voilà.
0: À 130.
1: 135, allez.
0: Par là. Voici Metallica.

0: Metallica, Enter Sandman, intact depuis 35 ans cette chanson,
1: ouais,
0: quand
1: ça
0: même.
1: Ça bouge pas. Hein. C'est fou. Et nous, on la joue en concert, on l'a dans notre playlist, et à chaque fois qu'on la démarre, les gens, ils sont hystériques.
0: Et alors, est-ce que, quand vous n'avez pas votre casquette de batteur-chanteur de Chef and the Gang, mais que vous avez votre casquette de Chef et Chebest en cuisine étoilée, vous pouvez vous permettre, par exemple, au début d'un service, de mettre une chanson comme ça pour motiver tout le monde ou pas?
1: Alors, on le fait pas. Non, on met pas de musique en cuisine.
0: Jamais.
1: Non, parce que alors parfois en mise en place ils en mettent un petit peu, mais pas pendant le service. Alors, ce qui est drôle, c'est que quand vous m'avez demandé de choisir la setlist,
0: oui,
1: en fait j'étais au pass, il manquait des chansons et je mettais sur mon téléphone, je mettais les musiques, donc il y avait Enter Sandman, il y avait d'autres. Puis il y a notre assistante maître d'hôtel Inès qui arrive, me dit chef, on entend la musique en salle. Pardon, c'est moi.
0: Trop drôle. Donc c'est formidable, vous allez dîner chez Philippe Etchebest et à un moment vous entendez Enter Sandman,
1: mais
0: vous savez pas.
1: Dit, à Maison Nouvelle, c'est vraiment une expérience immersive.
0: Oui.
1: C'est ma maison, donc mon univers, et quand les gens arrivent, on les amène au bar et c'est la playlist, c'est les Beatles. Il y a que des Beatles.
0: C'est trop drôle ça.
1: Que des Beatles.
0: Quelle bonne idée.
1: Ouais.
0: Très bonne idée. Ouais. Maison Nouvelle, donc restaurant bordelais, doublement étoilé.
1: Doublement étoilé, absolument.
0: C'est ça, bravo. Et puis il y a toujours la table d'hôte, le quatrième mur, étoilé Michelin.
1: Oui, une étoile Michelin.
0: 2018.
1: Ouais. Il y a aussi le classique, le petit dernier, il y a quelques mois qu'on a ouvert, là, sur la base des grands classiques de la gastronomie française, et le service en salle, ce qu'on ne voit plus, le véritable service, parce que c'est un vrai métier, les découpes, les flambages, le travail au chariot.
0: Ah ouais.
1: Ouais, c'est super. Ouais, c'est top. Pour venir, vraiment, c'est super.
0: Rendez-vous à Bordeaux, les amis, avec Philippe Etchebest. Et rendez-vous dans 2 secondes, parce que vous vous demandez peut-être, une fois qu'il avait écouté Enter Sandman sur sa moto pour aller rejoindre sa dulcinée Dominique, qu'est-ce qu'il lui mettait dans les oreilles pour la soirée romantique? C'était pas Metallica. Ben vous allez
1: rien
0: voir.
1: À voir.
0: Vous allez voir. À tout de suite.
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0: Et notre invité, c'est le seul, l'unique, le chef Philippe Etchebest, qui est un grand amateur de rock'n'roll, ça vous l'avez compris depuis le début de l'émission. Ça va chef, ça se passe
1: très
0: bien?
1: Très bien, très très bien, bon. Ça me rappelle plein de souvenirs, vous voyez.
0: Bah oui,
1: je suis content.
0: Ça c'est le pouvoir de la musique, hein,
1: ouais,
0: c'est que ça nous remet dans des moments incroyables. Donc, juste avant la petite pause, on vous avait laissé sur votre moto en train de filer entre Saint-Émilion et Toulouse en écoutant Metallica à fond pour aller retrouver votre dulcinée Dominique. Et vous n'étiez pas encore marié à l'époque?
1: Pas du tout.
0: Oh là
1: non,
0: là.
1: C'était le début de notre...
0: C'était la drague.
1: De notre idée. Ouais, on avait passé le cap de la drague, mais c'était nos débuts, ouais.
0: Voilà. Et donc, il y avait une chanson d'amour,
1: ouais,
0: que vous écoutiez ensemble, et que je ne connaissais pas, et que j'ai écouté grâce à vous.
1: Ah.
0: Angel in the Snow, du groupe AA.
1: Ouais.
0: Alors bêtement, moi je suis habituée à Take On Me, à les groupes de AA, ces chansons de AA. Mais alors cette chanson-là qui est quand même un slow qui tue, ça vous ramène à...
1: Ouais, c'est une chanson qu'on aimait bien tous les deux, vraiment. Puis c'était une chanson d'amour, tendre, voilà. Alors c'est vrai qu'on fait le grand écart là,
0: ah oui, entre
1: Enter Sandman et Angel in the Snow, mais c'est une jolie chanson d'amour, ouais, très belle.
0: Et est-ce que, alors tout comme Enter Sandman vous ramène sur la moto, si... ce soir, en rentrant, vous mettez Angel in the Snow. Dominique, direct, elle va savoir. Elle va dire, ah, on va danser un slow et tout. Est-ce que c'est une chanson que vous avez encore en commun aujourd'hui?
1: Ça fait longtemps qu'on ne l'a pas entendue. Ah, je crois que... Attends, je ne dis pas de bêtises. Non, ce n'est pas vrai, parce qu'on l'a écoutée il n'y a pas si longtemps que ça. Et c'est vrai que là, ça nous replonge dans plein de souvenirs.
0: C'est beau.
1: Ben oui, il y a plus de 30 ans, hein, déjà.
0: C'est beau l'amour, mes
1: amis. C'est beau, oui.
0: Angel in the Snow. Ah, ah. Dans Décibels, vous écoutez ici, très bonne chanson de samedi soir. Faites un move si vous êtes assis à côté de quelqu'un qui vous plaît bien, c'est le moment.

0: Angel in the Snow, signé AA, le slow qui tue, offert par le chef Philippe Etchebest, qui est ce soir l'invité de Décibel. Alors, on n'a pas entendu beaucoup de chansons en français depuis le début de l'émission. Il y a eu Renaud, quand même.
1: Oui, oui, oui.
0: Statut du commandeur, c'est normal. Et là, vous nous avez sorti un petit Michel Delpech, derrière les fagots.
1: Exactement.
0: Le chasseur.
1: De la besace, là.
0: Hop. Ouais. Alors ça, c'est devenu la chanson non officielle, mais quand même très très obligatoire des troisième mi-temps de rugby. Ça a un rapport avec ça, chef, peut-être ?
1: À l'époque, non, je me rappelle pas qu'on chantait non. Michel Delpech,
0: mais
1: je crois que c'est devenu effectivement maintenant.
0: Je pensais que c'est pour ça que vous l'aviez choisi.
1: Non, pas spécialement. Non. C'est une chanson pas toute jeune cette chanson
0: non
1: plus.
0: Hein,
1: mais c'est une chanson que j'aime beaucoup et que non, j'aime bien chanter en karaoké.
0: Ah, ça y est, on y arrive. Parce qu'en fait, depuis le début de l'émission, il faut que vous sachiez que, bah, évidemment, pendant les chansons, on coupe les micros, mais le chef, lui, ne s'arrête pas de chanter. Et donc, vous êtes un roi du karaoké, c'est vrai, vous adorez ça.
1: J'adore le karaoké. Je pourrais chanter plein de trucs et ne jamais m'arrêter. Non, mais j'adore ça. C'est vachement bien, puis c'est cette espèce de défouloir aussi un petit peu
0: exactement
1: karaoké, tout
0: le monde. Parce que c'est bon pour l'âme aussi, on en sort bien, on se sent bien.
1: Oui, absolument.
0: Ah, après.

0: Le chasseur. Vous avez bien chanté, les amis. Vous écoutez ici. Et on se fait un karaoké géant du samedi soir avec le chef Philippe Etchebest qui nous a concocté une playlist absolument délicieuse. Et donc, à un moment, il fallait qu'on écoute AC/DC. Ça, ça fait partie des groupes incontournables. Bien sûr. AC/DC, quand on est fan 80, de rock, hard rock.
1: Bien sûr. Ouais. C'est mon premier. Ça fait partie de mes premiers groupes de hard rock que j'ai écouté avec Iron Maiden. AC/DC. Alors, sauf que c'est plus facile quand même de jouer l'AC/DC que Iron Maiden en concert.
0: Ouais.
1: Iron Maiden, c'est très technique, c'est très compliqué, mais on joue beaucoup d'AC/DC.
0: Et ça vous a fait aller jusqu'au Hellfest.
1: Oui.
0: Vous avez joué au Hellfest, le festival métal.
1: Improbable, on y était deux fois. C'était une expérience extraordinaire, très rock'n'roll pour le coup, parce qu'on avait fait le Metal Corner sans faire de balance, sans rien, les groupes s'enchaînaient. Allez hop, allez, 5 minutes pour régler les cymbales, les crashs, les machins.
0: On vous a jeté sur
1: scène. Vas-y, et puis après tu joues, puis il y avait 6 ou 7 000 gonzes en furie là, qui disaient hey, chef, vas-y. Et en plus, avec des références de cauchemars en cuisine, ils y sortaient. C'était une drôlerie incroyable.
0: Mais ils sont très marrants, le public du Hellfest. Ouais, en non, plus d'être des amateurs de métal,
1: franchement,
0: ils sont drôles.
1: Et en plus, ils sont des amateurs. Donc, c'est vrai qu'on avait préparé une setlist quand même spécial Hellfest, et on s'était régalé. C'était, alors pour le coup, c'est très rock, quoi. Là, c'était dans le dur, et puis tu vas, tu joues, quoi.
0: Mais quelle vie, chef Etchebest! Allez, on part sur l'autoroute de l'enfer avec AC/DC. Philippe Etchebest est aux commandes jusqu'à 21h.

0: continue à chanter, mon invité Philippe Etcheveste.
1: Je ne peux pas m'en empêcher.
0: Irrésistible Highway to Hell de AC/DC. Alors on le disait tout à l'heure, pour vous la musique elle a vraiment un très fort pouvoir, un petit peu comme une machine à remonter le temps. Vous écoutez une chanson et elle vous renvoie à un moment de votre vie.
1: C'est ça, ouais.
0: Et il y a un moment très fort dans votre vie, c'est quand vous avez adopté votre fils. Et il y a une chanson qui vous ramène à ce moment-là, c'est une chanson des Beatles.
1: Ouais. The Long and Winding Road, chantée par Paul McCartney. C'est la chanson que j'ai entendue, en fait, quand je suis entré dans le dortoir où il y avait tous les enfants, en fait, dans des lits. Et en fond musical, on avait The Long and Winding Road, mais version philharmonique. Et forcément, ça m'a interpellé de suite.
0: Très beau souvenir, ouais. Et peut-être la raison pour laquelle maintenant l'accueil de votre restaurant, parce que les Beatles.
1: Oui, absolument. Et puis les Beatles, c'est un des groupes, je pense que c'est un de mes groupes préférés. J'avais tous les albums, je connaissais toutes les chansons, tous les accords, les machins, imbattable. je pense que je suis encore, parce que à chaque fois que j'écoute, je connais même les enchaînements, la musique qui arrive après sur tous les albums.
0: Ça, c'est un signe.
1: Ouais, c'est un signe, c'est pas bien là.
0: C'est de l'addiction.
1: Ouais.
0: Et celle-là, alors, elle est pour le fiston.

0: je rigole parce que jusqu'au dernier
1: Ah, oui, oui,
0: mon invité, le chef Philippe Etchebesti chante.
1: Je suis imbattable.
0: Chaque note. Ouais. J'adore, j'adore. Et ben, vous savez quel autre invité a fait ça?
1: Non.
0: Jean-Louis Aubert.
1: Ah ouais? D'accord.
0: Eh oui.
1: D'accord.
0: Et vous l'avez choisi aussi ce soir, ouais, on l'écoutera.
1: Absolument.
0: Pour terminer l'émission, mais avant, on ne pouvait pas ne pas passer un moment avec vous à la campagne. Ce que vous m'avez dit dans, quand vous m'avez envoyé votre liste de chansons, quand je suis à la campagne, quand je cuisine pour mes potes, moi c'est Pink Floyd.
1: Ouais, les Pink Floyd. J'aime bien, j'aime beaucoup les Pink Floyd.
0: Ouais. High Hopes, la chanson que vous avez choisie. En plus, c'est pas le Pink Floyd, soit des années 60 ou des années 70, ou même The Wall, etc. C'est un Pink Floyd plus récent.
1: C'est un Pink Floyd. Alors, ouais. Il y a plusieurs raisons. Je me rappellerai toujours d'un concert qui a eu lieu à Bordeaux. J'avais pas eu les places. C'était Place des Quinconces et j'étais sur ma moto.
0: Ah, encore.
1: J'étais resté dehors, toujours. J'étais dehors et j'écoutais le concert et c'était incroyable. Forcément, j'avais le son et je me rappelle de cette chanson qui est très forte, que j'adore. Et bizarrement, on s'est dit avec Dominique, on s'est posé la question quelle chanson on aimerait avoir le jour de notre enterrement.
0: Cette chanson-là. Oh, wow.
1: Dominique, c'est Shape of My Heart, The Sting.
0: Ouais.
1: Et moi, c'est celle-là.
0: Vous, c'est celle-là. Bon, alors, en vous le souhaitant le plus tard possible.
1: C'est clair, c'est clair.
0: On écoute, c'est en plus, il y a les cloches et tout. Pink Floyd.
1: Ouais.
0: High Hopes pour le chef Philippe Etchebest.

0: David Gilmour, qui a eu 80 ans il y a quelques jours.
1: Ah, il a la forme.
0: Ah oui, toujours beau gosse, hein. Ouais. Incroyable. Et donc, c'était l'époque de l'album The Division Bell, High Hopes. Énorme chanson de Pink Floyd qui nous amène presque à la fin de l'émission, mais pas vraiment à la fin, puisqu'il en reste une. C'est donc Jean-Louis Aubert, mm-hmm. avec vous, mon seul invité du décibel du samedi, à chanter par cœur toutes les chansons du début à la fin.
1: Et puis, ça pourrait durer longtemps, l'histoire. Hein.
0: C'est vrai, c'est clair. Vous l'avez rencontré, Jean-Louis Aubert?
1: Non.
0: Ah, pas
1: non,
0: encore.
1: Non. J'ai rencontré le batteur,
0: Colinka.
1: Ouais. Mais Jean-Louis Aubert, jamais. Et j'ai rencontré
0: Bertignac. Ah, le
1: Bertignac. Ouais. On a fait un truc avec lui pendant le Covid. En fait, on avait joué comme ça, vous savez, comme faisait beaucoup
0: distance,
1: à distance.
0: Ouais.
1: Et on avait joué avec lui Bertignac, justement. C'était un Led Zepp. Je sais plus c'est quel morceau. Mais on a joué avec lui.
0: Oh, sûrement All Out of Love. Un truc comme ça, non?
1: Oui, je crois que c'était Wall of Time. C'était ça, exact.
0: Ah, oui.
1: exact.
0: Ouais. En tout cas, ça nous fait une très belle chanson de fin. Voilà, c'est fini. Jean-Louis Aubert, chef, merci, c'est fini.
1: Dommage, c'était bien.
0: Ouais, c'était bien, je sais. Mais moi, je suis contente parce que je sais que je vais vous revoir tous les mercredis à 21h10 sur M6 dans Top Chef. Et je vous souhaite une excellente 17e saison.
1: Merci.
0: Et puis le meilleur pour vos restaurants.
1: Il faudra venir me voir à Bordeaux.
0: Mais grave.
1: Si vous êtes là pour la fête de la musique,
0: chef venez.
1: Chef
0: and the Gang. Ah oui, hein. Vous jouerez à Bordeaux pour la fête de la musique.
1: Devant le restaurant, tous les ans, devant le restaurant. C'est une tradition.
0: J'adore.
1: Depuis 2017.
0: Merci beaucoup, Philippe Etcheveste.
1: Avec plaisir, merci.
0: C'est fini.

0: Il ne ment pas, Jean-Louis Aubert. Je sais que la chanson n'est pas totalement terminée, mais l'émission est finie. Et les amis, ben oui, il va être 21h. Juste le temps pour moi de vous dire que vraiment, le chef est de chez Best. J'étais déjà fan dans Top Chef et dans Cauchemar en cuisine. Mais là, quand je vois le choix de chanson qu'il nous a offert pour ce samedi soir, je suis définitivement conquise. Quel mec super. Merci Philippe Etchebest d'avoir passé ce petit bout de soirée avec nous. Et puis merci à l'équipe de Décibel qui était là aussi ce soir. Il y avait Iris Guitoni, il y avait Iki, Nicolas Bonzon et Franck Moilier. Et puis il y avait vous. C'est là-dessus qu'on se quitte et je vous donne rendez-vous demain à 20h. Les meilleurs moments de Décibel avec les chansons préférées de Benabar.
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3: Bonjour, merci d'avoir choisi votre radio ici. C'est Willy vient déjeuner chez vous, numéro 1053.
4: Oh là là,
5: ça filoche.
3: Ça filoche, mes amis. Bonjour la tribu.
4: Bonjour.
3: Alors, qui est là aujourd'hui ? Nicolas Malabeuf, notre enfant de la télé. Bonjour mon bon Nicolas.
4: Bonjour Willy, bonjour tout le monde.
3: Et Fabien Imo, notre geek. Bonjour mon Fabinou.
6: Bonjour Willy, bonjour à tous.
3: Et bienvenue à tous. Vous avez passé une bonne semaine,
6: oh, oui, excellente.
3: Ah, bah tant mieux. Alors moi, je suis toujours en direct des locaux de ici La Rochelle à La Rochelle, puisqu'on continue jusqu'à vendredi prochain les tournages de votre émission culte Fort Boyard qui passera cet été sur France 2. Le reste de la tribu est à la maison
4: Paris.
3: À la maison de la radio à Paris, voilà, parce que vous n'avez rien à faire sur le fort et je m'en réjouis. Je suis sûre que Fabien a pris ma place.
4: Même pas.
6: Même pas. J'ai laissé le siège vide.
3: Oui, c'est horrible.
6: Ça fait un peu bizarre. Oui, je vous cache pas, ça fait bizarre.
3: Bah oui, on a l'impression que je ne suis plus de ce monde. Bon bah priez pour moi, mes amis. En attendant, on va repartir pour un nouveau numéro de votre grand talk show du week-end, le seul de la radio française à mélanger actu et humour. Ici, on apprend, on se détend, notez les dossiers du jour. D'abord, attention, les accidents sur la route sont en hausse. C'est un long week-end, vous êtes peut-être parti en famille ou entre amis, vous avez pris la voiture. Attention, nous sommes moins vigilants au volant. On en parle dans une minute. Et à 12h30 au cinéma, c'est un véritable raz-de-marée pour le film Michael sur Michael Jackson. Presque 5 millions là, 5 millions de spectateurs en 4 semaines. Moi, j'y suis déjà allé 3 fois en même temps. Donc ça aide un peu. Donc on y entend entre autres tous ces plus grands tubes des années 80. Triomphe également au cinéma pour le film Juste une illusion d'Olivier Nakache et Eric Toledano qui raconte les émois d'adolescents dans les années 80. Alors les années 80, est-ce que c'était mieux qu'aujourd'hui ? Pourquoi cette nostalgie sur une décennie devenue réconfortante avec le temps ? Eh bien, on en parle dans 20 minutes. Et bien sûr, vous le savez, on fait cette émission ensemble. D'abord sur le groupe Facebook, cher Fabinou.
6: Pour nous retrouver, vous tapez sur Facebook Youpi la vie avec Willy Rovelli. Et il y a le sondage du samedi spécial.
3: Alors, c'est quoi ce sondage ?
6: Spécial Eurovision.
3: Oui, c'est ce soir.
6: Pensez-vous qu'on peut gagner enfin l'Eurovision cette année ? Eh bien, écoutez-moi bien, 92% des youpistes ont voté, aucune chance.
3: C'est bien, ça s'annonce bien.
4: Voilà. On est optimiste.
3: On est optimiste. On va en parler en fin d'émission parce qu'on retrouvera Laurent Petit-Guillaume qui est sur place puisque votre radio ici est partenaire de cet événement. Allez, on y croit quand même.
6: Allez,
3: et puis on
6: continue.
3: En parlera en fin d'émission. Voilà. 0810 055 056. Appelez-nous pour réagir sur ce que vous voulez. C'est la libre antenne du week-end. Vous passez à tout instant, même pour nous faire un petit coucou. Et vous repartez avec quoi, mon cher Nicolas ?
4: Eh bien, on ne sait pas si on va gagner l'Eurovision, mais une chose est sûre, la carte carburant de 100 euros va bel et bien être remportée dans notre émission.
3: Ça.
4: Et le tirage au sort, c'est demain.
3: Merci, mes enfants. Vous savez que je vous aime. Je vous aime encore plus quand vous êtes loin de moi. Mais là, je vous aime
4: vous
3: tellement
4: pas
3: aujourd'hui.
4: Vous
3: n'avez
4: pas notre odeur.
3: Oui, c'est ça. Est-ce qu'on a tout dit ? Alors, démarrons. Allez,
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3: Allez, ouvrons notre premier dossier. Bonjour, Julien Thibault.
7: Bonjour.
3: Bienvenue ici, mon cher Julien. Vous êtes le président de l'association Victimes et Citoyens. On va parler dans un instant de votre association et de l'aide que vous proposez aux victimes de la route. Mais d'abord, la sécurité routière qui a indiqué il y a 2-3 jours que le nombre de morts sur la route est en hausse de 15% en avril en France. Est-ce que ça vous étonne, mon cher Julien, ce chiffre ?
7: Malheureusement, non. C'est une tendance qu'on a depuis. Mmh. Ouais, c'est une tendance qu'on a depuis le début de l'année et puis même depuis l'été dernier. Donc, on a que des mois en hausse.
3: C'est quoi ? C'est toujours dû à la même. Ouais, c'est toujours dû à la même chose, la vitesse, l'alcool, c'est toujours ça, quoi.
7: L'inattention, l'alcool, la vitesse. C'est vrai que tous ces signaux, on les connaît. Mais malheureusement, on a l'impression que les conducteurs ne les prennent pas en compte.
3: Ouais, c'est ça.
7: On connaît le résultat.
3: Voilà, il y a un relâchement un peu de bon. On se dit on s'en fiche un peu de tout. Moi, qui suis beaucoup en, je le dis tout le temps, qui suis avec ma petite Vespa lorsque je suis à Paris, je vous jure que tous les jours, je suis, lorsque je passe au vert, d'accord, je freine. Alors qu'en face, ils sont au rouge, parce que tous les jours, les gens passent au rouge. Voilà, donc c'est... Et même en voiture, Voilà, donc c'est une espèce Oui mais, Julien, vous voulez dire oui mais ?
7: Non, c'est une question d'incivilité. Ouais.
3: Mais oui, c'est ça. C'est ça. Il y a beaucoup de jeunes, beaucoup de deux roues, beaucoup de vélos aussi, hein, qui sont impactés. Alors vous, mon cher Julien Thibault, chez Victimes et Citoyens, qui est une association, vous, d'abord, c'est quoi Victimes et Citoyens à la base comme association?
7: Eh ben, Victimes et Citoyens, c'est une association qui fait de l'aide aux victimes d'accidents de la route au niveau national. On en fait des permanences également au niveau hospitalier. Et puis, on est une association aussi. 80% de l'association, c'est des victimes de la route. Hein. Donc, ouais. On fait aussi des actions de prévention sur le terrain via des témoignages de victimes. Et puis, on réfléchit aussi à des dispositifs de combat national et d'outils pour lutter contre l'insécurité routière.
3: Voilà. Et là, parmi ces outils, il y a quelque chose qui est très intéressant, là, que vous venez de sortir, qui est un guide pour aider ceux qui ont eu un accident routier. Parce que quand on a un accident, parfois, voilà, on est face à forcément le choc, etc., etc., hein, puis face à des démarches qui peuvent être très complexes.
7: C'est ça. Alors, on a sorti un dispositif qui s'appelle le code de la sortie de route parce qu'on a fait un constat simple en fait, c'est que après un accident, les victimes sont souvent livrées à elles-mêmes. Et elles ne savent pas quoi faire, à qui parler, quels sont leurs droits, quelles sont les erreurs à ne pas faire. Et donc, on a voulu développer un outil qui soit un peu avant l'accident, qui soit un outil de prévention, qui éduque finalement sur ces questions-là et qui sensibilise sur les responsabilités aussi du conducteur. Parce qu'on connaît les responsabilités pénales, mais souvent on se rend pas compte des complications en termes d'indemnisation si on est responsable d'un accident et on parlait il y a quelques minutes d'alcool ou de stupéfiants, ça peut avoir un gros impact en fait.
3: Ouais. Et quand on porte plainte aussi, parfois c'est très long et on le sait pas. Donc c'est ce que vous dites dans votre guide, voilà, que c'est il faut être patient et qu'on sache également vers quel organisme se tourner.
7: Oui, bien sûr. Et puis on prend la question de porter plainte. Il y a beaucoup de personnes qui ne le savent pas,
3: qui ne le savent pas.
7: Et voilà, et ils ne connaissent pas le chemin non plus pour pouvoir porter plainte. Donc on a voulu réfléchir à un dispositif, un outil clair, accessible, parce que malheureusement ces informations, on peut les retrouver, mais souvent elles sont noyées dans des rubriques où on coche et puis finalement on lit pas. Et donc on n'a pas l'information.
3: Voilà. Et on peut le trouver où ce guide alors, Julien Thibault?
7: Et ben alors en fait c'est un peu plus grand qu'un guide. Hein. On peut le retrouver sur le site la sortie de route.com. Ouais, et c'est un site dédié où la première interface, c'est en fait vous inviter à faire un test. Ce test, c'est plus simplement pour vous faire voir que vous n'avez pas les réponses aux questions. Et donc, in fine, on vous invite, on invite les usagers à télécharger le code de la sortie de route pour pouvoir être mieux informés.
3: Voilà, sortiederoute.com. Merci infiniment, Julien Thibault, d'être passé nous voir, président de l'association Victimes et Citoyens. Et prudent sur la route, mes amis. Hein. Tiens, si vous êtes partis un petit peu en week-end à droite à gauche, appelez-nous 0810 055 056. Dites-nous où vous êtes, comment ça se passe. On va en parler dans un instant. Et Fabien Aymon, on parle de quoi avec toi, là?
6: L'actu web, six ans après le Covid-19, les internautes ont peur de l'antavirus.
3: Ah oui, l'antavirus.
6: On fait le point dans un instant, car apparemment, on ne fait plus les gestes barrières. Et ça, c'est un véritable problème.
3: Ah bah décidément, on fait plus rien. Hein. Tiens, les deux là, comme vous faites rien, on écoute quoi là?
6: Kylie Minogue.
3: Eh bah alors, lancez-moi ça correctement, voir si je vous
6: garde. Allez Fabien, allez, Kylie. Bah, c'est parti.
3: C'est tout?
6: Elle a commencé à chanter.
3: C'est ça ton lancement de chanson. C'est allez Kylie.
6: Allez Kylie.

0: Minogue avec The Locomotion Jingle.
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0: Je suis à ici La Rochelle, mes amis, à La Rochelle. Il est midi 16 à La Rochelle. Quelle heure il est à Paris?
3: Midi 16.
0: Pareil, midi 16, très bien.
4: Il
0: n'y a pas de jet lag alors.
4: Non, ça va.
0: Très bien. Alors, mon cher Fabien, oui. Ça va toi?
4: Oui, ça
0: comment
4: va.
0: Ça va la vie en ce moment? Bien,
4: très bien.
0: Fleur va bien. Fleur, c'est la chérie de Fabien. Fleur va bien.
4: Louis va bien.
0: Louis, c'est
4: bien.
0: Le fils. Martine va bien. Martine,
4: c'est la maman.
0: La maman de Fabien et Mo. Voilà, c'est bon, je crois qu'on a fait le tour. Comment vont les deux bagnoles polluantes?
4: Parce que Fabien et Mo, je ne roule plus.
0: Mais oui, voilà.
4: Je ne roule plus avec le prix du carburant. Vous savez, je ne fais même plus le plein.
0: Non, comment tu fais? Tu siphonnes d'autres voitures.
4: Voilà, c'est ça. Voilà.
0: C'est bien,
4: si vous voulez des astuces, écoutez-nous.
0: Allez, alors Fabien, on parle
4: parti,
0: de quoi avec
4: toute
0: toi
4: l'actu web. Et depuis quelques jours, la France a peur. Mais oui, les chaînes d'infos sont en boucle sur la nouvelle épidémie, l'antivirus. Depuis quelques jours, on entend des termes qui nous rappellent des mauvais souvenirs, comme cas contact, patient zéro, quarantaine. Non mais la psychose commence à s'installer. Les internautes ne peuvent s'empêcher de faire le lien forcément avec le Covid-19. Il y a six ans, le président prenait la parole pour annoncer ça.
5: Dès lundi et jusqu'à nouvel ordre, les crèches, les écoles, les collèges, les lycées et les universités seront fermés.
4: Bon, je sais que les étudiants vont être déçus, mais pour l'instant, les écoles restent ouvertes.
0: Oh merde.
4: Oui, désolé. Merde. Et les autorités de santé se veulent rassurantes face à l'épidémie. Bon, c'est ce qu'ils disaient aussi avec le Covid. Résultat, deux mois après, on était tous à la maison en train de fabriquer des masques avec de vieux slips. Mais un constat a été fait, non plus sérieusement, par des médecins et des experts. En fait, on a complètement oublié les gestes barrières. Par exemple, quand on est en période d'épidémie de grippe, il faut porter un masque, par exemple, dans les transports en commun. C'est important.
0: Ah oui, c'est vrai.
4: Ou pire encore, non mais ça c'est très sérieux, on ne se lave plus les mains quand on va aux toilettes.
0: Bon non.
4: Écoutez, non mais et voilà ce qui se passe pour les hommes.
6: Chez beaucoup d'hommes, se serrer la main revient à se serrer le pénis.
0: Oui.
6: Vu qu'ils ne savent pas les mains sur le temps des toilettes, c'est exactement ce qui se passe.
0: Vois non mais voilà, tu vois, Fabien, c'est pour ça que je te serre directement le pénis. C'est pour éviter...
4: C'est un message pour tous les hommes de France qui nous écoutent ce midi, et surtout pour Nicolas. Oh. Voilà, lavez-vous les mains en sortant des toilettes, j'en ai marre de serrer des pénis toute la journée. Voilà. Allez, toujours dans l'actu web de la semaine, sur Facebook, la gendarmerie de Saône-et-Loire a lancé une alerte. Attention, si vous prenez le volant dans ce département, vous pouvez croiser le chemin de chevreuil complètement ivre. C'est très sérieux. En fait, les chevreuils consomment des fruits fermentés et des bourgeons tombés au sol. Et résultat, les chevreuils sont complètement bourrachas. Il y a une vidéo là qui tourne et qui fait le buzz. En fait, on voit la pauvre bête qui zigzague au milieu d'une route. Au début, certains internautes ont cru que c'était Renault qui avait trop abusé lors de son anniversaire. Mais non, pas du tout, c'était bien un chevreuil. Et on termine par le coup de gueule de la semaine. Coup de gueule d'Emmanuel Macron. Il était au Kenya lundi au sommet Africa Forward. Et lors d'un échange,
0: comment il s'appelle ce...
4: Le sommet, c'est Africa Forward.
0: Ah oui.
4: Et lors d'un échange, il est monté sur scène pour réclamer le silence. La salle était trop dissipée selon lui. Écoutez, il s'est fâché tout rouge.
7: Excuse me, everybody. Hey. Hey, hey.
4: Oh, non, mais
7: I'm sorry guys.
4: Il ne rigole pas. Suite à ce coup de gueule, les DJ français French Fuse ont décidé de faire un remix de son intervention. Écoutez.
7: 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Hey, hey, hey.
4: Et bien voilà, nous avons le nouveau tube de l'été. Merci au DJ French Fuse pour cette création, for sure.
0: Thank you mon cher Fabinou.
4: Oui.
0: Thank you. Donc on ressort
4: les masques
0: faits en slip.
4: En slip, ouais, avec les vieux slips.
0: Voilà, exactement. Tu sais que moi j'ai des slips faits avec des vieux masques.
4: Ah, et
0: c'est pas
4: bien.
0: Mal. Je vous le conseille.
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0: Oui, il y a Céline de Brest qui est là. Ça va, ma Céline?
8: Hello!
0: Oh, hello! Coucou. Comment vas-tu, ma Céline?
8: Hello!
0: Ah, elle a la forme, Céline, j'adore. Ça va, ma Céline?
8: Ouais, toi?
0: Bah, ça va très très bien. Qu'est-ce que tu fais de bois à Brest? Tu habites là-bas ou tu es en vacances?
8: Je picole, hein, donc.
0: Ah, tu picoles? Oh. D'accord. Mais ça, c'est bien.
4: On arrive. Voilà. Avec un chevreuil.
0: Ça, c'est très très bien. Mais évidemment. Là, t'es sûr que t'es avec modération, là?
8: Je sais pas, ça fait quelques années que ça dure, donc je sais pas.
4: Ah oui, quand même.
0: Bon, très bien. Très bien, Céline. Alors, avant qu'on te perde définitivement, pourquoi tu nous appelais ce midi, ma chère Céline?
8: Pour faire coucou.
0: Ah bah c'est bien, faire coucou. Ben voilà, coucou. Coucou. Tu as commencé l'apéro tôt, il y a déjà plusieurs mois, non? Plusieurs années, très bien. Très bien. Bon, tu fais attention.
8: J'allais voir des gens spécialisés. Oula. Pour...
0: Ah oui. Alors, tu fais attention, hein. Tu fais attention. Et Céline, tu fais attention à toi, ma Céline. Hein.
4: D'accord.
0: Voilà, tu fais attention, ma Céline, d'accord. Tu vas faire quoi cet après-midi? Tu voulais nous parler des années 80, toi, non? T'aimes bien les...
8: Mais oui, voilà.
0: Ah, t'aimes bien Eurythmix? Ah, moi aussi, j'adore. Ah, et oui. T'as un petit peu de nostalgie des années 80 aussi ou pas?
8: Bah, je pense, ouais, parce que je suis née dans les années 70, du coup.
0: Ouais. Ouais. Donc toi,
8: c'est vivant, quoi.
0: Ouais, t'as grandi avec le son des années 80. Bah oui, voilà.
8: Ouais.
0: Qui était plus joyeux. J'ai l'impression que c'était plus joyeux, non?
4: Oui.
8: Ah oui.
0: Ah oui.
4: Bon, bah là, Céline, elle est joyeuse aussi, apparemment.
0: Ah oui. Oui. Ah oui. Donc toi, c'est Eurythmix. Toi, t'aimes bien Eurythmix. Tiens, voilà, il y a Eurythmix, là, écoute.
4: Ça met la pêche.
0: Merci Céline d'être passée nous voir. On t'embrasse fort, ma Céline. Et tu prends soin de toi, oui, d'accord, ma chérie. Fais attention à toi.
8: Oui, c'est
0: prévu. Et voilà, tu repars avec ta sélection pour
4: 100 euros de carburant et pas autre chose.
0: Exactement. Bon, bah, pas autre chose alors.
4: Merci Nicolas.
0: Merci. Ça sert à rien d'engueuler les gens, Nicolas. Un petit peu de respect pour nos auditeurs. Merci Nicolas, merci Fabien, merci Céline, merci tout le monde. Dans un instant, on va vous présenter un invité pas banal parce qu'on aime vous présenter des invités
3: pas banaux.
0: Mais d'abord, on écoute qui, mes petits bébés?
4: On écoute Charles Doré à Billou.
0: Ah, Charles Doré.
4: Un ancien candidat de la Star Academy.
5: Brille.
0: Tout à fait. Je l'ai vu hier. Tiens, il est venu faire Fort Boyard.
4: Une exclue.
0: Exactement. Une petite moustache.
4: C'est
0: l'info que je voulais vous donner.
4: Merci.
0: Écoutons ça. Au revoir. Écoutons ça vite.

0: C'était Charles Doré, jingle s'il vous plaît. Merci infiniment.
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0: Allez, comme promis, place à la personne pas banale du samedi. Bonjour Vincent Olivier.
3: Et bonjour.
0: Bienvenue ici mon cher Vincent. Alors vous avez 29 ans, vous êtes le patron et le chef du restaurant Kinko à Cap-Breton. Et il y a tout pile un mois, ici à La Rochelle où je suis encore aujourd'hui, vous avez été sacré champion de France de quoi mon cher Vincent ?
3: De sushi.
0: De sushi. Champion de France de sushi. Alors expliquez-nous, voilà, vous étiez combien de participants et c'était quoi le but de cette compétition ?
3: Alors c'est sur une journée, donc il y a 15 participants sélectionnés dans toute la France. Ouais. Et pendant toute la journée, on va s'affronter sur 5 épreuves différentes. Donc ça va passer par la dégustation, quelques plateaux de sushi sashimi et voilà, ça dure toute la journée. On est noté sur la technique, sur l'hygiène, sur l'organisation. Voilà. Et voilà.
0: Voilà, parce que ça paraît comme ça un petit peu amusant, mais c'est une affaire très sérieuse, le sushi, mon cher Vincent, parce que voilà, vous avez été jugé sur la découpe du poisson, les respects des traditions que vous connaissez bien, parce que vous êtes parti en 2024 faire une formation au Japon, c'est ça ?
3: C'est ça, j'ai fait la meilleure école de sushi du monde, donc à Tokyo.
0: Voilà, la Tokyo Sushi Academy, c'est la Starac du sushi.
3: C'est ça.
0: Trop bien. Voilà, vous y avez appris quoi ?
3: Là, on apprend toutes les bases du sushi, que ça va passer par l'anatomie du poisson, comme par la découpe, les différentes techniques, et puis la tradition aussi. Parce que c'est très, il y a beaucoup de codes et beaucoup de traditions dans le sushi.
0: Ouais. C'est ça, la découpe au millimètre, le riz. Alors, pas n'importe quel riz, on prend pas du Uncle Ben's à la con, hein. C'est un riz particulier, c'est ça?
3: C'est ça, c'est un riz particulier. Moi, par exemple, j'utilise un riz de variété Koshigari de Niigata. Ah oui. Et après, on a des mélanges qui diffèrent de chaque chef différent. Moi, par exemple, j'utilise deux vinaigres, un vinaigre 3 ans d'âge. Après, il y a le taux de sucre et le taux de sel qui va changer entre chaque chef. Incroyable. Et chacun sa recette.
0: Ah non, mais c'est de l'art, hein. C'est de l'art, c'est très sérieux. Hein. Parce que, exactement, d'orfèvre, mon cher Nico, t'as raison, parce que Vincent dit, le sushi, c'est de la joaillerie. Joaillerie, à ce point-là.
3: Oui, c'est ça. Oui, parce qu'en fait, si vous voulez, il y a assez peu d'ingrédients. Donc, si on vulgarise la chose, il y a du riz, du poisson pour les différentes pièces, ou alors que du poisson. Donc, il faut que chaque pièce soit sublimée pour que ça soit une explosion de saveur en bouche et aussi un visuel travaillé et que ça soit simple, minimaliste, mais comme vous dites, de la joaillerie. Donc, comme une très belle bague, par exemple, c'est plutôt simple dans l'idée, mais en fait, c'est beaucoup de travail.
0: Ah, c'est une bonne idée. Si je me fiançais, tiens, j'offrirais un sushi plutôt qu'une bague. Ça c'est pas mal. Ça va me coûter moins cher. Merci Vincent pour le truc là. Ça c'est bien. Comment ça se fait que vous êtes fasciné à ce point-là par le sushi, Vincent ?
3: C'est vraiment une passion que je me suis découvert.
0: Ouais. C'est dingue. Hein.
3: Par hasard. Moi, j'ai eu la chance de découvrir ça vraiment par hasard il y a 5 ans. Et voilà où j'en suis maintenant.
0: Bravo.
3: Donc c'est assez récent pour moi.
0: Ouais. Et je crois que votre restaurant aussi est pas banal. Je crois qu'il y a que 6 places, c'est ça, non ?
3: Kinko Makassé, donc à Cap-Breton. Donc il y a que 6 places assises, vous êtes au comptoir, dans une ambiance intimiste, et j'essaie de qu'il y ait une poésie culinaire en fait qui s'installe pendant toute une soirée, pendant 2-3 heures.
0: Un voyage culinaire qu'on fait grâce à vous, mon cher Vincent. Et bravo. Je crois que la prochaine étape, c'est les championnats d'Europe, hein. C'est ça, c'est quand?
3: C'est ça, c'est en septembre. Octobre.
0: Où ça?
3: Là, ça va être Barcelone.
0: Barcelone, très bien. Et on croise les doigts, mon cher Olivier, puis peut-être qu'on vous rappellera. Soyez bons, ne nous décevez pas, mon cher Vincent. Vincent Olivier, champion de France de sushi. Et vous pourrez donc les déguster dans son resto à Cap-Breton, Kinko, qui signifie équilibre en français. Car oui, j'ai aussi des bases de japonais. Je suis incroyable.

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2: Allez, partons gaiement vers la deuxième demi-heure de votre talk show du samedi. Alors ici, c'est comme le talk show de Léa Salamé qui à l'époque.
3: Mais on pas pareil.
2: Sinon, c'est la même chose. Dans un instant, on va parler des années 80. Alors, est-ce que c'était mieux avant? Eh bien, la réponse dans un instant. Et votre tribu est là, notre enfant de la télé, Nicolas Malabeuf, qui n'était même pas conçu dans les années 80.
4: Ben, loin de là.
2: Loin de là. Quel âge tu as, mon bébé, déjà?
4: Eh bien, je suis né en l'an 2000.
2: Donc, en l'an 2000, tout pile, il a 26 ans. C'est un bébé. Et notre spécialiste de web, Fabien Hémot, non plus. Bah 80 non plus, toi.
5: Non, non, j'étais pas là.
2: Ah, bah voilà. Il y avait personne.
5: Que vous,
2: Il y avait que moi. Mais il y avait que les meilleurs, tu vois.
5: Oui. Et c'était voilà. Bien, les années 80.
2: Bah, c'était super. Ouais. C'est vrai que c'était. Mais je pense qu'on va en parler dans un instant. Mais tu sais, les trucs nostalgiques, en fait, on regrette notre jeunesse.
5: Oui, c'est ça.
2: Voilà, parce que tout n'allait pas bien non plus. Mais on va en parler dans un instant. Si vous voulez en parler avec nous, d'ailleurs, vous pouvez le faire. D'abord sur le groupe Facebook, mon cher
5: Fabien. Pour nous retrouver sur Facebook, vous tapez Youpi la vie avec Willy Rovelli. Vous tombez sur notre groupe. C'est complètement gratuit. Le sondage du samedi, spécial Eurovision, pensez-vous qu'on peut gagner cette année?
2: Alors
5: 90% de non, aucune chance.
2: Bah très bien.
5: Francis a écrit, bah non, c'est de la magouille.
2: Bon, bah
5: Marine,
2: voilà,
5: je préfère l'Eurovision Junior.
2: Ah bah oui.
5: Et Sylvain,
2: ah oui, c'est vrai qu'on est bon. En
5: oui, oui, ouais, ça carte, et ouais. Sylvain, lui, pas d'Eurovision, vu le temps non. Ce soir, c'est raclette partie.
2: Ah bah bon.
5: Bah, donc continuez à réagir, c'est gratuit. Le groupe Facebook, c'est Youpi la vie avec Willy Rovelli.
2: Voilà, et appelez-nous, hein, 0810 055 056. Vous passez à tout instant, vous êtes chez vous. Hein. C'est la plus grande émission de radio du monde, parce que vous êtes tous des chroniqueurs, tous. Donc venez, vous passez à tout instant et vous repartez, mon cher Nicolas.
4: Ils vont bel et bien tomber, c'est la carte carburant de 100 euros, elle tombe
2: incroyable.
4: Demain.
2: Oh là merci. Là. Merci. Allez, mais d'abord, si vous n'avez pas suivi l'actu, pas de panique, l'actu vous suit. Il est temps pour moi de mettre
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2: Et on commence avec l'affaire Patrick Bruel. Après 14 témoignages d'agression, c'est maintenant 15 nouvelles personnes qui se plaignent des agissements du chanteur. On appelle ça un double album. Demandons aux femmes qui n'ont pas été agressées par Bruel de se faire connaître, on gagnera du temps. Bruel face à ses victimes, si bah alors, on n'attend pas Matrix. Qui a le droit qu'il chantait? Bah toutes celles qui ne veulent plus la fermer, bravo à elles. Hier, c'était la journée mondiale de la famille, un bel hommage pour fêter les 15 ans de l'affaire Xavier Dupont de Ligonnès. C'était la journée mondiale de la famille, mais également la journée mondiale des blaireaux, ce qui revient parfois à la même chose. En une de Paris Match, Marilyn Monroe qui aurait fêté ses 100 ans. Comme la chanson de Monroe à l'Eurovision, on dirait qu'elle a 100 ans. À Lyon, le premier restaurant gastronomique pour chiens a ouvert ses portes. Ah oui, à Paris, les chiens avaient déjà leur salle de cinéma, le Grand Rex. Le réalisateur Luc Besson, visé par une plainte pour agression sexuelle, d'après la plaignante, il a le gland bleu. Festival de Cannes, pour l'instant, c'est toujours aussi chiant. Sur le tapis rouge du festival, l'actrice Demi Moore est apparue tellement maigre qu'elle est devenue Thiers Moore. Cette semaine, sur France 2, avait lieu la soirée des Molières. C'était tellement long que même la statuette a voulu se barrer. Un premier cas contact à l'antivirus transféré à l'IHU de Marseille. Oh là là, non, pas là-bas, le pauvre, il y a le professeur Raoul qui va venir pour lui enfiler une seringue de chloroquine dans le derche. À Nice, 2 personnes sont mortes et 6 ont été blessées à la suite d'une fusillade liée au trafic de cocaïne dans le quartier sensible des Moulins. Finir pour de la farine au moulin, fallait y penser. Enfin, la question du jour.
3: Ah.
2: Est-ce qu'à Nice, les tirs de calage font pan-pan-pan, bagna?
3: Ouh.
2: Eh ben, vous avez 2 heures. Allez, heureusement, dans 229 jours, c'est fini 2026.
3: Bravo.
2: Voilà, mes amis, oh là là.
4: Et
2: tu vois? Eh ben tu vois, oui.
4: Et alors Willy, on vient d'apprendre aussi le pape Léon XIV va venir en France au mois de septembre. Ça veut dire on aura le pape et Céline Dion en même temps.
2: Oh là là. En même temps, dis donc, en même temps. Oh là là,
4: Quel miracle, mon Nico,
2: je te remercie d'écouter cette émission car j'en ai déjà parlé la semaine dernière de cette information.
4: Oui, mais là c'est officiel.
2: Merci.
4: Il va venir à Lourdes.
2: Non mais Nico, il vient, mais il écoute une autre radio. C'est assez original.
4: Le Vatican vient parler.
2: Oui, mais toi tais-toi. Je te dis tais-toi parce que tu m'énerves et je suis pas bien. Les gens sont pas bien à cause de toi, Nicolas. Alors si vous n'êtes pas bien à cause de Nicolas, écoutez-moi. Quand je vais vous dire à vous, vous allez me faire palababala et tu verras, ça ira beaucoup mieux. Allez, vas-y, tiens, on voit ce jingle. Là, on n'est pas bien. C'est Nicolas, il nous a énervé.
4: Ça va mieux.
2: Franchement,
4: ça va beaucoup mieux. Heureusement que vous êtes là, Willy.
2: Ben oui, heureusement que je suis là. Et heureusement

0: l'incroyable Stevie Wonder et l'incroyable Paul McCartney sur votre incroyable radio ici. Jingle, allez-y.
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0: Ah, regarde, je vais m'énerver.
2: Oui, voilà, qu'est-ce qui se passe?
0: Là, je vais m'énerver. Je viens d'avoir Marianne, qui est au standard à la maison de la radio à Paris, qui vient de me dire, ça appelle pas trop. Qu'est-ce que c'est que cette affaire? Appelez-moi immédiatement. 0810 055 056. Je vais me fâcher, hein. Appelez tout de suite, pour ce que vous voulez. Même juste pour me dire bonjour. Ça me ferait bien plaisir. 0810 055 056. Réagissez, tiens, sur les années 80. Est-ce que vous pensez que c'était mieux avant? Je sais que parmi vous, il y a des auditeurs qui étaient vivants dans les années 80. Donc je veux vous entendre. On va en parler tout de suite. C'est la folie au cinéma avec le film Michael sur Michael Jackson. 5 millions d'entrées bientôt. Et aussi pour le film Juste une illusion du duo de réalisateurs français Nakache et Toledano. Ces deux films racontent une époque, celle des années 80. Bonjour Bertrand Dical.
3: Bonjour.
0: Bienvenue ici mon cher Bertrand. Alors vous êtes journaliste, vous aviez publié en 2013 un livre qui s'appelait Les années 80 pour les nuls. Franchement vous pourriez le ressortir ce livre. Hein, parce que... Pourquoi, à votre avis, Bertrand, il y a autant de nostalgie sur cette décennie ?
3: Ah bah, il y a deux raisons. Il y a une première raison qui est démographique, chronologique, évidente. Ouais. C'est qu'aujourd'hui, les gens qui ont grandi dans les années 80, ouais. Eh ben, c'est les chefs. C'est eux qui dirigent les radios, c'est eux qui dirigent les télés, c'est eux qui sont les producteurs, c'est eux qui dirigent les cinémas. Ah oui, tout simplement. Donc leur jeunesse, c'est ça. Et eux-mêmes, ils ont vécu à une époque où les gens qui étaient les producteurs, les directeurs de radio, ouais. Les directeurs de télé, etc., etc., étaient des gens qui avaient vécu les années 60 ouais. Et leur disaient « Ah non, mais à côté, les gamins, là, ce que vous faites avec la Rita Mitsuko, mais vous imaginez pas que c'était Johnny. Ouais. » Enfin, ouais. Voilà, c'est juste ouais. Un décalage génération. Mais il y a quelque chose de vraiment vrai, profond, qui tient à une caractéristique des années 80. Les sociologues disent que ce sont les premières années vraiment postmodernes. Ah. Et en fait, postmoderne, ça veut dire après les modernes. Mmh. Et en fait, en Occident, en Europe en particulier, depuis des dizaines de générations, parce que là, on est en train de parler de la Révolution française, voire même du règne de Louis XIV, les jeunes sont toujours contents de faire quelque chose que n'ont pas fait les vieux et ouais. Disent ce qui est nouveau, c'est bien, ce qui est vieux, c'est mal. Ouais. Grosso modo, c'est

0: années 60 est toujours puissant et des vedettes des années 60 qui ont 20 ans, 30 ans de carrière ne sont pas mises à la poubelle parce que le Johnny, le Eddie Mitchell, ils sont toujours là.
1: Ils sont toujours là.
0: Les gamins des années 80, on leur fait écouter la musique des années 60 en même temps qu'ils écoutent la musique des années 80. Donc c'est vraiment les années postmodernes. C'est-à-dire que tout le monde écoute de tout. Et puis au milieu des années 80 arrive le CD. Et le CD, voilà, ça veut dire des compiles 70 minutes de musique pour le prix d'un disque. Et on se retrouve avec plein de jeunes adultes, plein de gamins qui n'ont pas de vinyle. Ils n'ont que du CD. Donc ils rachètent les disques des années 60 et ils achètent les nouveautés en CD.
1: Mais mon Bertrand, vous nous parlez beaucoup de culture, là, beaucoup de chansons, mais la vie dans les années 80, enfin, tout n'allait pas bien non plus. Et là, j'ai l'impression qu'il y a un peu de fantasme en se disant c'était mieux avant.
0: Et est-ce qu'est-ce qui m'arrange aussi, c'est ça, hein. C'est quand même le SIDA, c'est quand même Tchernobyl, c'est quand même Bhopal, c'est quand même
1: le chômage,
0: la victoire de la gauche. Et la défaite de la gauche, puis la défaite de la droite, puis la défaite de la gauche, le chômage de masse.
1: Le chômage, voilà.
0: Et puis, le moment où on commence à dire, ben, le chômage, ça va pas s'arranger. La crise, maintenant, c'est le modèle. C'est-à-dire, vous foutez rien à l'école, vous êtes un glandeur, vous êtes un pochetron, vous allez taper à la porte d'une usine, vous aurez du boulot, ben, maintenant, c'est fini. Il faut être un trader, il faut suivre la bourse. Faut faire comme Bernard Tapie. Donc, c'est quand même des années où il y a quand même beaucoup de choses qui changent à la fois, qui sont bouleversées, à la fois, et pas toujours très gaies. Et nous, on a la nostalgie des SOS Racisme.
1: C'est ça.
0: Et en fait, s'il y a SOS Racisme, bah, c'est quand même du racisme.
1: C'est qu'il y avait du racisme, voilà.
0: C'est quand même que c'est une société qui est quand même très, très dure et très, très violente encore. Et soudain, on se rend compte à quel point cette société est dure et violente.
1: Mais c'est vrai que quand on parle des années 80, et vous avez raison d'avoir démarré comme ça, c'est vrai que souvent on repense à des tubes, à des chansons, etc. Et voilà, les gens, quand ils en parlent, ils disent « Ouais, on a l'impression que c'était plus fun, c'était plus marrant, il y avait plus d'humour, les gens se prenaient moins la courge quand même, même à la télé. » Voilà, Nicolas Malabeuf, qui est fan de télé, moi qui suis un enfant de la télé, j'ai l'impression qu'on osait beaucoup plus, quoi.
0: On osait beaucoup plus, mais parce qu'on avait plus l'impression que ça osait.
1: Ouais.
0: Parce qu'il y avait combien de chaînes?
1: Bah oui,
0: on avait 5-6 chaînes. Ouais, on n'avait pas 45 chaînes de télé. Aujourd'hui, personne n'est capable de dire combien il y a de chaînes de télévision en France. On ne sait même plus tellement il y en a. Plus YouTube, plus les réseaux sociaux, plus TikTok. Donc évidemment, des choses qui avaient l'air d'être très osées à l'époque, un scandale comme Gainsbourg qui fait brûler un billet de banque à la télé. Bon, bah vous regardez TikTok, vous en avez 80 aujourd'hui. Vous avez aussi quelque chose qui est effroyable, c'est que on va extraordinairement loin dans l'image pornographique, la pornographie sexuelle, la pornographie de la violence. C'est-à-dire que on trouve chaque jour des dizaines de milliers de crimes inés. Donc, on a l'impression rétrospectivement que l'image était d'une innocence absolument incroyable. Quelqu'un disait à la télévision, mais monsieur, vous êtes un imbécile.
1: On se disait, oh là là.
0: La violence, le déchaînement, etc. Donc, on a effectivement très facilement l'idée d'un âge d'or.
1: Exactement. Bertrand, restez avec nous une petite minute encore, je vous présente Laurent. Ça va, mon Lolo?
2: Salut, mon Willy.
1: Ça va, mon Laurent? Tu nous appelles d'où?
2: Je t'appelle de Normandie, là.
1: Normandie, très bien, bravo. Tu voulais réagir aussi sur les années 80?
2: Je suis un enfant. Moi, je suis 74, mais voilà, j'ai vécu le début des années 80, l'adolescence, les premiers émois amoureux.
1: Ah là là.
2: La découverte de Jean-Jacques Goldman, la New Wave, etc. Et donc, pour moi, c'est les meilleures années, même encore aujourd'hui, à 52 ans. Pour moi, les années 80, c'est les meilleures années, quoi.
1: Est-ce que tu te souviens du prénom de ta première chérie?
2: Ouais, elle s'appelait Stéphanie.
1: Eh ben, tu sais, elle est là. Elle est là, Stéphanie.
2: Non, c'est Anne-Sophie. Elle est 1980.
1: Comme ça, t'es dans les années 80 tout le temps. Avec ta chérie.
2: Je suis dedans tous les jours.
1: On a compris, mon Lolo. Tu fais quoi dans la vie, mon Laurent, en Normandie?
2: Je suis directeur commercial.
1: Très bien. Ben voilà, un directeur qui doit être sympathique. Merci, mon Laurent. Je t'embrasse fort. Merci d'être passé nous faire un petit coucou.
2: Merci, mon Willy. Gros bisous à tout le monde.
1: Prends bien soin de toi et t'embrasse ta chérie. Nico, tu offres quoi, Laurent?
3: La carte carburant de 100 euros et non pas 100 francs.
1: Non, bien sûr que non.

0: cher Nicolas. Bertrand Dical, merci beaucoup d'être passé nous voir. Journaliste, donc voilà. Est-ce que c'était mieux ou pas les années 80? Ah bah voilà, chacun. Ce qui est marrant, c'est qu'il y a des gens qui n'étaient pas nés dans les années 80 et qui disent c'était mieux. Hein,
1: même on est toi, nostalgique Nico. D'une époque qu'on n'a pas vécue. Après, peut-être en 2060, on sera nostalgique des années 2020.
0: Eh bien, on en reparlera peut-être. En 2060.
1: Oui. Vous serez plus là.
2: Ah bah, sympa, et oh,
0: toi, je vais
2: un
0: te
2: peu
0: dire,
2: de respect.
0: Toi, je vais te dire, tu seras peut-être
1: chronique.
0: Voilà. Et bah, tu seras peut-être même pas là pour ta chronique. Ouais. Mais vas-y, dis-moi, on parle de quoi dans un instant, peut-être avec
1: et
0: toi.
1: Eh bien, on va parler de l'Eurovision, c'est la soirée télé de l'année.
0: Eh bah, ben, on verra. mais d'abord, écoutons Julien Lib, il est là, avec Autrement. Oui, mais c'est bon. Vas-y, parle encore. C'est tes 5 dernières secondes. Vas-y.
1: Eh oui, un autre finaliste de la Star Academy, voilà. Julien Lib, avec son titre Autrement.
0: Adieu, Nicolas. Adieu.
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0: Julien Live, merci. Merci
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0: Voilà, Julien Live autrement. Alors, Nicolas.
3: Qu'est-ce qu'on fait? Il fait
0: alors,
3: sa chronique
0: écoute-moi
3: ou pas
0: bien, écoute-moi bien, mon Nicolas.
4: Chaque semaine, c'est la même chose.
0: Tu sais, mon Nicolas, il y a des moments, il faut savoir respecter le patron que je suis. Tu comprends ce que je veux te dire?
3: Oui, parce que là, il vous manque de respect.
0: On est bien d'accord,
3: ah oui,
0: Fabinho.
3: Oh,
0: on est d'accord qu'il me manque de respect. Et que toutes les semaines, tu sais, c'est comme les enfants. Tu vois,
3: ah
0: bah,
3: oui.
0: Tu vois mon Fabinho, t'as un petit qui s'appelle Loïs. Quel âge il a, Loïs?
3: 4 ans bientôt.
0: 4 ans. Et donc là, tous les parents vont comprendre ce que je veux dire. Les enfants, ils testent. Tu sais, ils font des choses, puis ils voient jusqu'où ils peuvent aller, tu vois. Bah, Nicolas Malabar, il est pareil.
3: C'est pareil.
4: Qui aime bien, châtie bien.
0: Chaque semaine, il me teste. Vous juste voir jusqu'où je peux aller voir. Et ben là, tu m'as énervé, Nicolas. Ouais, ouais. Elle était vraiment bien, ta chronique sur l'Eurovision, Nicolas?
4: À vous de juger, j'ai envie de dire.
3: En plus, oui, je ne peux pas la faire demain, parce que l'Eurovision sera passée.
4: Là, je suis embêté, là. Je ne peux pas la recycler.
0: Ah, tu peux même. C'est sûr que tu ne pourras pas la faire demain. Si je dis non, je n'ai pas envie de l'écouter aujourd'hui, tu ne pourras pas la faire demain. Eh bien, écoute, je vais te dire, tu auras travaillé pour rien, mon cher Nicolas.
4: Bon, bah, c'est comme ça.
0: Qu'est-ce que tu veux, je te dis? C'est comme ça.
4: C'est la vie, hein, c'est la vie.
0: Qu'est-ce que tu veux, c'est la vie, mon Nico.
3: Il est quand même payé s'il ne fait pas sa chronique.
0: Bien sûr que non.
4: Il y a intérêt.
0: Non, moi, je gère aussi les payes dans cette émission.
4: Qu'est-ce qu'on fait alors?
0: Rien, on ne va pas la faire, Nicolas, parce que tu m'énerves.
4: On va très bien.
0: Voilà.

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1: Allez, de retour ici, c'est Willy, vient déjeuner chez vous.
2: Oui.
1: Tu t'en souviens de cette musique, mon cher Nico? T'aurais aimé faire une chronique là-dessus, hein?
3: Mon rêve.
1: Sur l'Eurovision. Ah, c'est ton rêve, hein, mon Nicolas. Allez, va, tu vois, parce que je suis pas quelqu'un de méchant.
3: Ah.
1: Allez, vas-y, je t'écoute.
3: Vous êtes
1: fais
3: un ange.
1: Fais ça vite et bien.
3: Sans commune mesure, ce soir, c'est ma soirée télé préférée, donc la 70e édition de l'Eurovision. Celle qui nous représente cette année, c'est Monroe, révélée dans l'émission Prodige. On va la soutenir avec son titre Regarde-moi. Alors pour l'instant, on est classé 9e chez les parieurs, c'est pas dingue. Monroe a 17 ans et alors c'est pas la première fois qu'un ado nous représente au concours. La France a même un record, celui d'avoir envoyé la plus jeune candidate de l'histoire. C'était en 89, elle avait à peine 12 ans, elle s'appelait Nathalie Pack et elle avait terminé 8e. Mais alors sa participation avait fait des remous et donc dès l'année suivante, le règlement avait changé. Il faut avoir désormais 16 ans révolu le jour du concours, sachant que 3 ans plus tôt, la Belgique avait remporté grâce à Sandra Kim qui n'avait que 13 ans. Mais là, c'est parce que les managers avaient menti en prétendant qu'elle en avait 15.
1: Oula.
3: Et alors, au commentaire cette année, Stéphane Bern sera rejoint par Camille Scherf. Et alors, j'ai voulu revenir sur le présentateur qui a marqué l'Eurovision. C'était Léon Zitrone. Alors déjà,
1: la dernière
3: fois que la France a organisé le concours, c'était l'année suivant la victoire de Marie Myriam. Nous sommes en avril 78 au Palais des Congrès de Paris, à la présentation devant l'Europe entière, Denis Fabre, qui s'occupait de la partie en français. Et donc, Léon Zitrone, qui devait parler en anglais. Mais alors, tout d'un coup, il s'est mis à parler toutes les langues.
4: Mesdames, mesdemoiselles, messieurs, bonsoir. Ici Paris. Quant à la deuxième langue de l'Eurovision, l'anglais, elle vous sera présentée par l'une des personnalités les plus populaires de la télévision française. Je veux parler de Léon Zitrone.
5: Ladies and gentlemen, good evening. Mesdames et messieurs, bonsoir. Meine Damen und Herren, guten Abend. Señoras y señores, muy buenas noches. Señoras y señores, buenas
1: tardes.
5: Guten Abend, Damen und Herren. Erev Tov, Gverotai, Verabotai. Mina Damer, Ocherar, Bukwer.
3: Il a fait toutes les langues. Alors, Léon Zitrone et Denis Fabre, qui ne s'est pas super bien entendu. Léon ne voulait pas qu'on prenne l'ascenseur avec lui. Mais Denis ne le savait pas. Il y avait eu un bruit dans l'ascenseur quand même. Et alors, une heure avant le début du direct, la fermeture éclair de la robe de Denis Fabre éclate. Elle se retrouve le dos nu. Et donc, en urgence, des épingles à nourrice étaient attachées. Et alors, au moment des résultats, époque oblige, la liaison était pas dingue. Les jurys donnaient leurs points par téléphone et la communication était compliquée entre Léon Zitrone et la Turquie.
6: Ankara, est-ce que vous êtes en mesure de me communiquer vos points, s'il vous plaît?
7: Oula. Oula. Bonjour, ici Ankara. Est-ce que vous m'entendez?
6: Comment?
7: Comment
6: je vous entends très très bien, Ankara. Je vous remercie. I'm hearing you extremely well, Ankara. Irlande, 10 points. Mais est-ce que je peux vous demander, Ankara, s'il vous plaît, de parler tout de même un peu moins fort?
3: Non, là, sympa. Okay. Et alors, en 91, Zitrone fait son retour aux commentaires. Au moment des résultats, la Suède et la France arrivent à égalité parfaite. Sauf que Zitrone ne connaît pas le règlement dans ce cas. Il l'avoue à l'antenne et alors il toussait beaucoup.
8: J'ai cru pendant 30 secondes que nous avions partagé la première place en réalité. Au bénéfice des accessites, c'est la suédoise, mais il faut s'incliner. C'est un point de règlement dont j'avoue que je ne connaissais pas. Je ne sais pas pour quelle raison on ne nous avait pas distribué ce point de règlement.
3: Bon, Léon le patron et le petit potin l'an dernier, 166 millions de téléspectateurs ont regardé l'Eurovision.
1: Merci mon bon Nicolas.
3: Ça valait le coup.
1: Comme je suis gentil. Non, ça ne valait pas. Jingle, je le regrette de t'avoir écouté.
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1: Allez, filons à Vienne, justement, en Autriche, retrouver notre ami que vous entendez tous les soirs entre 20h et 21h sur votre radio ici, le ponte des années 80. Ah. Bonjour, mon cher Laurent Petit-Guillaume.
10: Bonjour la France. Hello France. Hola Francia.
1: Guten Tag.
10: Buongiorno Francia.
1: Buongiorno Laurent.
10: Buongiorno Will.
1: Alors vous êtes l'envoyé spécial de notre radio sur place donc à Vienne, car ce soir il y a l'Eurovision 70e édition. Alors c'est qui Monroe? Bah, c'est qui? Bah, elle va chanter quoi? C'est quoi?
10: Bah, non mais dis donc, regarde-moi Monroe, gagnante de l'émission Prodige, 17 ans, voix de soprano qui mélange la pop et le lyrique, c'est sublime, c'est extraordinaire. Il y a une humeur sur scène formidable, de l'artistique avec des danseurs, des danseuses, un souffle qui amène le public en transe à chaque fois qu'elle est passée, parce que nous avons eu la chance de voir les répétitions générales hier soir, les demi-finales, les représentations en public. Elle est sublime, elle est géniale, elle fait l'unanimité auprès des journalistes et dans la salle, je l'ai vu, le public est dingue de Monroe. Mais la concurrence est rude.
1: On y croit alors on va écouter un petit bout de Monroe, tiens, si tu veux bien, mon Lolo. Voilà, regarde, c'est Regarde-moi.
10: Oui, c'est Regarde-moi. Et Regarde-toi.
1: Celle-là dit Regarde-toi. Alors, c'est Regarde-moi.
10: Oui, mais elle dit aussi les deux. Elle dit... elle dit les deux.
1: Ah, donc on se regarde tous, alors, très bien. Et alors,
10: c'est ça,
1: et sinon
10: c'est ça,
1: les autres.
10: Ça te fout droit.
1: Ah, c'est ça.
3: En tous les sens du terme.
1: Ah, ben, oui. Mon Lolo, alors, à part elle, il y a qui en bien.
10: Alors, en bien.
1: Oh,
10: en bien, c'est pour moi. Ouais. Pour moi, ça n'est pas le duo finlandais qui est vraiment le préféré, les favoris. Faut se méfier des pronostics, hein. Attention, c'est comme les sondages, ils se plantent à chaque fois. Mais effectivement, les Finlandais, c'est un duo. Il y a une belle blonde qui joue du violon. Il y a un beau brun qui chante au milieu des flammes. Bon, c'est vrai que ça emporte un petit peu tout le monde. Ouais. Ça emporte un petit peu tout le monde. Elle s'appelle Linda. Elle a joué avec plein de gens célèbres. Elle a joué avec Céline Dion. Et lui, il s'appelle Peter Parkkonen.
1: Oui, tout
10: et
1: à
10: il
1: fait.
10: Chante Like In 18.
1: Tu veux un petit bout? Un petit bout. Oui, écoutons.
3: Voilà, c'est ça.
1: C'est pas mal. Ouais. D'accord. Les Italiens, ils sont bien, les Italiens, ou pas cette année?
10: Oh, bah, l'Italien, c'est de la variété extraordinaire, l'Italien. Il s'appelle Salda Vinci. Alors, lui, il a énormément de dents dans la bouche et il les montre toutes. C'est de la variété. Non, c'est de la variété italienne. Voilà, il chante bien. Il y a une belle histoire d'amour avec un mariage à la fin. Oh, c'est extraordinaire.
1: Ah là là, c'est beau,
10: non, mais franchement, la chanson est un tube. C'est de la variétoche, mais on adore ça.
1: Bien,
10: moi,
1: écoutons,
10: c'est
1: ma
10: préférée.
1: Ah, écoutons.
10: Sempre si.
3: Pas mal.
1: D'accord, c'est bien ça. Et la Grèce, comment ils sont?
10: Alors la Grèce, lui, il a le premier prix du plus sympathique des concurrents cette année. C'est un petit bonhomme. Il y a 6 mois encore, il chantait dans la rue. Il a mis des vidéos sur TikTok comme tout le monde. Et puis d'un seul coup, tout le monde s'est pris d'amour pour sa chanson qui est absolument entêtante. Bon, c'est pas non plus ce genre de musique que j'adore. Mais moi, je l'ai mis numéro 3, derrière l'Australienne notamment, qui est ma favorite. Et il est rigolo. Il porte un petit bonnet avec des petites oreilles. Tu auras le même l'hiver prochain, je te promets. Il va lancer la mode.
1: Merci.
10: Ça va t'aller à merveille. Oui.
1: Merci
10: beaucoup. Pour toi, ce look-là. Tu regarderas ce soir.
1: Ouais.
10: Moi, en le voyant, j'ai pensé à toi. Oui.
1: Merci. On écoute un petit extrait. Je ne sais pas comment je vais le prendre, parce que je n'ai pas encore vu sa tête. Donc je vous dirai si je l'ai bien pris ou pas.
3: Ça, c'est la Grèce. Ça bouge.
1: Merci, mon Lolo. Qu'est-ce que tu vas faire ce soir? Alors, qu'est-ce que tu vas faire d'ici ce soir, mon Lolo?
10: Cet après-midi, je vais retrouver tous les journalistes.
1: Non.
10: On se retrouve tous les journalistes de tous les pays du monde et on fait la fête l'après-midi. On attend le suspense pour ce soir.
3: C'est mon Lolo, en fait.
1: Exactement. Ben, on retrouvera Laurent demain, d'accord, pour faire le point. Ok, mon Lolo, et si tu vas te promener, faire les boutiques, rapporte-moi le CD de François Feldman, les valses de Vienne, bien évidemment. Voilà, mes amis, c'est fini.
3: Oh non, déjà
1: la barre Bichette, ça va trop vite, tu vois, ça m'énerve. Merci à Ici La Rochelle pour votre accueil.
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3: Bonjour et bienvenue dans votre magazine Ma France par ici, les économies. Alors maintenant, vous le connaissez, notre objectif. Chaque semaine, c'est de vous redonner du pouvoir d'achat. Aujourd'hui, on va partir en vacances ensemble. Chouette, mais quels moyens de transport ? Quelles assurances ? Quels sont les bons plans du moment ? On va tout vous dire avec notre invité. Bonjour Sophie Kwan.
4: Bonjour Valère, bonjour à tous.
3: Vous êtes rédactrice en chef adjointe des hors-séries de 60 millions de consommateurs. Je vous propose pour commencer de répondre à une première question de Françoise qui vit dans la Vienne.
5: Bonjour Françoise, j'habite dans la Vienne, juste à côté du Futuroscope. Alors nous, pour voyager sans galère, quand on part en vacances, en général, on prend des locations du dimanche au dimanche. On fait ça depuis très longtemps. Comme ça, il y a moins de monde sur les routes, on est tranquille et surtout, il n'y a pas les camions à doubler. On prévoit aussi un pique-nique dans la voiture, comme ça, on s'arrête où on veut parce que ce n'est pas toujours facile de trouver un endroit pour acheter à manger. Et puis comme ça, on perd moins de temps. Sinon, maintenant qu'on n'a plus d'enfants à charge, on part aussi en dehors des vacances scolaires, un grand avantage, parce qu'il y a moins de monde et on peut louer au dernier moment selon la météo, on va à tel ou tel endroit. Et puis en plus, c'est moins cher. Voilà nos petits conseils du jour.
3: Oui, c'est vrai Françoise que ce sont des conseils, c'est pas vraiment une question, vous faites bien de le préciser. Merci en tout cas pour votre témoignage. Alors Sophie Kwan, partir le dimanche, un petit encas dans la voiture et hors vacances scolaires, là on est pas mal côté pouvoir d'achat ou pas?
4: Ah, Françoise, elle a tout bon et puis surtout elle est flexible. Et ça, la flexibilité dans les dates, c'est essentiel si on veut des bons plans pour les vacances. Évidemment, l'important c'est aussi de bien intégrer tous les coûts de ces moyens de transport quand on projette un petit peu ses vacances. Pas seulement se dire je vais prendre le train d'un point A à un point B, mais il faut se rendre jusqu'au train, il faut compter parfois les bagages quand on prend un avion, le prix du parking, le métro, et tout ça, ça vous fait votre enveloppe réelle pour le transport. C'est important parce que typiquement le coût des bagages, notamment aérien, ça alourdit fortement la note. Un bagage en soute, par exemple, c'est entre 18 et 130 euros, selon les compagnies. Donc c'est pas rien.
3: Oui, c'est vrai. Il y a beaucoup de frais cachés, c'est un peu ce que vous dites, mais on va y revenir. Sophie Kwan, vous êtes rédactrice en chef adjointe des hors-séries de 60 millions de consommateurs. On va évoquer donc tous les sujets utiles pour profiter de nos vacances sans se ruiner cet été. Si, bien sûr, on a la chance de partir, en commençant peut-être donc par le moyen de transport, justement. Comment on décide d'y aller de telle ou telle façon pour pas se ruiner, justement, d'un point A à un point B?
4: Alors, il y a plusieurs choses à prendre en compte. D'une part, est-ce que vous êtes seul ou en couple ou vous avez des enfants? Tout de suite, en termes de volume de bagages, ça va pas être la même chose et la quantité de bagages va peser sur le budget du transport. Prendre en compte les différents coûts annexes. Par exemple, un coût typique, les Ouigo qui sont le moyen de transport le plus économique, le tarif low cost de la SNCF, eh bien, quand vous avez des bagages supplémentaires, vous devez payer un surcoût. Ça c'est une chose à intégrer.
3: Ça veut dire que finalement, avant de décider du moyen de transport, il faut prendre le temps de comparer, c'est ça l'idéal ?
4: Oui, alors vous parlez à une journaliste de 60 millions de consommateurs, donc évidemment la comparaison des différents produits, elle est essentielle et ça vous permettra vraiment de savoir où vous allez. Je parlais tout à l'heure du Ouigo, on peut même comparer au sein de la SNCF un tarif Ouigo et un tarif sur un TGV Inouï qui est réputé être plus cher, suivant la destination et le jour où vous allez le prendre, vous n'aurez pas forcément des tarifs si avantageux que ça en Ouigo.
3: Donc premier message, prendre le temps nécessaire avant, anticiper, comparer, notamment sur les moyens de transport. Bon, on est souvent attaché à la voiture aussi en France, notamment quand on part pas trop loin, les destinations un peu stars, notamment pour l'été. D'abord, c'est la France, il y a aussi l'Espagne, l'Italie, c'est vrai qu'on peut imaginer y aller en voiture. Est-ce que c'est un bon choix budget ?
4: Alors, ça reste un bon choix de budget malgré les hausses de coûts récentes du carburant. Bon, là encore, c'est intéressant de faire des simulations, mais en particulier pour les familles, on a parlé de la question des bagages, mais la question des équipements encombrants comme la poussette, ça permet aussi de d'alléger la note de ce côté-là. Bon, pour les couples et les personnes seules, là encore, on a fait des simulations, c'est nettement moins intéressant de prendre la voiture. On pourra éventuellement aller vers le covoiturage qui permet...
3: Oui, ça c'est pas mal.
4: Voilà, c'est une solution pour alléger...
3: Quand on n'est que deux dans la voiture, quand on a une place ou deux.
4: Absolument. Néanmoins, vous ferez vraiment des économies d'échelle en prenant une solution à laquelle on pense pas toujours, le car. Il faut savoir que les compagnies de car n'ont pas du tout répercuté les hausses de coûts du carburant. Et là, vous allez avoir des tarifs qui sont facilement 3 fois moins chers qu'une voiture, beaucoup moins chers que le train, avec parfois des trajets qui sont moins longs que le train. Donc, c'est une solution à envisager.
3: Et puis, on peut partir assez loin en bus. Hein. Moi, je me rappelle de mes années étudiantes, j'avais fait Avignon, Tanger, j'imaginais, en bus.
4: Ah oui, moi, j'étais allé à Prague. Donc, vous voyez.
3: Non, c'est vrai qu'on peut aller loin en bus. Tiens, effectivement. C'est un autre tips intéressant. Pour réserver des billets d'avion ou de train, bon, il commence à être tard hein, pour les vacances d'été, mais est-ce qu'on peut quand même faire des bonnes affaires en dernière minute?
4: Oui, bon, faut quand même reconnaître qu'en dernière minute, c'est moins facile de faire des bonnes affaires, à moins d'être comme Françoise, votre auditrice du début, qui est flexible. C'est-à-dire, si vous êtes flexible, que vous pouvez partir en semaine sur des trains moins fréquentés, là, vous aurez des chances d'avoir encore des billets pas trop chers. En revanche, si vous partez en pleine période scolaire un samedi, remontez vos manches pour prendre des trains pas chers en dernière minute.
3: Vous savez, quand on achète des billets de train, d'avion, d'ailleurs de bus, hein, mais surtout train et avion, Sophie Kwan, on a souvent, maintenant, on nous propose des assurances annulation. Alors sans doute parce que dans ce cas-là, on peut changer d'avis, se faire rembourser, mais c'est pas très clair cette histoire-là. Est-ce qu'il faut prendre une assurance annulation? Est-ce qu'on a le droit d'annuler? Comment s'y retrouver?
4: Alors, bah évidemment, vous avez le droit d'annuler. Sur les Ouigo, l'annulation n'est pas possible. Hein. Vous ne pouvez que vous faire rembourser, échanger les billets, pardon. Mais attention, quand vous prenez une assurance annulation, c'est pas j'ai changé d'avis, je vais prendre une autre date. Le changement d'avis n'est pas couvert par l'annulation, hein, hélas. Les annulations, c'est très encadré. Décès dans votre famille, maladie impactant gravement. Un autre membre de la famille, un licenciement, une catastrophe naturelle. Et ça, il va falloir le prouver, notamment au niveau de la maladie. Ne sont pas couverts les maladies qui se déclarent alors que vous aviez déjà une maladie chronique, par exemple. Vous avez un diabète, vous faites une hypoglycémie importante. Ça, c'est la conséquence d'une maladie qui existait déjà. L'assurance annulation ne fonctionnera pas non plus. Donc attention, l'assurance annulation, elle a quand même beaucoup de limites.
3: Oui, c'est ça. Faut pas la prendre comme ça, en se disant c'est bon comme ça, je suis libre quoi. En gros, notre carte bancaire, elle peut aussi jouer le rôle d'une assurance hein, si on a payé avec.
4: Absolument, c'est même quelque chose qu'il faut regarder avant même de partir en voyage, c'est de faire le point sur les garanties des cartes bancaires. Elles peuvent faire beaucoup de choses. Les possesseurs notamment de la carte Visa et de la carte Mastercard haut de gamme ont des garanties assez fortes. Hein. Vous pouvez vous faire rembourser 5 000 euros avec la Visa, 10 000 euros avec la Mastercard, avec un problème d'annulation de dernière minute. Elles donnent même lieu à des indemnités si c'est le transporteur qui a annulé. C'est-à-dire récemment, on a eu des lecteurs qui se sont plaints de la compagnie Volotea qui avait annulé des vols de dernière minute. Eh bien ça, typiquement... la carte bancaire, si vous avez payé avec, peut vous couvrir. Elle peut même vous indemniser un petit peu plus en cas de perte de bagages par une compagnie aérienne.
3: Si on part à l'étranger, c'est bien d'avoir notre carte vitale européenne. Hein. J'ai découvert ça et ça permet de voir des frais éventuellement médicaux pris en charge.
4: Absolument. Alors, c'est une carte gratuite que vous demandez à votre caisse d'assurance maladie. Alors, prévoyez quand même 3 semaines de délai pour l'obtenir. Et elle est intéressante parce que dans les pays européens, elle vous permet d'être pris en charge dans les mêmes conditions que l'assuré du pays. À condition évidemment d'être soigné par un professionnel de santé du service public. Et à ce moment-là, vous paierez le même type de somme qu'en France, par exemple.
3: Et pour rester à l'étranger, il faut faire attention aussi aux forfaits téléphoniques et puis aux frais bancaires. Hein. C'est-à-dire que dès l'instant qu'on passe une frontière, on peut se voir appliquer une surfacturation sur ces deux outils du quotidien, le téléphone et la carte bancaire.
4: Oui, les surfacturations sont fréquentes, mais attention, il faut faire le distinguo entre la zone économique européenne, à laquelle on inclut la Norvège, l'Islande et le Liechtenstein. Dans cette zone-là, il n'y a pas de frais supplémentaires, c'est interdit au niveau des forfaits téléphoniques. Ça inclut souvent dans les forfaits le Royaume-Uni, par exemple. Mais la Serbie ou même la Suisse ne sont pas dans les forfaits. Donc attention, si vous allez dans ces pays-là, vérifiez votre couverture ou prenez une couverture supplémentaire. Pour les frais bancaires, c'est la même chose. En zone euro, vous n'aurez pas de frais bancaires supplémentaires si vous tirez de l'argent ou si vous payez avec votre carte. En revanche, dès que vous sortez de la zone euro, ça peut douiller assez fortement puisque vous allez avoir des frais fixes plus des frais au pourcentage des sommes dépensées. Donc là, une petite astuce, c'est de penser aux banques en ligne avec lesquelles il y a quasiment pas de frais quand on est à l'étranger.
3: Rapidement, dans votre hors-série Vacances et week-ends sans galère, vous avez comparé les modes de transport sur des destinations stars et vous évoquez souvent des prix cachés. Vous en parliez un peu tout à l'heure. Vous pouvez nous rebriefer rapidement?
4: Ah oui, alors méfiez-vous du prix d'appel de 34 € pour un Paris-Barcelone, par exemple, hein, dans une compagnie low cost. Alors évidemment, ça fait rêver, mais il faut savoir que le bagage cabine va coûter entre 8 et 60 €. Le bagage cabine, c'est une toute petite valise. Le bagage en soute, il coûtera entre 80 et 130 €. Vous serez facturé si vous voulez être à côté de vos enfants ou à côté de votre mari ou de votre femme dans l'avion. Donc vous voyez, si vous ajoutez tous ces frais, ça va être vraiment une facture importante.
3: Quand on se déplace en voiture, c'est pas toujours facile de se garer. Alors pourquoi ne pas louer un emplacement chez un particulier, par exemple? Bonjour Geoffroy de Villepin.
6: Bonjour, enchanté, merci pour votre invitation.
3: Bienvenue, vous êtes fondateur de Casa Park. Quel service est-ce que vous proposez?
6: Alors, casapark.fr, c'est un service qui permet à des voyageurs de se garer deux fois moins cher chez l'habitant, partout en France et dom-tom également, à proximité donc des aéroports, des gares TGV et également donc des ports où quand on a un ferry à prendre par exemple pour une île.
3: Ça veut dire que vous proposez à des particuliers de mettre à disposition un emplacement pour que d'autres particuliers y garent leur véhicule, quoi.
6: Exactement, donc ça peut être un jardin, une cour intérieure, un parking extérieur, un garage privatif. Et une fois garé, en fait, l'hôte, nous on les appelle les hôtes, hein, les particuliers qui accueillent donc des voyageurs, une fois garé, vous emmène à destination et viennent vous rechercher au retour. Deux fois moins cher que le parking.
3: Donc on est vraiment sur un emplacement où on met un véhicule et on le laisse pendant la durée du séjour. On est d'accord que ce n'est pas un parking où on vient trois fois par jour et qu'on utilise tout au long de la journée.
6: On le laisse tout à fait la durée du séjour. En moyenne, c'est 7 jours, mais ça peut être 3 semaines, 4 jours, un week-end. Où on bénéficie de cette solution casapark.fr.
3: Et cette solution, elle est plutôt valable, donc quoi, dans des endroits très touristiques? Est-ce qu'il y a des lieux en particulier où il y a à la fois besoin d'offres et de la demande?
6: Oui, tout à fait. Alors c'est souvent des hubs de mobilité, là où on n'arrive plus à se garer, tout simplement. Donc ça peut être à proximité donc des aéroports comme Roissy, Beauvais, Orly, Nantes également en Bretagne ou dans le sud de la France, mais ça peut être aussi à proximité de certaines villes très touristiques, des plages, des stations de ski. Dès qu'il y a, en fait, si vous voulez, un bateau à prendre, un train à prendre, vous voyez, solutionner aussi la congestion. Vous savez, quand on a des bouchons, on sait où se garer, on sait qu'on va on va se garer chez un autre Casa Park.
3: Merci beaucoup Geoffroy de Villepin, vous êtes fondateur même de Casa Park, c'est donc casapark.fr. Merci d'avoir accepté notre invitation. Rapidement, Sophie Kouan, rédactrice en chef adjointe des hors-séries de 60 millions de consommateurs, le logement le moins cher quand on part en vacances?
4: Ah bah écoutez, chez l'habitant, effectivement, via soit les gîtes, soit les plateformes, ça peut être intéressant. Là encore, il faut comparer les plateformes entre elles.
3: Et le camping, c'est pas mal aussi. Ça marche bien, non ?
4: Ah oui, le camping, à condition de partir en tente ou en caravane, ça peut être vraiment très peu cher. Ouais. En revanche, si vous optez pour un mobil-home, là, ça peut être beaucoup plus important comme facture.
3: Non, le vrai camping, effectivement. Le mobil-home, c'est un peu la maison.
4: Le camping avec la tente, oui, vous pouvez avoir des emplacements vraiment pas chers dans des beaux sites et même en pleine saison.
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3: En version magazine, le samedi, le thème aujourd'hui, des vacances sans se ruiner. Avec Sophie Kwan, rédactrice en chef adjointe des hors-série de 60 millions de consommateurs. Il y en a un là qui vient de sortir, il est en kiosque d'ailleurs. Et vous nous y parlez de tourisme, de vacances, mais avec l'œil du pro de la consommation. Et donc ça nous aide à mieux choisir, mieux être guidé. Et puis on va accueillir aussi Nicolas Labat. Bonjour.
7: Bonjour.
3: Vous êtes fondateur d'Anol. Qu'est-ce que c'est Anol ? Donc A-N-O-2-L-E.
7: Oui, alors Anol.com, c'est le premier et le seul site qui réunit l'échange et la garde de maison. Le principe est simple, vous allez d'abord créer votre annonce, soit dans la catégorie échanger si vous souhaitez échanger une maison, un appartement, un camping-car ou un mobil-home, soit dans la catégorie garder si vous souhaitez garder des maisons, ou soit dans la catégorie faire garder si vous avez besoin de faire garder votre maison ou votre appartement. Ensuite, vous allez contacter les propriétaires des annonces qui vous intéressent en utilisant la messagerie sécurisée du site. Et lorsqu'un échange ou une garde est envisagé, il ne vous reste plus qu'à compléter et valider le contrat d'échange ou de garde, toujours sur le site.
3: Là, on est d'accord que dans ce cas de figure, il n'y a pas d'échange financier entre les particuliers. Il y a peut-être un abonnement à votre plateforme et c'est tout ensuite.
7: Oui. Oui, il y a juste un abonnement donc qui est à 150 euros par an. Il permet d'accéder à toutes les fonctionnalités du site, comme la messagerie par exemple. Les échanges et les gardes sont illimités. Si vous ne réalisez pas d'échange ou de garde l'année de votre abonnement, l'année suivante est offerte.
3: Et juste une question là, vous parlez d'échange de maisons. Est-ce qu'il faut échanger les maisons en même temps ou il y a un système de points au niveau de la plateforme comme on peut le voir avec d'autres acteurs qu'on avait pu recevoir ici?
7: Oui, alors il y a un système de points, donc c'est les nuitées. Vous pouvez réaliser donc un échange non réciproque.
3: C'est ça.
7: Donc, par exemple, si un membre A souhaite aller chez B et que B n'est pas forcément disponible à cette période, il peut utiliser le système de nuitées pour accueillir A et ensuite les dépenser pour aller chez C. Donc c'est un système de points, c'est okay. Une nuitée égale une nuit pour une personne.
3: C'est hyper clair et donc c'est anol.com. Merci beaucoup Nicolas Labat pour cette présentation, c'est hyper intéressant et l'échange de maison fait partie des solutions. L'économie collaborative d'ailleurs en général, non Sophie Kwan, fait partie des solutions pour trouver notamment un logement pas cher entre particuliers.
4: Ah bah alors l'échange de maison c'est de plus en plus plébiscité puisqu'effectivement ça permet de faire diminuer très fortement le coût des vacances.
3: Oui, oui.
4: Alors bon, il faut passer le cap de prêter sa maison à des inconnus. Voilà, une fois que vous avez passé ce cap-là et que vous avez retiré de vos placards les affaires pour laisser place aux affaires de vos
3: invités
4: finalement,
3: oui,
4: vous pouvez effectivement réduire considérablement la facture, découvrir d'autres pays et finalement le coût, toutes les plateformes demandent un coût d'inscription, hein, celle de Anol est dans la fourchette des 130 à 150 euros par an, ce qui est quand même un coût très modique pour un logement de vacances.
3: Moi c'est génial, moi cet été je pars en Hollande en échange de maison pendant 3 semaines, je ne serai jamais allé dans cette région et c'est ça qui est super avec l'échange de maison, c'est que ça permet de visiter des régions parfois un peu moins touristiques, voilà. Et donc vraiment l'échange de maison, je pense que c'est une vraie solution budget pour bien se loger. Alors, si vous le voulez bien, Sophie Kwan, rédactrice en chef adjointe des hors-série de 60 millions de consommateurs, avant de nous quitter, vous allez vous prêter au jeu de notre quiz, le vrai-faux, pour finir avec les idées claires sur ce thème des vacances. Vrai ou faux, réserver un billet d'avion le mardi permet toujours de payer moins cher.
4: Non, c'est faux, c'est une légende urbaine.
3: C'est noté. Les assurances de carte bancaire couvrent automatiquement tous les problèmes en vacances.
4: Eh ben là, non plus, hélas. On aimerait, hein.
3: Les compagnies low-cost facturent parfois les bagages cabine. Vrai ou faux ?
4: Alors c'est faux, elle les facture toujours.
3: C'est à noter, ça fait
4: oui,
3: partie
4: le bagage
3: cachés,
4: cabine, hein. C'est le bagage qui est dans les compartiments au-dessus de vous. Le seul qui n'est pas facturé, c'est le tout petit sac que vous mettez sous le siège.
3: Ah oui, là, il faut vraiment le savoir. Bon, on peut utiliser ces chèques vacances uniquement pour payer un hôtel, vrai ou faux?
4: Bah faux, on peut l'utiliser pour plein de prestations différentes. C'est vraiment valable dans beaucoup d'endroits.
3: Vrai ou faux, en Europe, on peut utiliser son téléphone sans hors forfait dans tous les cas?
4: Alors c'est vrai, c'est un des meilleurs moyens pour sauf si en Europe vous considérez l'Europe géographique et que vous incluez la Suisse par exemple.
3: Et puis vrai ou faux, prendre une assurance annulation est toujours indispensable pour un billet de train ou d'avion?
4: Ben non, si vous avez une carte bancaire, ce sera vraiment inutile de prendre une assurance supplémentaire.
3: Et vous nous le disiez à juste titre, attention, il ne faut pas penser que prendre une assurance annulation qui coûte de l'argent va permettre d'annuler n'importe comment, quoi. Il y a plein de conditions restrictives.
4: Ah, il faut toujours lire les petites notes en bas de page.
3: Merci beaucoup en tout cas pour vos éclairages, Sophie Kouane. Je le rappelle,
4: merci,
3: vous êtes
4: rédac,
3: chef adjointe des hors-série de 60 millions de consommateurs. Je fais pas la liaison puisqu'il y a un H, n'est-ce pas? Voilà, j'espère qu'en tout cas vous y voyez plus clair, vous qui nous avez écoutés. 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Alors la semaine prochaine, soyez à l'écoute, on va s'occuper de nos plantes, fleurs et potagers. Et puis j'attends vos questions par ici, les économies@radiofrance.com.
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1: Les annales de l'imposture fourmillent de reliques archéologiques fabriquées de toutes pièces. Mais à ma connaissance, l'incroyable mystification qui s'est déroulée sur l'île de Mindanao aux Philippines et qui a divisé la communauté scientifique pendant des années n'a jamais eu d'équivalent. L'affaire commence le 8 novembre 1972, quand un hélicoptère transportant une dizaine de journalistes, dont des correspondants étrangers, se pose dans une clairière au cœur de la forêt tropicale. « Surtout, restez calme », ordonne Manuel Elizalde, un jeune fonctionnaire philippin chargé de la protection des minorités indigènes. « Quand nous serons au contact, regroupez-vous et adoptez une attitude humble et pacifique. Les Tazadés sont-ils dangereux ? S'inquiète à voix basse Dick Marwell du New York Times. En guise de réponse, Elizalde désigne une trace à peine visible dans le fouillis végétal. C'est par là. Suivez-moi sans bruit. Les journalistes lui emboîtent le pas en file indienne et s'attaquent à l'ascension d'un piton rocheux. Bientôt, le cœur de Marwell s'emballe. De part et d'autre de la piste, coiffant des pieux mal équarris, des crânes humains semblent ricaner à son approche. Au bout d'une demi-heure de marche exténuante, Manuel Elizalde, le fonctionnaire philippin, fait signe au groupe de stopper sa progression. Tout à coup, émergeant des feuillages, de petits hommes nus apparaissent, armés de gourdins et de lances primitives. « Ne bougez pas. Souriez-leur gentiment », enjoint Elizalde au reporter éberlué. Après avoir distribué aux petits hommes des bijoux de pacotille, Elizalde explique « Ces hommes sont les derniers de la planète à vivre encore à l'âge de pierre. Leurs connaissances technologiques n'ont pas évolué depuis 100 000 ans. Ils ignorent la roue, l'élevage, l'agriculture. Leur langue semble se réduire à une centaine de sons. Comme s'ils venaient de remonter le temps en une fraction de seconde, les journalistes observent intensément les êtres primitifs. Surgis d'un monde préservé, ignorant tout de l'extérieur, les Tazadés ne sont-ils pas les derniers témoins de la préhistoire? Tandis que le reporter imagine déjà les gros titres qui accompagneront les articles sensationnels qu'ils écriront dès leur retour à Manille, les Tazadés, apparemment satisfaits de leur cadeau, les invitent par geste à découvrir leur territoire. « Combien d'individus compte la tribu ?» demande un rédacteur en noircissant fébrilement un carnet de notes. « 26, » répond Elizalde, « répartis en 7 groupes distincts, nichés dans des grottes à flanc de montagne. »« C'est à peine croyable !» s'exclame un photographe tout en mitraillant un enfant occupé à trier des vers de terre de la taille d'un doigt. « Mais c'est le scoop du siècle, tu veux dire ?» enchérit un autre. Et effectivement, l'affaire fait grand bruit. Baptisés paléo-hippies par un anthropologue en mal de formule choc, les Tazadés envahissent les médias. Bientôt, le National Geographic leur consacre sa couverture et la chaîne de télévision NBC offre $50 000 à Elizalde pour superviser le tournage d'un documentaire. Des scientifiques accourent de toutes parts et se posent des questions. Comment les Tazadés ont-ils survécu alors qu'une population humaine doit compter au moins 400 individus pour éviter l'inceste qui les fera disparaître progressivement? De quoi se nourrissent-ils, sachant que même les tribus les plus arriérées doivent pratiquer un embryon d'agriculture pour compléter les faibles ressources qu'offre la forêt? Les scientifiques n'ont pas le temps d'approfondir ces questions. Quelques mois plus tard, le gouvernement philippin transforme la montagne boisée des Tazadés en réserve et en interdit l'accès. L'année suivante, le président Marcos instaure la loi martiale et l'île de Mindanao se retrouve bientôt coupée du monde. Il faut attendre 1989, la chute du dictateur et la levée de l'état d'urgence pour qu'Oswald Ritten, un journaliste suisse, découvre par hasard dans une vieille revue un reportage sur les Tazadés. Curieux de savoir ce qu'ils sont devenus 17 ans après le battage médiatique dont ils ont fait l'objet, Iten part à leur recherche. Quand il parvient sur les lieux, les alignements de crânes ont disparu et les grottes sont vides. Les Tazadés et leurs descendants se sont intégrés à un village de bûcherons. Ils ont troqué leur cache-sexe en écorce contre des shorts et les jeunes écoutent du rock sur des radios portables. Interrogé par le journaliste qui identifie les plus anciens sur des photos, tous nient en bloc avoir un jour fait partie d'une tribu primitive. Alors, les Tazadés ont-ils vraiment existé? Ou, à l'instigation de Manuel Elizade, ont-ils participé de leur plein gré à un énorme canular, à une mystification d'ampleur planétaire et sans doute lucrative, au cours de laquelle ils ont faim de vivre dans des grottes, de se nourrir de vers de terre et de racines et de communiquer entre eux à l'aide de grognements.
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1: Bienvenue, voici l'actualité de la semaine avec RFI, avec la Radio-Télévision Suisse, avec Radio-Canada, avec ICI et la RTBF. Et on va d'abord se pencher sur l'avenir des pensions en Suisse. Le gouvernement veut favoriser le travail après 70 ans, après 70 ans, mais sans toucher à l'âge de référence de la retraite fixé à 65 ans, Pierre Anchoffat.
2: Un paradoxe peut-être, mais l'âge réel moyen du départ à la retraite est à 64,2 ans, signe que les retraites anticipées sont en grande partie compensés par ceux qui prolongent leur activité professionnelle.
1: En Belgique, une importante mobilisation des enseignants contre les mesures d'économie décidées par le gouvernement de la Fédération Wallonie-Bruxelles. Certains brandissent même la menace d'une grève au finish, Sabine Brelet.
3: Oui, on n'en est pas encore là, mais la tension est forte dans certaines écoles. Des enseignants ont déjà observé plusieurs jours de grève et ce n'est pas fini.

0: Ils veulent empêcher le vote de ces mesures au Parlement.
1: Sur le continent africain, nous allons revenir sur cette nouvelle épidémie de fièvre Ebola. Nicolas Sûr, elle a éclaté dans l'est de la République démocratique du Congo.
2: Oui, l'Organisation mondiale de la santé alerte sur son ampleur et sa rapidité.
1: Le Pont-Neuf à Paris, transformé en caverne, plus de 40 ans après avoir été emballé par cristaux, le plus ancien pont de la capitale française a donc les apparences d'une caverne, un autre genre d'emballage. Cette fois, c'est l'artiste JR qui signe cette œuvre éphémère. Enfin, une fois n'est pas coutume, nous irons aux États-Unis avec vous, Marie-Christine Bouillon, parce qu'un rendez-vous majeur de la télévision vient de s'arrêter. C'était l'un des talk-shows de fin de soirée les plus écoutés.
3: Il s'agit du Late Show sur le réseau CBS qui a été diffusé pour la dernière fois jeudi après 33 ans. Et décision financière ou politique, la question se pose.
1: Le gouvernement suisse ne souhaite donc pas élever l'âge de la retraite au-delà de 65 ans. Avec son projet de réforme pour les années 2030-2040, Pierre-Han, le Conseil fédéral se démarque de la tendance en Europe.
4: L'AVS, l'assurance vieillesse et survivants, pilier central de notre état social, est un objet de débat permanent car des réformes régulières cherchent à stabiliser l'édifice en l'adaptant à l'évolution démographique. Or, avec l'augmentation de l'espérance de vie, il semblerait logique d'élever l'âge de référence de la retraite comme ailleurs en Europe. Sauf que cela doit passer l'écueil de la votation populaire. Et le peuple vient de rejeter une initiative populaire qui le demandait. Sans en écarter le principe à moyen ou long terme, le gouvernement renonce donc à toucher aux 65 ans pour cette réforme 2030.
1: Ouais, et alors comment stabiliser, Pierre-Han, dès lors, les finances de cette assurance vieillesse et survivants ?
4: Patronne des affaires sociales, la socialiste Elisabeth Baumschneider compte sur des incitations à travailler plus longtemps et l'âge réel où les Suisses quittent le monde du travail la rend optimiste.
5: En moyenne, c'est à 64,2 ans, donc on est très bien en comparaison européenne et ce qui est important justement, c'est ces incitatifs pour que les personnes puissent avoir un intérêt à travailler plus longtemps, mais aussi que les employeurs, les patrons jouent le jeu, soient nos alliés dans cette réforme et qu'ils maintiennent les personnes en activité ou engagent des personnes même lorsqu'elles ont 60 ans et plus.
4: Si la gauche salue le maintien de l'âge de référence à 65 ans, la droite, par la voix de la libérale Johanna Gapani, dénonce une pseudo-réforme.
6: On a l'impression que c'est un projet ambitieux alors que ça ne l'est pas du tout. J'ai un petit peu du mal à comprendre tout ce qui est fait autour d'une réforme qui est au final accouche d'une souris. Le Conseil fédéral confirme qu'il n'a pas conscience du défi face auquel on se trouve. On a un vrai problème au niveau du financement de la retraite. Aujourd'hui, le but de cette réforme, c'était quand même d'arriver à un équilibre financier. Et là, le Conseil fédéral est totalement à côté de la plaque.
4: La question de l'âge reviendra donc sur la table lorsque le Parlement s'emparera du projet.
1: En Belgique, les enseignants se mobilisent contre les mesures d'économie décidées par le gouvernement de la Fédération Wallonie-Bruxelles. Cette semaine, le mouvement est allé crescendo, grandissant, pour tenter d'empêcher le vote de ces mesures au Parlement, Sabine.
0: Pour les profs qui se mobilisent, c'est maintenant ou jamais. Après le vote, il sera trop tard. Ils se disent méprisés, salis. Ils dénoncent un manque de dialogue et de considération. Car depuis des mois, ce sont les mêmes revendications qu'ils avancent, comme le résume ce permanent syndical.
7: Le retrait des mesures sur le Minerval dans l'enseignement supérieur, le retrait des mesures sur la gratuité dans l'enseignement fondamental, le retrait des mesures sur l'augmentation du temps de travail dans l'enseignement secondaire, ce sont nos principales revendications.
0: À l'approche du vote au Parlement, de nombreux enseignants ont décidé de partir en grève, parfois plusieurs jours, un mouvement qui a plutôt fait tache d'huile cette semaine et qui laisse planer un doute sur le bon déroulement des examens de fin d'année. Sur ce marché où des enseignants sont venus distribuer des tracts, on est tantôt pour, tantôt contre cette mobilisation.
8: Je trouve que ce qu'on leur demande est exagéré et je pense que si on les maltraite, c'est aussi nos enfants qu'on maltraite à travers eux.
9: Moi je suis indépendant et donc c'est pas dans mon tempérament de manifester pour tout et pour rien. Je me dis que pendant qu'ils sont en rue, ben, ils ne donnent pas cours non plus. Donc il y a probablement à boire et à manger dans tout ce qu'ils font et dans tout ce qu'ils disent.
1: Voilà donc pour ces avis sur un marché. Donc alors du côté du gouvernement, Sabine, on tente de calmer le jeu.
0: Notamment concernant l'obligation pour les profs du secondaire supérieur de prester 2 heures de plus par semaine. C'est ce que dit la ministre de l'Éducation, Valérie Glatini.
10: Il n'y aura pas de perte d'emploi. On a chiffré le nombre d'enseignants qui quittent naturellement le degré secondaire supérieur chaque année. C'est à peu près 2170 équivalents temps plein. Or, la mesure coûterait 1300 équivalents temps plein. Donc il n'y aura pas de perte d'emploi.
0: Le vote au Parlement ne devrait pas avoir lieu avant la première semaine de juin. Un impact sur l'organisation des examens n'est pas exclu, tant le fossé paraît profond entre les enseignants et le gouvernement de la Fédération Wallonie-Bruxelles.
1: Des centaines et des centaines de cas suspects et plus de 160 mortels. La fièvre hémorragique Ebola est de retour au Congo. L'épicentre de l'épidémie se trouve dans une ville minière de Mongwalu, dans la province de l'Ituri, c'est dans l'extrême nord-est du pays. Mais des cas sont désormais aussi signalés en Ouganda, au nord et au sud Kivu. Nicolas, l'OMS pense que l'épidémie a probablement débuté il y a des mois.
2: Oui, vu l'ampleur du problème, les premiers cas sont vraisemblablement bien antérieurs à ceux qui ont été officiellement documentés et qui remontent au 15 avril. Et pour ne rien arranger, des retards et des ratés se sont multipliés dans la détection. D'abord, les premiers symptômes de la souche qui circule, Bundibugyo, évoquent davantage le paludisme. Ensuite, les tests utilisés en RDC ont été conçus pour détecter la souche Zaïr, qui sévit d'habitude dans le pays. Quand les premiers échantillons arrivent à Bunia, ce test se révèle négatif. Mais ces mêmes échantillons, testés à Kinshasa avec d'autres méthodes, sont positifs.
1: Oui, et puis il y a eu aussi, Nicolas, des défaillances logistiques.
2: Oui, des prélèvements partis d'Ituri ont mis 11 jours pour arriver à Kinshasa. La chaîne du froid n'a pas été respectée, tout cela ralentit la confirmation, d'autant que les relais d'information habituels restent d'abord silencieux. Les églises, les infirmiers, les renseignements, les croyances locales ont aussi joué un rôle néfaste. Quand les premiers cas sont apparus à Mongwalu, personne ne donne l'alerte. Les familles pensent que c'est une maladie mystique et les malades ne sont pas amenés dans les centres de santé. Dès lors, le virus a circulé lors des soins, des veillées funèbres et des repas de deuil.
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1: Impossible de passer à côté à Paris, l'artiste JR, célèbre pour ses photos géantes en noir et blanc, a emballé le célèbre Pont-Neuf, plus de 40 ans après Christo. L'œuvre éphémère, la caverne du Pont-Neuf, vient d'être installée sur le pont. Le site sera accessible gratuitement pendant 3 semaines à partir du 6 juin prochain, mais pas besoin d'attendre jusque-là. Avant d'en profiter, les passants en prennent déjà plein la vue, comme l'a constaté Simon Le Baron.
12: Le plus vieux pont de Paris rougirait presque tant il est photographié, même s'il se cache sous la toile noire et blanche.
13: C'est des montagnes, on voit de la neige, on voit un glacier.
14: Là, ça me donne envie d'aller prendre mes skis et d'aller me faire une piste. C'est génial.
13: Est-ce qu'il y aurait un lien avec la fonte des glaciers? Est-ce que ça veut dire quelque chose de ce côté-là? Parce que c'est vrai que ça descend dans l'eau.
14: Moi, j'adore.
12: Voilà qui contraste en tout cas avec l'immense bâche publicitaire installée sur un bâtiment voisin.
15: Plutôt que de couvrir les immeubles en construction par des pubs pour des grandes marques de luxe, je trouve qu'il y a, il y a un vrai côté artistique, quoi.
16: Sur le style de JR, ça s'intègre bien avec les nuages ce matin, avec les éléments. C'est onirique, c'est une belle promesse pour l'été parisien.
14: Mais je ne sais pas si on peut rentrer dedans.
12: On pourra rentrer dedans, oui, du 6 au 28 juin.
14: Vous êtes à l'atelier, là?
17: Ouais.
12: Grâce entre autres à Patrice, métallier qui participe au chantier, pas peu fier de montrer le résultat à ses collègues.
14: Quand on commence à monter l'arche à l'intérieur, je prends des photos aussi.
17: Okay.
12: Et heureux d'avoir vu la caverne en avant-première.
14: Ah bah oui, c'est un peu le fait d'avoir le casque et puis d'avoir le badge. Hein. Voilà, un peu privilégié.
12: Et vous pouvez pas dire?
14: Ah non, non, je vous ne dis rien.
12: Vous pouvez nous dire si ça va être bien, juste?
14: Très bien, très bien, très joli. Voilà, et plein de surprises.
12: Et en plus, ce sera gratuit et 24 heures sur 24.
14: Allez, les petits gars, je vous laisse et je vous tiens au jus.
1: Reportage de Simon Le Baron pour Ici Paris. On va se quitter une fois n'est pas coutume aux États-Unis avec vous, Marie-Christine, parce que chez vos voisins, la très populaire émission Le Late Show a quitté le petit écran cette semaine sur CBS.
3: Oui, l'animateur Stephen Colbert a présenté son dernier monologue d'ouverture jeudi au Ed Sullivan Theatre, rue Broadway, à New York. Ce type d'émission, diffusée après les bulletins de fin de soirée aux États-Unis, combine humour, variété et satire. Voici le professeur au département de communication de l'Université du Québec à Montréal, David Grondin.
18: C'était une pratique établie depuis le début de la télévision, donc qui accompagnait les gens en fin de soirée dans leur salon. C'était une pratique qui était héritée de la radio auparavant des années 30 et 40. Et donc, c'est quelque chose qui était vraiment un ralliement pour plusieurs Américains.
3: Stephen Colbert animait le Late Show depuis 11 ans.
1: Alors pourquoi la chaîne CBS a-t-elle mis fin au Late Show?
3: Le réseau assure que la décision est purement financière, mais de nombreuses voix y ont vu la main du président américain. L'animateur Stephen Colbert était dans la mire de Donald Trump pour avoir critiqué une entente hors cours de 16 millions de dollars entre la maison mère de CBS, Paramount, et Donald Trump. Le 14 juillet 2025, Stephen Colbert a dit « Je crois que ce type d'entente financière compliquée avec un élu porte un nom légal, un beau gros pot de vin ». Au même moment, Paramount attendait le feu vert de la Maison-Blanche pour une transaction majeure. De nouveau, David Grondin de l'Université du Québec à Montréal.
18: Il y a une couleur politique à cette décision-là. Clairement, ça vient dans le contexte du rachat de CBS par une entreprise proche de Donald Trump et donc les pressions qui sont faites et lui-même qui s'en est félicité rapidement.
3: Le réseau CBS et Donald Trump ont rejeté toutes allégations de corruption.
1: Oui, et c'est donc une voix critique à l'égard du président américain qui s'éteint.
3: Oui, Stephen Colbert critiquait ouvertement l'administration Trump, comme le font d'ailleurs aussi les animateurs des talk shows de fin de soirée des autres chaînes, malgré les menaces répétées du président.
1: Voilà la fin donc du Late Show aux États-Unis. Merci d'avoir été là une nouvelle fois pour l'accent des autres. Belle fin de semaine. Je vous fixe bien sûr rendez-vous dans 8 jours avec les partenaires des médias francophones publics. Très belle fin de semaine.
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0: Maladroite.
1: Il y a exactement 29 ans, c'était en avril 1997, Gaëtan Roussel et ses compères de Louise Attaque nous présentaient une certaine Léa et qui revenait parmi nous ce matin ici.
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1: Bienvenue à bord pour votre début de week-end d'ici des 6h avec la capitainerie, Fabien à la rédaction en chef, Justin à la technique, au standard notre rayon de soleil, Oumaïma, ce matin et pour l'actualité, Valentine Letès. Bonjour Valentine.
4: Bonjour François-Xavier, bonjour à tous.
1: Et attention, ce week-end au coup de chaud.
4: Des records de température ont déjà été battus hier et elles grimpent encore ce samedi. Les conseils des secouristes pour se baigner en toute sécurité dans une demi-heure.
1: C'est l'info du jour à 6h30.
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1: Samedi 23 mai, votre week-end démarre donc ici. Bienvenue, il est 6h. Les infos, Valentine, à la une, la victoire de Lens en Coupe de France de football.
5: On le mérite tellement, le club le mérite tellement, la région le mérite tellement. C'est exceptionnel.
6: C'est quand même mon club de cœur. Merci papa, je t'aime.
7: C'est incroyable, j'en ai pleuré. On a ravagé le Stade de France, c'est historique. Regarde, la fleur, la coupe, la fleur.
4: Et la joie des supporters avec cette fin de saison en apothéose pour le club du Nord, vainqueur hier soir de Nice. 3-1 dans un stade de France, Noureddine Zidane, largement acquis à la cause des Lensois.
8: C'est le seul trophée national qui manquait au palmarès du RC Lens. Une Coupe de France, beau cadeau d'anniversaire pour les 120 ans du club que Gauthier, 19 ans, voit pour la première fois sacré.
9: C'est un moment qu'on attendait depuis si longtemps en fait, ça libère un peu, c'est enfin un trophée majeur. Franchement, ça fait chaud au cœur d'avoir une équipe si impliquée. On sent vraiment un lien fraternel entre l'équipe et les supporters.
8: En luttant pour le titre quasiment jusqu'au bout avec le PSG, la saison était déjà réussie pour le RC Lens, certes, mais ne pas remporter la Coupe aurait laissé un goût d'inachevé, selon le gardien Robin Risser.
10: On avait à cœur de leur offrir comme cadeau. On voulait mettre une cerise sur cette magnifique saison et avec cette coupe, je pense qu'on l'a mis.
8: Le gâteau pour la deuxième place en Ligue 1, la cerise avec la coupe et la chantilly pour l'entraîneur Pierre Sage, c'est l'émotion procurée à un public qui attendait un trophée depuis plus d'un quart de siècle.
11: Je me nourris du bonheur à la fois des joueurs et du public. Avec l'équipe, on a justement cette chance-là de pouvoir rendre les gens heureux et ça me suffit.
8: Un bonheur que toute l'équipe prolongera cet après-midi avec la parade en bus à Impérial avant la présentation de la Coupe de France sur le parvis de l'Hôtel de Ville.
4: Un titre à célébrer aussi à Montpellier ce matin avec la victoire du MHR en Challenge Cup de rugby hier face aux Irlandais de l'Ulster, 59-26, troisième succès dans la compétition des Montpelliérains. Aujourd'hui, place à la finale de la plus prestigieuse des Coupes d'Europe, la Coupe des Champions. Bordeaux joue pour conserver son titre à partir de 15h45 à Bilbao face aux Irlandais du Leinster.
1: Vous écoutez votre radio ici, il est 6h03, une question ce matin, Valentine. Qui est la mère de ces deux enfants retrouvés au bord d'une route au Portugal?
4: On en sait plus ce matin sur cette Française de 41 ans, soupçonnée de l'abandon de ses deux petits garçons de 4 et 5 ans cette semaine. Cette mère de famille, Louise Adélaïde Boinard, habite l'Alsace depuis l'année dernière seulement.
12: Elle s'appelle Marine, a 41 ans et habite à Colmar depuis peu, selon le maire de la commune. Avant, elle était à Troyes, dans l'Aube, où elle exerçait comme sexologue, un métier qu'elle pratique toujours en libéral. Elle est d'ailleurs spécialisée dans le traitement du psychotraumatisme, des troubles développés pendant l'enfance et dans l'accompagnement des hommes. Très active sur les réseaux sociaux, dont LinkedIn, la quadragénaire vante une pratique centrée sur l'écoute, le bien-être émotionnel et l'introspection. Elle a écrit, par exemple, « La douceur est la clé de toute libération traumatique ». Une professionnelle très bien noté, de nombreux avis soulignent sa bienveillance et sa sensibilité. Marine, qui ne s'était jamais fait remarquer depuis son arrivée à Colmar cet été, aucun signalement n'avait été effectué par la crèche ou l'école de ses enfants avant leur disparition. Mais son comportement a suscité des questionnements depuis son arrestation à une terrasse de café. Le porte-parole de la gendarmerie portugaise a expliqué qu'elle était distante vis-à-vis de la situation. Elle chantait d'ailleurs hier en sortant du fourgon blindé qui l'emmenait au tribunal pour être entendue.
4: Et son interrogatoire corps comme celui de son compagnon doivent reprendre ce matin. À Paris, deux animateurs du périscolaire sont placés en détention provisoire. Deux hommes de 52 et 44 ans soupçonnés de violences sexuelles sur une vingtaine d'enfants d'école primaire et maternelle du 7e arrondissement. Des agents municipaux de la ville de Rouen, également soupçonnés d'agressions sur des enfants. Trois plaintes ont été déposées contre ces employés de crèche et du périscolaire. Ils ont été immédiatement suspendus, indique la mairie.
1: Sur le rail, Valentine, des retards en série.
4: Et des voyageurs arrivés jusque tard dans la nuit en gare de Paris-Austerlitz d'abord. Les trains au départ ont accusé jusqu'à 5h30 de retard à cause d'un bruit non identifié et entendu sur une rame de TER en région parisienne. Finalement, rien. Après plusieurs heures de vérification, le trafic est rétabli ce matin, indique la SNCF. À l'instant, quand dans le sud-est, une rupture d'alimentation électrique a entraîné plusieurs heures de retard sur tous les trains entre Montpellier, Nîmes, Avignon, Marseille et Paris hier. La patience des voyageurs mise aussi à l'épreuve de la chaleur. Avec déjà hier, Guillaume Fariol, des records de température pour un mois de mai et ce temps exceptionnel.
0: Météo France publie sur les réseaux sociaux une photo satellite de notre pays. Pas un nuage, ciel totalement dégagé. L'illustration parfaite de ce dôme de chaleur coincé sur la France qui fait grimper le thermomètre à des valeurs inédites pour un mois de mai. Record mensuel battu hier à Saint-Brieuc ou Dinard en Bretagne, plus de 29 degrés. À La Roche-sur-Yon en Vendée ou au Château d'Oléron en Charente-Maritime, plus de 32. D'autres records vont tomber dans les prochains jours, en particulier en début de semaine prochaine au pic de ce coup de chaud particulièrement précoce. La barre des 35 degrés pourrait même être franchie jusqu'en Bretagne, exceptionnelle pour la saison. Une alerte orange canicule semble exclue à ce stade, mais certains départements pourraient basculer en vigilance jaune. Et ça, ce serait une première pour un mois de mai.
4: Un soleil omniprésent, de quoi illuminer la croisette pour la clôture du Festival de Cannes ce soir. On en connaîtra le vainqueur de la Palme d'Or de cette 79e édition.
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4: Et la météo François-Xavier, on le disait, c'est un avant-goût de l'été.
1: Bah oui, c'est ça Valentine, des conditions en effet très agréables, vous l'évoquiez, pour l'ensemble de nos régions, jugées plus tôt. Alors attention tout de même en ce début de journée à quelques brumes matinales sur le secteur de la Haute-Marne et la Bourgogne. Quelques nuages bas également du côté du littoral vendéen, mais déjà partout ailleurs, un anticyclone bien présent et qui nous donne ce bel ensoleillement. Pour cet après-midi, plein feu, le soleil s'impose un petit peu partout, avec une sensation, vous le disiez Valentine, le test de météo est Festival. Vos températures particulièrement douces et légèrement au-dessus des normales de saison, avec ce matin 21 degrés pour Biarritz, nous avons 22 à Aix-en-Provence, 24 pour Chalon-sur-Saône et Bonifacio, 25 degrés du côté de Montauban et Amiens, 27 à La Rochelle en après-midi, des valeurs comprises entre 25 et 31 degrés, la maximale pour Pau, où vous êtes accueillis avec plaisir à tout moment sur 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
1: On a pu l'entendre dans un épisode de plusieurs séries télé populaires type Malcolm ou encore Stranger Things, et cette très jolie chanson d'amour restera avant toute chose l'un des plus grands succès du groupe suédois ABBA, numéro 1 en 1976 dans de nombreux pays, dont la France. Fernando, faut bien se le dire, est éternel, et le voici ce matin sur votre radio ici.

0: votre radio. Ici vos titres favoris toute la journée, y compris pour le réveil. À l'instant, Abba et Fernando.
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0: Valentine, on peut avoir tendance à confondre transpiration et perte de graisse, mais transpirer, ça ne veut pas forcément dire maigrir.
3: Effectivement, l'essentiel, c'est de brûler de l'énergie tout en gardant un corps solide. Mmh. Et pour ça, une suggestion. Mixer cardio et renforcement musculaire.
0: Et ce combo cardio-renfo vous est détaillé par notre coach sportif, évidemment, Nordinatab. C'est à 6h15, on prend avec lui 2 minutes pour être en forme. Et puis, à retrouver ce soir en prime sur France 2, non pas un divertissement, mais un épisode de la saison 4 de Capitaine Marlowe. Au casting de cet épisode breton, intitulé à contre-courant, Romane Boringer, Olivier de Benoît et David Hallyday. C'est la surprise. Alors, comment le chanteur a-t-il été approché par la réalisatrice José Dayan, dans son micro de Patrice Gascoin dans vos coulisses télé à 6h20. Côté musique, nous avons de Pointer Sisters pour vous ce matin. Vous dynamique favorisée par ce titre. I'm so excited à écouter ici avant les infos de 6h30. Pour le moment, il est 6h12. Partageons ensemble une actu de vos territoires qui nous est rapportée par nos collègues d'ici Touraine et qui nous dresse le portrait de Frédéric à Jouer-les-Tours en Indre-et-Loire. Cette infirmière de métier a décidé, Valentine, de soigner et d'héberger des pigeons blessés chez elle.
3: C'est pas les patients habituels.
0: Non, effectivement, ça change un peu. Frédéric qui anime d'ailleurs en parallèle la page Facebook qui s'appelle Cœur de Pigeon et qui rassemble en fait aujourd'hui pas moins de 3500 passionnés.
3: D'accord. Mmh. Alors, comment lui est venue l'idée?
0: Écoutez, c'est après avoir secouru un volatile qui était en détresse sur la route qu'elle a créé ce fameux réseau social pigeonesque, de sorte de lutter contre les préjugés et d'organiser le soin des oiseaux. Ils ont l'air d'aller mieux.
3: Oui. Ça fait beaucoup de colocs à plumes, quand même.
0: Ouais, ça fait du monde, effectivement. Mais c'est sympa en même temps, non?
3: Il y en a beaucoup à Paris, déjà.
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0: Point de foot, mais la Corse ce soir à l'Orange Vélodrome. L'île de Beauté prend ses quartiers à Marseille avec votre radio ici, puisque Patrick Fiori et Corsu Mezzu Mezzu réunissent ce samedi pour un concert exceptionnel. Tenez-vous bien, Santa, Benabar, Julien Clerc et Francis Cabrel. Le voici justement en version corse, bien sûr, pour sa petite Marie, aux côtés de l'ensemble vocal Affiletta, Cara Mariuccia, une nouveauté de votre radio ici à 6h13.
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0: retrouver sur le troisième album de Corsu, Mezzu Mezzu, Affiletta et Francis Cabrel sur votre radio ici pour cette reprise de Petite Marie nommée Calamari Yuccia. Pour vous, de petits gestes au service d'une très grande vitalité en compagnie de notre coach Nordine Attab. Bonjour Nordine.
1: Bonjour.
0: Aujourd'hui, vous répondez à une question que l'on se pose fréquemment. Le cardio est-il la meilleure solution pour perdre du poids ?
1: On associe souvent perte de poids avec transpiration. Mais transpirer, ce n'est pas forcément perdre du gras. Ce qui compte, c'est de dépenser de l'énergie tout en gardant un corps actif et solide. Et pour ça, le secret, c'est de mélanger les efforts. Pas uniquement du cardio, mais aussi effectuer du renforcement musculaire. On débute avec un exercice durant lequel on va croiser deux sollicitations, le squat et les montées de genoux. Et pour ça, on débute debout, les bras le long du corps, les pieds légèrement écartés. Et à partir de là, on effectue un mouvement de squat, c'est-à-dire on inspire en fléchissant les jambes, et ensuite je pousse sur mes jambes pour me redresser. Et en fin de mouvement, je monte le genou droit vers la poitrine, je repose le pied, puis le genou gauche. Et vous pouvez effectuer 3 séries de 12 répétitions. Et grâce à cette combinaison d'exercices, vous allez solliciter notamment les jambes, mais aussi renforcer le système cardiovasculaire et la coordination.
0: Donc Nordine, on combine plusieurs exercices en même temps.
1: Exactement. Plus un exercice mobilise de muscles, plus il demande d'énergie. Et ça, c'est très intéressant quand on cherche à perdre du poids. On continue avec un deuxième exercice durant lequel vous êtes debout, les bras le long du corps, les pieds légèrement écartés. À partir de là, vous fléchissez les jambes afin de poser les mains par terre. Ça y est ? Vous y êtes. Et ensuite, vous avancez vos mains afin de terminer le mouvement en position de gainage de face, en position de planche, bien aligné, bien parallèle au sol. On appuie sur les mains, bras tendus. Et enfin, vous ramenez un genou vers la poitrine en levant le pied, par exemple la jambe droite. Vous reposez le pied droit et vous effectuez le même mouvement de l'autre côté, de la jambe gauche. Vous revenez enfin en position de départ en vous redressant et en protégeant le dos. Vous pouvez effectuer 4 séries de 10 répétitions. Pour terminer, pensez à miser sur le travail cardiovasculaire, mais également sur le renforcement musculaire. Parce que la perte de poids, ce n'est pas une séance magique, c'est une accumulation de petits efforts qui font la différence. Allez, à vous de jouer.
0: Merci beaucoup Nordine Attab. D'autres gestes prodigués par Nordine pour favoriser notre perte de poids intelligemment, s'il vous plaît, sont à retrouver sur notre site ici.fr, mais aussi tous nos podcasts forme et bien-être en vous abonnant à notre application Radio France. Il est 6h19, vous écoutez ici, on vous souhaite un début de week-end très agréable avec une femme like you parfaitement mise en valeur par le chanteur Camaro.
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0: On vous accueille avec grand plaisir de bon matin sur votre radio ici. Beau réveil au son de Camaro, c'était Femme Like You.
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0: 6h22 avec celui qui a son multipass pour entrer dans vos chaînes de télé préférées. Bonjour Patrice Gascoin.
2: Bonjour François-Xavier, bonjour à tous.
0: Pour les coulisses télé de ce samedi, Patrice, une programmation plutôt singulière. France 2 brouille les pistes ce soir. Pas de divertissement en prime time, mais à la place, un épisode de la série Capitaine Marlowe.
2: Ce soir, David Hallyday a une déclaration à faire. Enfin, plutôt son personnage dans Capitaine Marlowe. Il a un truc à vous dire.
3: Bon ben, je n'ai pas forcément prévu d'annoncer aujourd'hui. Mais bon, manifestement, j'ai pas le choix. Voilà. Carla et moi allons nous marier.
2: Alors, je vous cache pas que la nouvelle va en surprendre quelques-uns. Dans l'enquête de Capitaine Marlowe, ce soir sur France 2, David Hallyday incarne Grégoire, un grand reporter exilé sur une île bretonne. Ce Grégoire reçoit ses anciens amis de lycée pour un week-end de retrouvailles, mais effectivement, lorsqu'il leur présente sa jeune et jolie fiancée, l'ambiance se tend. Et malheureusement, le lendemain, un de ses amis meurt dans une explosion. Je laisse à Marlowe, Corinne Maziro, le soin de découvrir sous vos yeux ce soir le coupable. En attendant, j'ai voulu savoir pourquoi José Dayan, créatrice et réalisatrice de Marlowe, a-t-elle pensé à vous, David Hallyday, pour ce personnage de Grégoire?
3: Ça, il faudrait lui demander, je ne peux pas répondre à sa place. En tout cas, tout ce que je peux dire, c'est qu'il y a 2 ans déjà, elle m'avait sollicité pour un Marlowe, et je ne pouvais pas parce que j'étais en tournée. Je pensais qu'elle allait oublier, et en fait, non.
2: José n'oublie jamais.
3: C'est ça, oui, on apprend à la connaître. J'étais très surpris qu'elle repense à moi 2 ans après. J'ai lu le scénario, il m'a bien plu. Je me suis dit, allez, on y va. Ça a été un très beau déclencheur que de bosser avec elle. J'ai découvert d'abord quelqu'un d'extraordinaire humainement, qui sait ce qu'elle veut. Elle est, je me suis senti totalement en confiance. Bon, elle bosse très très vite. Et donc le casting était top. Donc j'ai vraiment pris beaucoup beaucoup de plaisir au point de me dire, ça serait vraiment génial de remettre le pied à l'étrier une nouvelle fois, puis de continuer quelque part à faire sur un beau projet comme ça. Why not?
2: Moi, je suis sûr que ça va donner des idées à certains de proposer à David Hallyday d'être héros de série.
3: Ben pourquoi pas, si c'est un rôle de composition et puis c'est quelqu'un totalement différent de moi, pourquoi pas. Oui, non, mais c'est très amusant de tourner. Et je trouve que c'est pas complètement antinomique avec mon métier à moi. Il y a vraiment des similitudes entre la musique, la scène, en tout cas le live, un plateau de cinéma.
2: Les coulisses de ce premier rôle pour David Hallyday à voir ce soir sur France 2 dans Capitaine Marlowe. Quant à moi, Capitaine Gascoin, je reviens demain avec de nouvelles coulisses télé.
0: Eh oui, mes respects mon capitaine, à demain en effet 6h20, 6h25 sur votre radio ici, dans moins de 5 minutes. C'est le retour de l'info avec vous Valentine Letesse, l'actu française et internationale résumée en 90 secondes. Et puis à 6h32 dans l'info du jour, Valentine, attention aux différences de température.
4: Oui, quand maman vous apprenait à vous mouiller la nuque avant de vous baigner, ce n'était pas pour rien. Les secouristes confirment le risque d'hydrocution existe. Reportage dans 6 minutes.
0: Dans l'intervalle, c'est la musique des Pointer Sisters avec Tonic, grâce au classique I'm So Excited et votre horoscope signe par signe préparé par Catherine Viguier sur votre radio ici. Bienvenue.

0: votre radio ici qui vous fait danser de bon matin. I'm so excited de Pointer Sisters pour le démarrage de votre week-end à 6h28. Bonjour Catherine Viguier.
1: Bonjour François-Xavier.
0: Avec vous l'horoscope du samedi 23 mai 2026. Catherine, avec vous, on détaille une tendance.
1: Celle du soleil aux Gémeaux pour nos 12 signes. Bélier, donc une bonne nouvelle, le soleil et Mercure en signe ami, vous brillez, vous communiquez. Taureau, il s'agit de votre trésorerie et vous allez négocier de manière habile. Gémeaux, vous êtes la vedette du zodiaque, mis en valeur, profitez-en. Cancer, Vénus vous rend séduisant et cette séduction vient surtout de votre bel intérieur. Lion, période agréable, vous avez des alliés utiles car il faut vous battre au sujet de votre travail. Vierge, tout ce que vous pensez, écrivez-le, retenez-le, vous avez des idées de génie. Balance, en vous évadant, vous vous videz la tête et ça se passe bien mieux ensuite. Scorpion, vous analysez, vous sublimez vos émotions en aimant fort ou en vous racontant. Cher Sagittaire, tout ce qui a trait au partenariat vous intéresse, restez en éveil. Capricorne, malgré des succès bien mérités, faites une place à votre santé, c'est important. Verseau, vous êtes plus léger, moins angoissé et c'est bien mieux en cas de difficulté. Poisson, vous aurez sans doute le sourire et on sera heureux de vous trouver sur notre chemin. Et pour nous tous, à défaut de croire en l'autre, eh bien croyons déjà en nous.
0: Oui, ce sera déjà un excellent début, effectivement. Merci Catherine Viguier, horoscope qui est à retrouver en intégralité sur l'application ICI. Merci de nous rester fidèles. Très beau week-end, vous écoutez ICI. Il est 6h30, toute l'actualité en France et dans le monde. Place aux 90 secondes, c'est avec vous, Valentine Letess.
2: Déjà des records de température battus hier. Il n'a jamais fait aussi chaud pour un mois de mai à Saint-Brieuc, Dinard, La Roche-sur-Yon ou encore en Charente-Maritime avec 32,5 degrés relevés à Château-d'Oléron par Météo France. Son interrogatoire reprendra ce matin au Portugal. On n'en sait plus sur la Française soupçonnée de l'abandon de ses deux enfants au bord d'une route. Une psychomotricienne, sexologue de 41 ans, récemment installée en Alsace. Son compagnon, arrêté avec elle, est un ancien gendarme de 55 ans, adepte des théories du complot. Soupçonné d'agression sexuelle sur une vingtaine d'enfants, deux animateurs du périscolaire à Paris sont placés en détention provisoire. Deux hommes de 52 et 44 ans, intervenant dans des écoles primaires et maternelles du 7e arrondissement. Le trafic des trains rétabli ce matin, indique la SNCF, après de très gros retards hier soir en gare d'Austerlitz à Paris, à cause d'un son étrange entendu à bord d'une rame TER en région parisienne. Tout le trafic a été suspendu pour rechercher l'origine du bruit, sans succès. Enfin, après trois échecs en finale, le Racing Club de Lens s'offre son premier titre en Coupe de France de football. Vainqueur en finale hier soir de Nice, 3-1, dans un stade de France largement acquis à la cause des nordistes. Des sculptures, peintures, œuvres d'art et moments de l'histoire de nuit. C'est la nuit européenne des musées ce soir. Ils sont 1300 en France à ouvrir leurs portes gratuitement.
0: 6h32, l'info du jour, Valentine, avec les précautions à prendre pour se rafraîchir ce week-end.
2: On se mouille la nuque, les bras et le visage avant de plonger pour échapper à ces températures records en ce week-end de Pentecôte. Message des secouristes, Marius Delaunay, vu la différence de température entre la plage et à l'intérieur de l'eau.
3: Au Sable d'Olonne, par exemple, une dizaine de nageurs sauveteurs seront postés sur la grande plage et le secteur de Tanchette, hein, les zones de baignade les plus fréquentées de la commune.
4: On a une température de l'eau qui est effectivement assez fraîche, puisque avec des vents d'est, on est aux alentours de 14, 15, peut-être 16 degrés.
3: Loïc Potier est le responsable des plages des Sables. Il va forcément redoubler de vigilance ce week-end.
4: C'est l'avant-saison, c'est les premiers beaux jours du coup de la période d'avant-saison. On en profite pour rappeler de bien regarder la couleur du drapeau, d'aller prendre conseil auprès des nageurs sauveteurs.
3: Pour éviter les chocs thermiques et la fameuse hydrocution, ça peut aller du mal de crâne jusqu'à l'arrêt cardiaque pour les cas les plus rares et les plus extrêmes. Il faut donc rappeler les gestes simples pour Yann Le Biavant, médecin-chef adjoint chez les pompiers de Vendée.
5: Avant de se baigner, il faut éviter de rester longtemps en plein soleil, plutôt boire régulièrement de l'eau. Hein. Et quand on va rentrer dans l'eau, il ne faut jamais plonger brutalement après avoir eu très chaud. Il faut plutôt rentrer progressivement, commencer par se mouiller la nuque, les bras, le visage, le thorax. Enfin, des méthodes que nos grands-mères nous ont apprises et qui sont toujours valables.
3: Et les secouristes recommandent également de redoubler de prudence pour les plus fragiles, les enfants, bien sûr, et les personnes les plus âgées.
2: Voilà, on ne se rafraîchit pas n'importe comment et pas n'importe où non plus. Les voies navigables de France rappellent les dangers de la baignade sauvage dans les fleuves, canaux et rivières, notamment à cause de de la présence d'écluses et de ponts.
0: Merci beaucoup Valentine, retour de l'info à 7h sur votre radio ici. La météo justement, parlons-en ensemble à 6h34, météo de ce samedi 23 mai, c'est donc un avant-goût d'été, des conditions très agréables pour l'ensemble de nos régions, jugées plus tôt. Attention tout de même en ce début de journée, hein, quelques brumes matinales sur le secteur de la Haute-Marne notamment et la Bourgogne, quelques nuages bas également du côté du littoral vendéen, mais déjà partout ailleurs, un anticyclone bien présent qui nous donne ce bel ensoleillement. Et puis pour cet après-midi, plein feu, le soleil s'impose un petit peu partout avec une sensation de météo estivale. Vos valeurs particulièrement douces et donc légèrement au-dessus des normales de saison, avec ce matin 21 degrés pour Hendaye, 22 à Hyères, 24 du côté de Tours et Porto Vecchio, 25 pour Albi et Béthune, 27 à Libourne, et en après-midi, des valeurs comprises entre 25 et 31 degrés, la maximale pour Orthez. 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
0: En 1975, la France découvrait un certain William Scheller. C'était avec le titre Rock and Dollars, et fort de ce premier succès, et bien quelques mois plus tard, le chanteur renouvelait l'expérience avec le Carnet à spirale, autre classique à réécouter ce matin sur votre radio ici. Bon week-end avec nous.

0: On vous espère en pleine forme ce samedi matin. Votre radio ici est pour vous accueillir le carnet à spirale feuilleté par William Scheller.
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0: Je sais que vous le savez, mais on vous le rappelle quand même avec Valentine. 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
3: Tout à fait.
0: 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Également avant 7h, pour la musique de votre week-end, vous pourrez compter sur Laura Branigan. Qui arrive.
3: Elle était pas réveillée.
0: Non.
3: Il est encore très tôt.
0: Bah 6h38, la pauvre, en même temps. Mais elle est bien là. Inoubliable self-control, c'est à suivre sur votre radio ici. 6h38, donc, la nouvelle mode des lunettes connectées. D'envie numérique, vie privée, ce matin, Valentine Letesse. On parle des risques de cette nouvelle technologie pour nos données.
3: Et par rapport au smartphone, une nouvelle étape a été franchie. Les lunettes connectées sont invisibles, ou presque, hormis une petite LED qui s'allume sur la monture lorsqu'elles enregistrent du son ou de l'image. Ces lunettes permettent notamment de filmer en toute discrétion. Et c'est bien le problème, explique la CNIL, la Commission nationale de l'informatique et des libertés. Avec ce type de monture, facile de s'introduire dans un lieu où la prise d'image et de son est interdite sans attirer l'attention. Et contrairement à un téléphone portable que l'on doit sortir, tenir, orienter, les lunettes filment

0: mobile. Vu le succès du modèle de Meta, 7 millions d'exemplaires vendus l'année dernière, la question est de savoir dans quelle société nous souhaitons vivre. Les technologies émergentes sont justement au menu cette année du G7, des autorités de protection des données, soit les équivalents de notre CNIL pour chacune des 7 grandes puissances mondiales.
1: Et pour en savoir plus sur les objets connectés et les risques qu'ils représentent pour vos données, rendez-vous sur ici.fr, page vie numérique, vie privée, votre chronique qui revient demain à 6h38 avec Valentine Lottès, bien sûr, sur votre radio ici.
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1: 6h41, très beau réveil avec votre radio ici. On espère que vos valises sont bouclées. Bah oui, pour un voyage dans le temps organisé par Stéphane Bern et précisément ce matin au temps de la mondialisation du savon.
4: Le savon de Marseille a des odeurs de Provence, d'huile d'olive et de lavande. Et pourtant, il vient de bien plus loin, Alep, en Syrie. Au Moyen-Âge, les chevaliers partis en croisade, en Orient, ramènent des reliques, des épices. C'étaient les souvenirs duty-free, mais version médiévale. Et à Alep, en Syrie, ils découvrent aussi l'art de la savonnerie. C'est là qu'est fabriqué le plus vieux savon du monde depuis l'Antiquité. Conçu à base d'huile d'olive et de baies de laurier, ces pains de savon sont lentement cuits dans des chaudrons, puis séchés. Un produit raffiné et parfumé qui surprend les guerriers venus d'Occident, plus habitués à briller sur les champs de bataille que sous la douche. Ils rapportent la recette avec eux en Provence en l'adaptant à la mode locale. On garde l'huile d'olive abondante dans les campagnes et on abandonne le laurier. Rapidement, les ateliers prospèrent à Marseille et Louis XIV réglemente sa fabrication. Ne peuvent être utilisées que des huiles pures et sans mélange de graisse, sous peine de confiscation des marchandises. En clair, pas question de savonner le roi avec du gras de canard. Et voilà que grâce à la qualité de sa production, Marseille devient la capitale du savon.
5: C'est Marseille, bébé !
4: À la fin du XVIIe siècle, on en produit 20 000 tonnes par an, qui se vendent en portions de 5 à 20 kg. De quoi bien se frotter derrière les oreilles. C'est ainsi qu'une invention orientale est devenue un symbole provençal. La prochaine fois que vous vous lavez avec un cube de savon de Marseille, vous pourrez chanter sous la douche « Tout, tout pour ma Syrie, ma Syrie ».
1: Ah, magnifique. Merci mon cher Stéphane Paul Naberne. Voyage dans le temps, le best-of à suivre également demain à 6h43. En attendant de retrouver vos inédits, bien sûr, de retour dès lundi sur votre radio ici. Ce sera juste avant les infos de 8h. En ce qui nous concerne, il est 6h43. C'est à la une de Femme Actuelle cette semaine, Valentine.
0: Les éco-recharges valent-elles le coup? Côté fabricant, on prétend qu'elles sont plus économiques mais moins polluantes. Mais les associations de consommateurs, elles, restent réservées.
1: Tentons donc de démêler le vrai du faux avec la rédactrice en chef de Femme Actuelle, Sabrina Nadjar. Avec nous dans 3 minutes, le temps d'écouter la musique de Jérémy Frérot. Vous écoutez Adieu, ici.

0: 6h46, votre radio ici vous souhaite un très joli réveil du samedi à l'écoute de Jérémy Frérot, venu vous interpréter Allieux.
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0: Les éco-recharges valent-elles le coup? C'est le sujet qui est traité cette semaine dans ce dossier à la une de Femme Actuelle. Et nous en discutons bien sûr avec Sabrina Nadjar, la rédactrice en chef. Bonjour Sabrina.
3: Bonjour François-Xavier.
0: Alors Sabrina, tout d'abord, est-ce que vous pouvez peut-être nous rappeler ce qu'on appelle des éco-recharges?
3: Alors vous savez, ce sont ces petits sachets, ces petites poches qui remplacent un emballage qui est habituellement extrêmement résistant. Je ne sais pas si vous voyez ce que je veux dire. Les emballages par exemple de lessive. Alors ce sont des emballages qui sont faciles à utiliser, à ouvrir, à fermer, pour verser, prélever. Ils sont remplacés donc par un emballage un peu plus sommaire. En général, c'est un espèce de sachet avec un système d'ouverture très simple.
0: D'accord.
3: Et qui est beaucoup plus léger. Et le but, c'est de transférer le produit qui est dedans dans le fameux emballage d'origine plus durable dans le temps.
0: Alors, est-ce que c'est vraiment économique ?
3: Sur le papier, pour tout vous dire, ça en a l'air. On se dit que c'est un emballage plus léger, qu'il n'y a pas de fioritures, qu'il est donc plus facile à fabriquer et en plus moins lourd à transporter. Mais en pratique, c'est moins simple. Des enquêtes sur le terrain montrent que une fois la promotion passée pour donner envie aux acheteurs, certaines recharges de gel douche ou d'assouplissant, par exemple, sont plus chères au litre que la bouteille prête à l'emploi. Donc c'est vraiment un comble. Et la raison de ce comble, c'est en fait parce que l'outil de production n'est pas toujours adapté aux éco-recharges ou que les quantités vendues sont insuffisantes pour faire baisser les prix. Donc finalement, c'est totalement contre-productif.
0: Côté écologique, est-ce que ces éco-recharges permettent vraiment de réduire l'impact sur l'environnement, Sabrina ?
3: Alors, réduire le plastique, bien sûr, c'est positif. Mais l'impact global sur l'environnement dépend de la fabrication, du transport, de la concentration en éléments actifs, du produit.
0: Bien sûr.
3: Et puis savoir si aussi il est recyclable ou pas. Bon, si la recharge est une simple poche plastique fine, normalement, elle mobilise moins de matières premières qu'un flacon d'origine. En fait, on réduit de 10 à 20, voire 30% la consommation de plastique pour un usage donné. Voilà, bon, c'est important, mais soyons honnêtes, on la ramène quand même pas à zéro.
0: Oui, c'est déjà un effort
3: mais
0: de faire, en
3: tout
0: cas.
3: Quand même.
0: Mais peut mieux faire.
3: Peut mieux faire quand même.
0: Exactement. Merci beaucoup, Sabrina. Je rappelle que ce dossier, les éco-recharges valent-elles le coup, est à la une de Femme Actuelle cette semaine. Merci, Sabrina Nadjar.
3: Merci à vous.
0: Je rappelle que vous êtes la rédactrice en chef de Femme Actuelle, le magazine disponible pour ce nouveau numéro this weekend chez tous les marchands de journaux. Ici, votre radio. Merci de nous avoir choisi. Vous croisez ce matin Laura Branigan avec ce magistral self-control. Tout va bien.

0: Avec Laura Branigan pour Self Control sur votre radio ici. Merci beaucoup de nous rester fidèles en ce début de week-end de Pentecôte avec les Ronettes qui viennent faire un petit tour par chez nous également. C'est sympa ça, Valentine.
1: On adore Be My Baby.
0: Eh oui.

0: Merci, c'est aussi votre radio du week-end avec The Ronettes ce matin pour vous faire chanter sur Be My Baby. Il est 6h55, on prend la direction ce matin des Pyrénées-Orientales. Nous sommes tout près de Collioure à Saint-Genis-des-Fontaines. Nous y retrouvons Jean-Paul. Bonjour Jean-Paul.
1: Bonjour Jean-Paul.
2: Bonjour François-Xavier et Evelyne.
0: Alors Valentine, mais c'est presque Valentine, pareil.
1: J'aime bien Evelyne. Non, j'aime bien.
0: Jean-Paul, on est ravis de vous accueillir avec Emeline/Valentine. Dites-nous, quel est votre message?
2: Alors, mon message, c'est surtout de passer un bon week-end, de profiter de ce beau temps.
0: C'est vrai.
2: Surtout. Et puis, qu'est la paix pour moi, ce serait bien aussi.
1: La paix?
2: Ouais, qu'est la paix. Écoutez, on entend beaucoup de problèmes en ce moment.
0: Ah oui, bon. Ça c'est certain. Vous avez raison. On va faire en sorte, en tout cas, que les choses s'apaisent, nous, à notre niveau. Dites-nous, Jean-Paul, il paraît qu'il y a une activité un peu insolite ce week-end. Enfin, insolite pour nous, en tout cas.
2: Ce week-end, c'est la fête de la nature dans le département. Et si vous voulez, là, on va une randonnée pour voir un petit peu tout ce qui est reptile dans la région.
1: Jean-Paul, j'ai une question, vraiment. C'est Evelyne qui vous parle.
2: Oui.
1: Pourquoi aller chercher des serpents? Quelle idée?
2: Mais c'est ma curiosité, parce que je vais vous dire honnêtement, j'en ai peur.
0: Ah! Donc c'est pour...
1: Donc vous aimez vous faire peur.
2: j'aime me faire peur, en effet, parce que...
0: Est-ce que vous voulez...
2: Il y en a beaucoup par ici.
0: Ah bah, hein. On imagine bien. Est-ce que vous voulez qu'on vous inscrive à Fort Boyard aussi avec Valentine? Pour se faire peur, c'est pas mal aussi.
2: Je regarde, je suis fidèle de Fort Boyard, mais j'aime bien les regarder, mais j'irai pas dans la cage.
0: Bon, en tout cas, vous saluez les serpents de notre part avec Evelyne/Valentine, et on vous embrasse bien fort, mon cher Jean-Paul. On vous envoie le poste radio directement à la maison. Il est totalement inoffensif, mais il vous permet de rester connecté à votre radio. Ça, c'est chouette.
2: Ah bah écoutez, c'est très gentil, et puis écoutez, moi pour celui-là, je suis un fidèle de votre radio, je trouve ça tellement sympa que quand je suis levé, en général, j'appuie sur mon poste pour vous écouter.
0: Eh bien merci beaucoup de nous rester fidèles Jean-Paul, on vous dit à très très vite, merci beaucoup. Il y a 6h57, pour le meilleur de sa revue de presse décalée, et surtout pour nous mettre les points sur les i, il est arrivé, c'est Willy Rovelli, bien sûr, bonjour.
3: Bonjour. Et on commence avec l'affaire Patrick Bruel qui n'en finit pas. Une masseuse porte plainte contre le chanteur qui lui aurait demandé avec insistance qu'elle lui fasse des massages au niveau de l'anus. Ouais, là pour lui, ça sent vraiment la merde. Et pour Bruel, 2026 risque d'être un anus horribilis, mais avec un seul N. On s'était dit rendez-vous dans 10 plaintes. Le film Michael sur Michael Jackson cartonne au cinéma avec 5 millions de spectateurs en 3 semaines. Un film pourtant interdit aux moins de 13 ans. Pas pour les empêcher de voir le film, hein, mais pour dissuader les pédophiles d'y aller. Voilà, un film à voir en 3D, 3 doigts. Le comédien Michael Culkin qui a vu Michael a dit qu'il l'avait beaucoup touché. Pas le film. Plus de 1700 personnes confinées dans un paquebot à Bordeaux après un décès lié à une gastro-entérite. Le gastro le plus connu jusqu'ici à Bordeaux, c'était Philippe Etchebest. Apparemment, on s'est bien chié sur ce bateau. Hein. Le comédien Michael Youn, que l'on voit actuellement dans l'émission Mask Singer sur TF1, victime d'un homejacking par 3 hommes cagoulés. Bon, bah là, il savait qu'il était caché sous les masques. Hein. C'est voleur. Voilà, bah là, c'était facile. En même temps, il y a quelques années, il chantait Fouta cagoule, bah voilà. Ils ont foutu leur cagoule. Hein. Épidémie d'antivirus, explosion des ventes de masques en France. Patrick Bruel veut déjà pas mettre un slip pendant ses massages, alors un masque. À Livourne, en Italie, les propriétaires de chiens ont encourent 500 euros d'amende s'ils ne nettoient pas son urine. Pise aussi devrait faire pareil, parce qu'il y en a marre que les chiens pissent partout. Bonne nouvelle, pour lutter contre les déserts médicaux, le gouvernement envisage de fournir gratuitement un dromadaire à tous les patients. L'écrivaine Aurélie Valogne rachète la maison de Jane Birkin dans le Finistère. Vu l'hygiène de Serge Gainsbourg, Jane Birkin, c'était surtout une ex-fan des cystites. Enfin, la question du jour. Si on boit la bouteille un soda orange suspect, est-ce qu'on peut choper un fantavirus? Bah vous avez 2 heures. Allez, passez un bon samedi et à tout à l'heure midi.
0: Pas mal le coup du fantavirus, on aime beaucoup. Willy Rovelli qui vient déjeuner chez vous, c'est tout à l'heure évidemment sur votre radio ici. Valentine, merci beaucoup de m'avoir accompagné. On vous retrouve à 7h30.
1: Avec plaisir François-Xavier, à tout à l'heure pour l'info en 90 secondes.
0: Et tout de suite au micro d'ici matin dans votre région, c'est parti.
4: Et bon réveil dans Lyon avec ici au CERF, la belle journée à vous les amis. C'est un beau week-end hein, qui se prépare dans le vrai sens du terme. Il va faire plus de 30 degrés. Les infos dans quelques instants avec vous, Noah Marchais, bonjour.
5: Bonjour Julien, bonjour tout le monde.
4: Ah, certainement revenir sur une actualité footballistique, tant au niveau national qu'au niveau local. Allez, c'est parti, on est le 23 mai, il est 7h. Nous sommes donc le samedi 23 mai, 7h, les informations avec vous, Noah Marchais. La mobilisation des supporters n'a pas suffi.
5: Christophe Pélissier quitte la JOCR, on l'a appris hier. Le propriétaire du club l'a annoncé à l'entraîneur. Un départ après 4 ans, 140 matchs, dont 50 victoires. Ça va être difficile de remplacer un aussi bon élément pour Giroud, entraîneur emblématique de la JA.
6: Je l'ai trouvé comme un ami, comme un sudiste. Moi, je suis plutôt du nord-est. Hein. Je suis né à Colmar et j'ai vécu en Bourgogne toute ma vie. Et lui, il était plutôt du sud-ouest, de l'extrême sud-ouest. Il a joué au foot dans les clubs du sud-ouest. Et ça lui donne un rayon de soleil dans son aspect que je n'ai pas. Donc, je suis content de l'avoir connu. D'avoir eu l'occasion de le fréquenter durant ces 4 ans.
7: Ça va être difficile de retrouver un garçon qui avait cet ADN-là, selon vous ?
6: Oh, des gens de valeur, il y en a. Faut les trouver et puis faut les prendre, voilà. C'est vrai que c'est difficile d'en trouver un qui présente autant de qualités que lui, y compris des qualités professionnelles et des qualités morales. Mais ça va se trouver, forcément.
5: Giroud, ancien entraîneur de la JA, au micro de Julien Frénois. Les supporters se rassemblent ce soir en soutien à Christophe Pélissier. Eux veulent le départ du directeur sportif David Ventier. Les deux hommes étaient en conflit. Les ultra-auxerres appellent à se réunir devant le stade Abbé Deschamps à 14h. Autre annonce du club hier, beaucoup moins retentissante, le défenseur Paul Joly quitte la JOCR. Il rejoint le club allemand Kaiserslautern. Le joueur de 25 ans est à la JA depuis 6 ans. Au compteur, 85 rencontres et un titre de Ligue 2.
4: Ici, Auxerre, il est 7h02. Un homme de 77 ans est mort dans un accident hier matin à Savigny-sur-Cléris.
5: Sa voiture s'est déportée sur l'autre voie pour une raison encore inconnue. Choc frontal avec un camion. Les secours ont constaté son décès en arrivant sur place. Le chauffeur du poids lourd, lui, est indemne. La main d'un stagiaire du CFA d'Auxerre écrasée. Hier, plusieurs plaques de vitrage lui sont tombées dessus. Ça s'est passé à l'entreprise Sens Miroiterie de Saint-Clément. Le jeune de 16 ans a été transporté à l'hôpital.
4: Le centre dentaire des Cordeliers à Auxerre n'aura tenu que 6 mois.
5: Fermé à partir de lundi pour plusieurs manquements, l'agence régionale de santé leur a retiré son agrément. Elle leur reproche notamment des problèmes d'hygiène et de sécurité des soins, Delphine Martin.
8: L'agence régionale de santé a diligenté une inspection du centre qui a eu lieu en février. Ces contrôles ont mis en évidence de nombreux manquements, dont plusieurs écarts critiques portant sur la sécurité des soins, l'hygiène et la prévention du risque infectieux. Les contrôleurs de l'ARS ont aussi émis des doutes sur le modèle de gouvernance et la gestion du centre. Les manquements constatés ont été notifiés à la direction qui n'a pas répondu dans les temps, ce qui a conduit à ce retrait d'agrément et à la fermeture du cabinet. Parallèlement, l'ARS a adressé un signalement au procureur de la République. Quant au nouveau maire d'Auxerre, Mathieu Debin, il annonce qu'il va engager une procédure de restitution pour obtenir le remboursement de la subvention de 250 000 euros attribuée par la municipalité précédente à la société qui portait ce projet.
5: Et le centre a déjà eu du mal à recruter. Sur les 11 dentistes attendus, un seul dentiste à temps plein au bout de 3 mois et 6 dentistes à temps partiel. La circulation peut reprendre normalement au niveau de la place de la République à Sens. Un immeuble menacé de s'effondrer, c'est bon, il est sécurisé. Les premiers travaux de soutènement sont réalisés, validés par un expert. Une partie du toit du bâtiment s'est effondrée en milieu de semaine.
4: Une footballeuse passée par Lyon va disputer la finale de la Ligue des Champions féminines ce soir.
5: Elle s'appelle Vicky Béchaud. Elle joue maintenant avec les Lyonnaises de l'OL Lyon. La joueuse de 22 ans a joué à Malais-le-Grand et à Sens. Elle a déjà marqué 13 buts cette saison. Un bon atout pour les Lyonnaises donc, qui affrontent le FC Barcelone à Oslo. Coup d'envoi à 18h. La soirée d'anniversaire de l'Avallon Rugby Club affiche complet. Le club fête ses 50 ans ce soir au marché couvert, au programme des animations et une soirée dansante. L'occasion de découvrir l'histoire du club et pourquoi pas de trouver de nouveaux adhérents, Julien Frénois.
9: C'est en 1976 que le club voit le jour et depuis, il n'a jamais vraiment perdu sa touche familiale.
10: Il y a beaucoup de familles qui ont fait partie du club.
9: Manon Amulka, secrétaire de l'Avallon Rugby Club.
10: Il y en a beaucoup en venant jouer, ont emmené leurs enfants, ont emmené leurs femmes derrière la buvette. Et il y a eu beaucoup de familles comme ça qui ont fait partie du club.
9: Mais les années passent et le club doit faire face à la désertification de ses jeunes licenciés.
10: Il y a aussi beaucoup d'autres associations sur l'Avallonnais. Il y a énormément d'associations, donc c'est assez compliqué. compliqué de trouver les personnes que ça intéresserait et de leur montrer qu'on est là.
9: Actuellement, il n'y a plus de catégorie de jeunes, les 14, les 16 et les 18 ans. Et l'équipe senior doit jouer en entente avec Châtillon et Tonnerre pour continuer la compétition.
10: Aujourd'hui, on a à peine 50 licenciés. On est en train de vraiment redynamiser le club et de remettre de nouvelles choses en place pour repartir plus fort l'année prochaine. On espère aussi que le fait qu'il y ait les 50 ans nous permette aussi de faire reparler du club aux personnes qui l'avaient un peu oublié ou qui s'étaient un peu mis à l'écart.
9: Pour l'occasion, des photos d'archives permettront de retracer les belles heures du club avec l'espoir de faire rayonner de nouveau le rugby à Avallon.
5: Et 180 personnes sont déjà présentes ce soir pour les 50 ans du club de rugby. Les festivités continuent demain avec le match de l'équipe senior. Ce sont les huitièmes de finale de Challenge France. Les Avallonnais affrontent le rugby club Frontignan à Beaupère en Isère.
4: Ici au Serre, il est 7h06, parcourir 135 km, mais pour la bonne cause.
5: C'est la marche solidaire Grand 8 Avallon Vézelay. Départ il y a quelques minutes pour les marcheurs, à midi pour les coureurs. Certaines équipes vont terminer leur parcours dimanche en fin d'après-midi. Une course entre Avallon, Vézelay et le Morvan. Plus de 260 participants. Tous les bénéfices vont aux associations de l'Avallonnais, notamment les Restos du Cœur, la Croix-Rouge et le Secours Populaire. L'aérodrome de Gisy-les-Nobles ouvre ses portes aux visiteurs ce week-end. Vous aurez l'occasion de discuter avec des pilotes. Rendez-vous à partir de 10h et jusqu'à 18h. De nombreuses animations sont prévues.
4: Oh non, encore un spam.
5: C'est la phrase que vous répétez sûrement plusieurs fois par jour. L'association Eponaclic propose de vous débarrasser de ces appels téléphoniques indésirables. Elle délivre ses astuces à la bibliothèque municipale d'Apoigny de 10h à midi. On attend un grand soleil aujourd'hui.
4: Oui, on surveille carrément la chaleur. Il y a encore de ça une semaine, les températures la nuit étaient quasiment proche de 0 degré, on avait du 1 à 4 degrés la nuit. Les minimales ont augmenté, les maximales aussi. Hein. Les nuits, c'est carrément au-dessus de 10 degrés. Et effectivement, Noah, on est parti pour plusieurs jours. J'ai regardé jusqu'à vendredi prochain, on est parti pour une semaine de beau temps. Attention toutefois à la chaleur, comme elle arrive d'un coup. On dépasse les 30 degrés. Hein. Belle journée qui s'annonce, nous dit Météo France. Quelques nuages du petit matin, là, mais qui vont rapidement céder la place à de larges éclaircies. Et côté température, ça y est, on dépasse les 30 degrés dans Lyon. Aujourd'hui, les maximales, ce sera aux alentours autour de 30 à 31. Et pour demain dimanche, ce sera encore plus chaud, entre 31 et 34 degrés demain.
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4: S'il y en a qui ont trop chaud, dans quelques instants, on va jouer, on vous offre des places de cinéma. Vous pourrez aller vous cacher comme ça au cinéma. Allez, on démarre en musique avec Mylène Farmer. Bon week-end avec Ici Auxerre.

0: Mylène Farmer sans contrefaçon sur Ici Auxerre et 7h12.
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0: Et merci pour les gentils messages et les jolies photos que vous nous envoyez sur la page Facebook d'Ici Auxerre. Allez, on va jouer ensemble. Quel est le cadeau? Bah, deux places pour aller au CGR d'Auxerre, deux places pour aller voir le film de votre choix. Nous, on vous offre les places de ciné, c'est vous qui choisissez le film. Noah vient de me confirmer que le Diable s'habille en Prada, numéro 2, c'est très bien, avec Meryl Streep. Si vous avez aimé le 1, apparemment
2: Exactement, moi j'ai adoré, les images sont magnifiques, les tenues splendides, et puis il y a une petite surprise.
0: Ah d'accord,
2: on ne peut pas en dire plus.
0: Au cinéma, il y a également Michael, le biopic sur Michael Jackson. Voilà, c'est vous qui choisissez le film. Les deux places de ciné sont à gagner grâce au blind test. On vous diffuse trois extraits. Vous nous donnez soit le nom de la chanson, soit le nom de l'artiste, et les extraits, les voici.

0: Ce petit extrait fait danser quelques personnes à la radio. Allez, si vous avez reconnu au moins deux titres sur les trois qu'on vient de vous diffuser, vous nous appelez, vous remportez les places de ciné. 03 86 52 23 23.
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0: Depuis tout à l'heure, Léni Flouva, notre journaliste, tripote le cadeau. Hein.
2: Alors, regardez celui-là, donc c'est un livre sur les chevaux.
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2: Ouais. 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
0: C'est magnifique.
2: Pas de def et tout.
0: C'est vrai que oui, c'est le cheval, pas d'éléphant. Il a un style un peu cool. Hein.
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0: Avec le beau temps, vous cherchez peut-être des idées sorties dans quelques instants avec Béatrice Kerfort. On ira se promener dans le Gâtinais, puis on mangera un petit peu un morceau. Vous nous connaissez à la radio, vous savez qu'on est gourmand. Pour l'heure, une expression qui remonte à l'époque des chevaliers avec vous, Jérôme Prodhomme.
4: Oh, dis donc, belle bête, hein.
5: Eh ouais, hein, il envoie du bois, mon Médor.
4: C'est pas un cheval?
5: Bah si, c'est mon cheval, Médor.
4: Mais non, mais attendez, Médor, c'est un nom de chien, ça.
5: Bah, attendez, mais je vous demande, bah... moi. C'est mon cheval, je l'appelle comme je le veux.
4: Oui.
5: Bah, il s'appelle Médor, voilà, c'est comme ça. Mais c'est dingue, ça, quand même. Oh, bah... Puis là, c'est mon canari.
4: Oui.
5: Mon canari s'appelle Minou.
4: Et c'est pas un nom de chat, ça?
5: C'est Minou et c'est comme ça.
4: Vous savez quoi? On va faire pourquoi on dit monter sur ses grands chevaux. L'expression est très ancienne, puisqu'au Moyen-Âge, les chevaliers montent sur leurs grands chevaux quand vient le combat. Et ces grands chevaux sont spécialement dédiés à la bataille, et l'homme qui est dessus, il part au combat, il crie, il hurle, il faut pas le chercher. Au XVIIe siècle, à la cour de Lunéville, en Lorraine, des descendants de ces preux chevaliers avaient l'habitude de rehausser leurs souliers de talons d'or pour marquer le coup et être plus haut que les autres, en rappelant que leurs ancêtres dominaient le combat autrefois. Comme ils étaient prétentieux, susceptibles sur leur droit de naissance et qu'ils avaient sale caractère, leur titre officiel de grands chevaux de Lorraine a fini par faire naître l'expression pour parler de quelqu'un qui s'énerve vite, fort, pour une raison petite et qui vous méprise même quand il vous parle.
5: Eh ben, c'est sûr que chauve comme vous êtes, hein. Vous risquez pas de monter sur vos grands cheveux, vous.
4: Bon,
5: hein.
4: Ben, vous voyez, moi, là, je reste zen. Je monte sur rien du tout. Même pas sur mes grands chevaux. Rien.
5: Ouais, ah ouais.
4: Bon, bref, voilà pourquoi on dit monter sur ses grands chevaux, alors qu'on ne sait plus vraiment pourquoi. Encore que vous, maintenant. Vous savez.
0: Merci beaucoup Jérôme Prodhomme, vous êtes aujourd'hui un petit peu notre chevalier servant. On va dans le Gâtinais avec Béatrice Kerfa, ce sera juste après un petit détour par la Lune avec Christophe Maé.

0: Christophe Maé qui chante la lune sur Ici Auxerre.
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0: Avec la belle météo qui revient avec ce beau temps, on cherche parfois des idées sorties, des idées rando, parce que vous le savez, notre territoire regorge de pépites qu'on oublie parfois. C'est Béatrice Scarfa, vous nous emmenez Béatrice dans le Gâtinais, pas besoin de prévoir le pique-nique, on a tout prévu. Bonjour Béatrice.
2: Bonjour. Alors aujourd'hui, nous allons partir dans le Gâtinais, balade très intéressante parmi les paysages en bocage. Alors, il se trouve qu'à 16h30, cet après-midi, dans la ferme de mon amie Christine, que je salue.
0: Et bonjour Christine.
2: Elle est apicultrice, Christine. C'est la ferme aux abeilles. Oh. C'est clair comme ça. À Fouchères, il y a les Airs du Temps, qui est une chorale de chansons traditionnelles. Et c'est vraiment très intéressant. Ils font un spectacle qui s'appelle Je suis Anne. Et c'est que des chansons, vraiment des recueils de chansons traditionnelles.
0: On chante comme autrefois.
2: On chante comme autrefois, ça, avec des chansons à texte parfois difficiles. Hein, c'est... Donc, avant d'arriver au Puy du Fer, ce fameux hameau de Fouchères, je vous conseille de randonner. Il y a beaucoup de randonnées dans ce secteur, dans cette partie iconesse du Gâtinais, qu'on appelle d'ailleurs, toute cette partie-là de Fouchères à Sens, on l'appelle souvent le pays Grosnois. Pourquoi ? Parce que ça vient de la ville de, le village de Gros, Gros, bien sûr.
0: Mais je connais un petit peu mieux,
2: bravo.
0: Mais c'est grâce à vous, vous nous faites sortir, Béatrice, c'est grâce à vous.
2: Alors Gros, tout le monde connaît toujours les entreprises et le port, parce que c'est quand même le quai numéro 6 du Havre, hein, le port de Gros. Mais je vous invite à aller au bourg, parce qu'il y a vraiment un centre-bourg charmant, de très jolies maisons. Et puis aussi, bien sûr, l'église, la mairie juste à côté, puis les commerçants. Je salue Sébastien Boucher, qui est vraiment son pâté en croûte, une pure merveille. mais il faut donner aussi des conseils gourmands, parce que marcher, bah, la randonnée, ça creuse.
0: Hein, on n'a jamais faim quand on marche avec vous, Béatrice. C'est très sympa, ça.
2: Alors, ensuite, pour arriver jusqu'à Fouchères, bah, soit vous choisissez la randonnée, soit vous choisissez de vous balader de lavoir en lavoir, parce qu'ils ont souvent été restaurés. Donc je vous invite à passer par Colmiers. Alors maintenant, vous avez la grande route Gron-Colmiers. Maintenant, il y a un immense rond-point à la sortie de Gron et une route qui vous emmène très vite à Colmiers. Alors, Colmiers, tout le monde connaît dans Lyon pour son Barouf. C'est le Barouf Café où on organise beaucoup de concerts. Hein, un lieu très très connu pour la musique chez nous. Et puis, pas très loin, vous avez des petits villages qui ont beaucoup de charme. Subligny, Villeroy. Et puis, à un moment donné, en passant par cette route-là, vous avez... quelque chose qui se dresse devant vous, il faut passer en dessus ou au-dessous, c'est l'autoroute. C'est vrai que tous ces paysages ont complètement changé avec l'arrivée de l'A6, l'autoroute du soleil, à partir de 1969. Donc ça change, mais là, il faut bien y aller pour aller à Fouchères. Donc vraiment une très très jolie balade dans ce coin où très souvent on passe vite, parce qu'on va à Sens, parce que voilà, on est sur des grands réseaux routiers, mais je vous assure, prenez le temps d'aller dans chaque cœur de village.
0: Les petits coins secrets de Lyon que vous fait découvrir ou redécouvrir Béatrice Scarfa. Tiens, on va lire quelques-uns de vos messages parce que vous êtes sympa, vous nous laissez des jolis messages sur la page Facebook d'Ici Auxerre. Vous êtes fort en photographie, on a des jolies photos et ça nous fait plaisir tous les matins, sincèrement. Tiens, on lit les messages juste après les Rolling Stones Start Me Up et puis ensuite on aura le gagnant. Qui aura les places de ciné ? Ben, la réponse juste après ça.

0: appelé Rolling Stones sur ICI Auxerre. 7h26 et on est de bonne humeur, notamment grâce à vous, grâce à vos gentils messages. Jean-Marie nous dit bonjour à tous ce matin à Poigny, il fait 13 degrés, il y a un beau soleil, puis il nous invite à faire la fête. C'est vrai qu'il y a une petite fête du côté d'Apoigny, on en parlera dans quelques instants avant 8h. Monique nous dit qu'il fait 12 degrés à Cusy et il y a un grand soleil. Oui, il fait déjà chaud, hein. 17 degrés, ça c'est Joël qui nous dit à Griselle de Bocage, 17 degrés, 82% d'humidité, c'est une météo de professionnel. Merci à vous Joël. Il y a Jérôme qui nous dit lui aussi 12 degrés à Bussy-en-Othe avec un ciel bien dégagé. C'est vrai qu'on a peut-être quelques petits nuages aujourd'hui, mais enfin, ils sont vraiment là pour le décor. À Magny, il fait 10,7 degrés. Ça, c'est Jean qui nous le dit, puis il nous envoie une jolie photo de son chat. Ou c'est peut-être une chatte, on ne sait pas. Elles sont sympas vos photos, ça nous fait plaisir tous les matins. 13 degrés ce matin à Chanvre et 30 prévus cet après-midi. Ça, c'est Patrice qui nous le dit. Bonne journée à vous et merci pour tous vos messages.
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0: Les infos dans moins de 3 minutes et évidemment on reviendra sur certaines actualités footballistiques. Mais pour l'heure, on se détend et on va jouer avec Sylviane. Bonjour et bienvenue Sylviane.
3: Oui, bonjour.
0: Ça va bien ce matin?
3: Très bien, fraîchement, parce que après nous allons avoir de plus en plus chaud.
0: C'est agréable hein, le matin comme ça quand il fait frais, parce qu'effectivement vous avez bien raison Sylviane, il va faire un petit peu chaud là tout au long du week-end, puis où que vous soyez dans Lyon, hein, c'est pas la peine de penser que vous êtes à l'abri, il va faire chaud aujourd'hui. Sylviane, on réécoute le blind test ensemble?

0: Sylviane, elle chante comme nous dans le studio. Alors Sylviane, vous pensez à quel artiste? Qui on vient d'entendre?
1: Eh bien écoutez, le premier, impossible de me rappeler son nom, sinon Lara Fabian,
0: oui.
1: Et Johnny Clegg.
0: Johnny Clegg, très bien, avec Assimone Nanga, Lara Fabian. Le premier, c'était Les Innocents, un homme extraordinaire. Ah, c'est gagné, oui. Pour vous, vous gagnez les deux places de ciné.
1: Merci beaucoup.
0: Vous savez quel film vous allez aller voir, Sylviane?
1: Eh bien écoutez, j'aimerais aller voir le biopic de Michael Jackson.
0: D'accord, vous nous donnerez comme ça votre avis. Merci à vous Sylviane, une bonne journée.
1: À vous également, bonne journée.
0: À très bientôt. Merci. Et puis les amis, on aura un autre blind test. Au revoir Sylviane, on aura un autre blind test. Ce sera après le journal de 9h et quasiment 7h30.
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0: La météo dans quelques instants, mais pour l'heure dans l'info d'ici, Noa Marché, on revient sur le départ de Christophe Pélissier.
3: L'entraîneur de l'AJ Auxerre quitte le club après 4 ans de service. Le propriétaire de l'AJA l'a fait savoir hier. Christophe Pélissier a maintenu le club en Ligue 1, mais il a aussi obtenu un titre en Ligue 2 il y a 2 ans. Les supporters sont donc dans l'incompréhension. Vous entendrez la réaction de Giroud, entraîneur emblématique de l'AJA, après le 90 secondes avec Valentine Letès.
4: Je l'ai trouvé comme un ami.
5: Heureux sont les Lensois, vainqueurs de leur toute première Coupe de France de football. Le Racing Club de Lens a battu Nice hier soir en finale 3-1. Une fin de saison en apothéose avec la qualification des Nordistes en Ligue des Champions la saison prochaine. Jamais il n'a fait aussi chaud en mai à Saint-Brieuc, La Roche-sur-Yon ou encore à Dinard, où des records de chaleur ont été battus hier. Et des températures jusqu'à 35 degrés sont encore annoncées aujourd'hui par Météo France. Deux animateurs périscolaires en prison, soupçonnés de violences sexuelles sur une vingtaine d'enfants à Paris, des petits, de maternelle et de primaire. Ces hommes sont placés en détention provisoire. Quant à Rouen, 3 plaintes sont déposées contre des agents de crèche et de centres de loisirs, également soupçonnés d'agression sur des enfants. À la recherche de Manon Relandeau, disparue il y a 1 mois et demi près de Nantes, au moment de la fuite de son conjoint en Algérie avec leur petite fille, une grande battue citoyenne est organisée ce samedi dans l'espoir de la trouvé. Sur les rails, retour à la normale du trafic des trains ce matin, après de très gros retards hier sur le réseau de toute la France, à cause d'une panne d'alimentation près de Nîmes et d'un bruit étrange entendu à bord d'une rame dans un TER de région parisienne. La Palme d'Or, remise ce soir sur la Croisette, où la 79e édition du Festival de Cannes s'achève. Parmi les favoris, le film Minotaure et l'espagnol La Bola Negra.
3: Dans l'info d'ici, on revient sur ce coup de tonnerre à l'AJA. Christophe Pélissier remercié après 140 matchs, dont 50 victoires. Le propriétaire de l'AJ Auxerre a tranché hier. Il met fin à sa collaboration avec l'entraîneur. Les supporters sont sous le choc. Giroud, l'ancien entraîneur phare de l'AJA, lui rend hommage au micro de Julien Frénois.
4: Je l'ai trouvé comme un ami, comme un sudiste. Moi, je suis plutôt du Nord-Est. Hein. Je suis né à Colmar et j'ai vécu en Bourgogne toute ma vie. Et lui, il était plutôt du Sud-Ouest, de l'extrême Sud-Ouest. Il a joué au foot dans les clubs du Sud-Ouest. Et ça lui donne un rayon de soleil dans son aspect que je n'ai pas. Donc, je suis content de l'avoir connu. D'avoir eu l'occasion de le fréquenter durant ces 4 ans.
6: C'est vrai que beaucoup de monde, beaucoup de supporters le comparaient à vous, en tout cas dans l'état d'esprit, dans l'ADN ajaïste qu'il pouvait avoir. Est-ce que vous êtes plutôt d'accord avec ça?
4: Oui, c'est sans doute pour ça que je l'aimais, que je l'aime. Il me ressemble en mieux, vous voyez.
6: Il lui manquait juste les titres, finalement.
4: Oui, il n'a pas eu la chance... la chance que j'ai eu quelques chances, notamment de rencontrer des gens qui m'ont aidé, comme Daniel Roland, à faire une grande équipe à partir des jeunes, et puis le temps de le faire, comme mes dirigeants que j'ai eu là, avec leur persévérance. Je parle là de Monsieur Hamel, de Monsieur Bourgoin et de ces gens-là.
6: Bon, c'est quand même un gros départ, un gros changement pour le club. On verra plus tard pour la suite, mais c'est vrai que ça va être difficile de retrouver un garçon qui avait cet ADN-là, selon vous.
4: Oh, des gens de valeur, il y en a. Faut les trouver et puis faut les prendre. Voilà. C'est vrai que c'est difficile d'en trouver un qui présente autant de qualités que lui, y compris des qualités professionnelles et des qualités morales. Mais ça va se trouver, forcément.
3: On vous explique en détail tous les enjeux de ce départ sur notre site et notre application ici.
0: Et dans les infos de 8h, Noah.
3: Le chantier du contournement sud d'Auxerre va avoir du retard. Début des travaux à partir de l'automne prochain, au mieux. Et puis du badminton avec les championnats régionaux ce week-end. De plus en plus de pratiquants, mais un manque de terrain. Et puis côté météo, on attend jusqu'à 30 degrés aujourd'hui.
0: Oui, effectivement. La chaleur est arrivée vite, Noah, on peut se le dire. On se plaignait des températures fraîches. Alors on est très content que le soleil revienne, mais ça y est, on y est. On fait un petit peu attention, c'est pas catastrophique non plus, mais on dépasse les 30 degrés. Et on dépasse les 30 degrés pour tout ce week-end prolongé. Lundi, ce sera entre 32 et 34 degrés. Demain, dimanche, entre 31 et 34. Et aujourd'hui, déjà, on dépasse les 30 à 31 degrés. Belle journée qui s'annonce, nous dit Météo France. Il y a quelques petits nuages ce matin, vraiment. C'est pour chipoter, hein, je vous parle de ces petits nuages. Sinon, c'est de larges éclaircies. Une journée et un après-midi extrêmement ensoleillé. Et donc, on dépasse les 30 degrés. Puis les nuits sont également un peu plus chaudes, hein, puisque les minimales sont plutôt aux alentours de 12 à 16 degrés.
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0: Allez, on repart en musique avec Alain Chamfort, Bambou, sur Ici Auxerre.

0: Bon réveil avec Alain Chamfort qui chante Bambou sur Ici Auxerre, il est 7h40.
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0: Vous avez peut-être envie de changer de carburant, étant donné que le carburant classique est un petit peu cher, on en parlera. Donc roulez malin avec Benjamin Cuc, on va parler de ce carburant un peu oublié, le GPL. Mais pour l'heure, on va se promener, visite d'un site archéologique du côté de d'Écolive. C'est avec Catherine Margezin.
2: Itinéraire bis à Écolive-Sainte-Camille. Cette semaine et aujourd'hui, je me suis arrêtée au site archéologique d'Écolive-Sainte-Camille. Morgane Desployés, bonjour.
3: Bonjour.
2: Ce site, racontez-moi, qu'est-ce qu'on peut y voir ?
3: Alors ce site, il a été découvert en 1955 et surprise, dans les racines d'un noyer, on va découvrir dans un premier temps des sarcophages mérovingiens du 6e siècle. Et dedans, on va retrouver des boucles de ceinture, des bijoux. Et quelques années après, on va redescendre cette colline et on va tomber sur les fondations d'une grande villa gallo-romaine avec ses bains. Donc là, on a retrouvé un grand espace thermal.

0: médecine, des pinces à épiler, enfin vraiment des objets qu'on a encore actuellement. C'est ça qui est le plus fou, c'est des objets qu'on a toujours gardés.
1: Et puis ici, dans cette deuxième salle du musée, qu'est-ce qu'on peut voir ?
0: Alors là, on est en présence de sculptures assez exceptionnelles, parce qu'il faut savoir que les pierres qu'on a autour de nous, elles viennent d'un sanctuaire du IIe siècle. C'est-à-dire qu'au IVe siècle, quand on a voulu construire les thermes, et surtout la piscine des adultes, on a repris les pierres d'un sanctuaire qui était à l'abandon, et on s'en est servi de pierres de fondation pour les murs. Il y a des sculptures de dieux, de déesses romaines, il y a des animaux mythologiques, il y a aussi une scène de vendange qui est assez exceptionnelle, où on voit des amours vendangeurs, des grives en train de manger des pépins de raisin également. Voilà des sculptures de la vie quotidienne.
1: Et puis pour raccrocher ce site à l'actualité archéologique du moment, est-ce que ce site archéologique des Collives Sainte-Camille a un rapport avec les fouilles de Sainte-Nitasse ?
0: Alors oui, parce qu'on se trouve à peu près dans les mêmes périodes. On sait que c'était des personnes qui étaient aussi très riches, comme on peut retrouver ici, qui avaient aussi une grande villa. C'est le même principe, vous avez toujours un espace thermal, la maison des propriétaires collée à côté et une villa.
1: On peut dire qu'ici, on est dans le petit Pompéi de la Bourgogne.
0: Alors oui, on peut. Allez, on va dire ça parce qu'à l'échelle de Pompéi, nous on est très très petit, on va dire. Enfin, on va parler de la peinture. Souvent, les personnes nous disent qu'il y a une petite ressemblance avec Pompéi. On va dire que c'est un petit Pompéi à notre échelle. Voilà.
2: Un petit Pompéi dans le Lyon. Et tout au long de la semaine, Catherine Margezin s'est promenée du côté des Collives Sainte-Camille. On vous invite bien sûr à réentendre ce rendez-vous en intégralité. Vous allez sur ici.fr et vous cherchez itinéraire bis. Tiens, à propos d'itinéraire, on va rouler malin avec Benjamin Cuc dans quelques instants.
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2: Dans quelques instants, on va parler du GPL, le carburant malin que les constructeurs ont un petit peu abandonné. On en parle juste après Florent Pagny.

0: Je sais qui je suis, Florent Pagny sur Ici Auxerre.
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0: Avant 8h dans l'humour en tube, on parlera des week-ends dans le supermarché. Oui, ce sera peut-être votre cas aujourd'hui. Mais pour l'heure, et comme chaque semaine, Benjamin Cuc, notre journaliste spécialiste de l'automobile, pour notre radio ici au CER, nous aide à rouler malin. Et aujourd'hui, Benjamin, on va parler de ce carburant un peu oublié. Le GPL, c'est économique, c'est moins polluant, c'est quasiment absent du marché. Pourquoi ?
3: Oui, et c'est assez incompréhensible. Le GPL, gaz de pétrole liquéfié, est un mélange de butane et de propane. C'est sans doute aujourd'hui l'un des carburants les plus malins du marché. D'abord pour son prix. En ce moment, on est autour de 1 euro le litre, parfois moins. Même avec une légère surconsommation d'environ 15 à 20%, le coût au kilomètre reste deux fois moins cher que l'essence classique. Ensuite, sur le plan environnemental, moins de CO2, quasiment pas de particules et de très faibles émissions de NOx. Autrement dit, c'est une solution simple, rapide, sans contrainte et immédiatement disponible.
0: Mais alors Benjamin, si c'est intéressant, pourquoi on n'en voit presque plus ?
3: Parce qu'à l'exception de Dacia, les constructeurs ont progressivement abandonné le GPL. Dans les années 90, c'était une vraie alternative. Mais avec la montée en puissance du diesel, puis de l'électrique, le GPL a été complètement laissé de côté, un peu comme l'E85 d'ailleurs. Il souffre surtout d'un problème d'image. Le GPL traîne encore une réputation des années 90, avec la peur de l'explosion, en particulier dans les parkings. Pourtant, aujourd'hui, les systèmes sont extrêmement sécurisés. Près de 350 000 voitures GPL ont été vendues l'an dernier en Europe. En France, depuis janvier, il se vend plus de voitures au GPL que de diesel.
0: Donc au fond, Benjamin, c'est un bon produit, mais mal connu et mal soutenu.
3: Exactement. Le GPL souffre d'un problème d'image et aussi de stratégie industrielle. Il ne fait pas rêver. Il n'est pas subventionné comme l'électrique. Il n'est pas au cœur des politiques publiques. Résultat, il survit, mais il ne se développe pas. Et c'est dommage. Pour beaucoup d'automobilistes, c'est sans doute aujourd'hui la solution la plus simple, la plus économique et la plus réaliste. D'ailleurs, Dacia vend 40% de ses Sandero en version GPL. Et la bonne nouvelle, c'est que la filiale de Renault vient même de lancer des boîtes automatiques sur tous ses modèles au GPL. Donc, pour rouler malin, économique et avec autant de plaisir, pensez GPL. Bonne route.
0: Merci Benjamin Cuc pour tous ces conseils. Rendez-vous tous les week-ends à cette heure-ci pour rouler malin. Le supermarché le week-end, c'est un petit peu galère. On verra ça dans l'humour en tube avec Fred Ballard. Et pour l'heure, tiens, celle qui se contentait de composer les chansons, mais pour des gens connus. Hein, je vous parle de Lady Gaga. Un jour, elle s'est dit, tiens, je vais faire ma propre carrière à moi. Et ça a donné ça. C'est plutôt pas mal. LP avec Lost on You.

0: Lost on You, la chanteuse LP sur ici au Serre. C'est la fête aujourd'hui, traditionnelle fête au port organisée par la ville de Migennes. Bah, ça revient pour cette journée festive, plein d'animations, c'est pour toute la famille. Ça se déroule sur l'esplanade du port, ça commence à partir de 10h. Il y aura beaucoup d'activités cet après-midi, on pourra faire du pédalo et du canoë. Il y aura des concerts et des spectacles, des animations, des ateliers. Les enfants pourront se déguiser en sirène hein, avec le maquillage mermaiding. Mermaid, ça veut dire sirène en anglais. Donc on se déguisera en sirène, on pourra même d'ailleurs croiser des sirènes et des Triton. Attention, hein, on pourra pêcher la truite, il y aura la kermesse, évidemment sur place il y a de quoi boire et se restaurer hein, le midi et le soir, et puis ça se termine justement ce soir en apothéose à 23h avec le feu d'artifice. Sachez que cette année la fête au port accueille également l'association l'ANMAM, l'association nationale des marins et des anciens marins, puis il y aura également l'amicale des marins et des anciens marins du Migennois pour célébrer les 400 ans de la marine nationale. Les jours, on quitte le bateau et on va à l'avion cette fois-ci avec les journées portes ouvertes de l'aéroclub de Sens. C'est ce week-end, les 23 et 24 mai. Ça vous donnera l'opportunité de voir les avions, de faire des vols de découverte et de vous informer sur les métiers de l'aéronautique.
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7: Le journal dans deux minutes. D'ici là, on entendra les inconnus puisqu'on va parler avec Fred Ballard du supermarché le week-end. C'est le Koh-Lanta du consommateur. Ben oui, on pourrait croire que le week-end c'est fait pour se reposer. Mais dans l'humour en tube, Fred Ballard a trouvé cette activité incontournable le samedi, le poussé de caddie et le passage en caisse.
8: Gérard, on peut voir deux secondes par ici, Gérard.
9: Ouais, c'est bien là, ouais.
8: C'est les pieds, ça passe pas.
9: Ça passe pas ?
8: Ça passe pas, je crois.
9: Bah, c'est le code barre, ça devrait passer, il n'y a pas de problème.
10: C'est ça le problème, c'est qu'on croit qu'il n'y a pas de problème, donc on continue de faire la queue à la seule caisse où il y a quand même un problème, Gérard.
9: Ça passe pas là,
8: ça passe pas.
9: Un problème.
8: Ça passe pas.
9: Ça passe pas.
8: Madame Germain, qu'est-ce que c'est un problème, madame Germain? Les filles, ça passe pas.
9: Ça passe pas là.
8: Bah, parce qu'il fallait passer devant le code barre et puis c'est tout. Mais ça passe pas. C'est pour qui les piles,
9: monsieur?
8: Bonjour monsieur, c'est pour vous les piles? Pourquoi vous voulez des piles, monsieur?
10: C'est vrai ça, quelle idée d'avoir ce besoin d'acheter des piles le week-end quand on bosse pas, alors qu'on pourrait très bien le faire la semaine quand on bosse, franchement. Mais au supermarché, il n'y a pas qu'en caisse hein, qu'on se marre avec les inconnus. Les fous rires arrivent parfois par les haut-parleurs avec Blaise, le préposé aux annonces.
11: Quelle délicieuse odeur de pain. Du pain frais et chaud vient de sortir de notre four. Il est à votre disposition au rayon pain.
10: Oui, alors, quand on se sent obligé de préciser que le pain se trouve au rayon pain, c'est qu'on a quelques doutes sur le potentiel intellectuel de la clientèle. Mais bon, l'essentiel, c'est que la clientèle n'a aucun doute non plus sur le potentiel comique du gars qui cause dans le micro.
7: Merci beaucoup, Fred Ballard. Moi, je suis content. J'ai déjà fait mes courses ce week-end. Je n'irai pas au supermarché aujourd'hui. Allez, les infos dans quelques instants. On va bien sûr revenir sur le départ de Christophe Pélissier.
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7: Une très très belle météo dans Lyon pour ce week-end. Nous sommes le samedi 23 mai 2026. Noah Marchais pour les informations, la fin de 4 ans de collaboration entre Christophe Pélissier et la GIA.
12: L'entraîneur de la GIA Auxerre quitte le club. Il a pourtant permis aux Iconés de se maintenir en Ligue 1 dimanche dernier. En plus, il a le soutien des supporters, mais ça n'a pas suffi, Julien Frénois.
13: Ça y est, le propriétaire chinois James Zhou a tranché. L'entraîneur Christophe Pélissier départ. Le coach de 60 ans l'a appris hier. Tout le monde est dégoûté, nous dit-on en interne. Depuis son arrivée il y a presque 4 ans, Christophe Pélissier a connu la montée après un titre de Ligue 2, mais aussi ce maintien arraché il y a quelques jours à la dernière journée au terme d'une saison pénible, nous avait-il confié en début de semaine. 140 matchs passés sur le banc auxerrois, sous contrat encore un an, il ne rempilera donc pas pour une cinquième saison. Et désormais, c'est une nouvelle page du club qui va s'écrire avec ou sans David Ventier, le directeur sportif, avec ou sans le président exécutif du club, Baptiste Malherbe, car lui aussi pourrait partir. On a du mal à voir Baptiste Malherbe travailler avec David Ventier, nous a confié un membre du club.
12: Les supporters ont déjà leur avis sur la question. Ils ne veulent pas du directeur sportif. Ils maintiennent donc leur manifestation à 14h devant le stade Abbé Deschamps. Jonathan Herny, président des Ultras Auxerre, veut faire bouger les lignes.
14: Il y avait bien sûr un soutien au coach. Ça sera du coup des remerciements. Malheureusement, on aurait préféré qu'il puisse continuer avec nous. Néanmoins, tout n'est pas encore fini. Je rappelle que le groupe Ultra Auxerre l'a dit d'ailleurs sur votre antenne. Nous ne voulons plus de David Ventier au sein de l'institution AG Auxerre. Ça, c'est une possibilité qui n'est pas possible chez nous. Donc on fera tout ce qui est en notre pouvoir pour ne plus voir cette personne au sein de notre club. Et donc ce rassemblement a toujours lieu d'être.
12: Aucun débordement ou dégradation ne sera toléré, précise le groupe de supporters. Un départ de la GIA qui fait beaucoup moins de bruit, celui de Paul Joly, le défenseur de 25 ans, part en Allemagne à Kaiserslautern. Arrivé à Auxerre il y a 6 ans, il a marqué un but et 6 passes décisives en 29 matchs cette saison.
7: Le chantier de la liaison Sud-Auxerre devrait commencer à l'automne.
12: Des délais rallongés pour les travaux de ce contournement. Les élus de l'agglomération d'Auxerre l'ont annoncé cette semaine. La LISA doit s'étendre sur près de 10 kilomètres au total. Ce retard, c'est dur à encaisser pour Christophe Bonnefond, vice-président du département et de l'agglo chargé des travaux et de l'urbanisme.
15: On réagit toujours difficilement, surtout quand pendant des années, la secrétaire générale de l'époque me soulignait qu'il ne fallait pas que le département prenne du retard. Le département, l'agglo et la ville ont fait le nécessaire, y compris budgétairement, pour que tout fonctionne. La partie des 3 kilomètres de route départementale dont nous avons mis en service le premier tronçon cet hiver, et ça sera terminé l'été prochain, dans un an. Et donc, effectivement, entre-temps, l'État a pris beaucoup de retard pour des raisons que je ne connais pas. Le marché de consultation des entreprises qui devait être lancé à l'automne 2025 est en cours en ce moment. Mais soyons positifs. Normalement, à l'issue de cette consultation, il y aura des offres. L'État devrait signer un marché. Et donc cet automne, nous avons bon espoir que nous passions en phase travaux sur la partie État.
12: L'agglomération va étaler ses financements sur 7 ans au lieu de 4. Ça permettra d'amortir le coût. Le projet LISA doit coûter 148 millions d'euros aux collectivités. Le centre dentaire des Cordeliers à Auxerre est fermé. L'agence régionale de santé a relevé des manquements à l'hygiène et à la sécurité des soins. Agrément retiré, le maire d'Auxerre, de son côté, veut récupérer la subvention versée au centre, 250 000 euros. Mathieu Debain va engager une procédure de restitution. De premiers travaux de sécurisation dans l'immeuble en péril à Sens hier, des mesures validées par un expert. La circulation a donc pu reprendre au niveau de la place de la République. Une partie du toit de ce bâtiment de 2 étages s'est effondrée mercredi. Un adolescent de 16 ans blessé sur son lieu de travail hier près de Sens. Des plaques de vitrage sont tombées sur sa main droite. L'accident s'est passé à l'entreprise Sens Miroiterie de Saint-Clément. Le jeune a été conduit à l'hôpital.
7: Le badminton à l'honneur ce week-end pour les championnats régionaux.
12: 200 joueurs et joueuses réunis au complexe René-Yves Aubin à Auxerre. Ce sport attire d'ailleurs de plus en plus de joueurs. Plus de 9000 licenciés en Bourgogne-Franche-Comté. Mais pas facile de trouver des terrains, regrette Maxime Laurent, salarié de la Ligue de badminton, rattaché au comité départemental.
16: On manque drastiquement d'infrastructures parce que voilà, on n'est pas tout seul non plus. On doit aussi cohabiter avec les autres sports et c'est tout à fait entendable. Mais pour en revenir à ça, c'est vrai que les infrastructures manquent terriblement sur l'ensemble du territoire. C'est pas que propre à notre territoire Bourgogne-Franche-Comté. Mais voilà, la fédération, elle, a mis en place depuis une saison maintenant un plan d'aide justement à la conquête de nouveaux terrains. Donc c'est une enveloppe qui est débloquée au niveau de la fédération justement pour aider aussi les communes. C'est fois-ci, c'est pas forcément fléché au niveau des clubs, mais fléché en direction des communes, dans l'objectif justement d'aider à la conquête de nouveaux terrains. Donc ça se traduit concrètement sur le terrain par voilà peut-être la réhabilitation de certains gymnases avec de nouveaux tracés, de l'achat de nouveaux poteaux de badminton, ou alors même ça peut aller sur de l'accompagnement plus gros, sur de la construction, de la rénovation d'équipements sportifs qui existaient déjà.
12: Les compétitions se déroulent aujourd'hui et jusqu'à lundi. Vous pouvez aller voir les meilleurs joueurs et joueuses de la région de 9h à 19h. L'entrée est gratuite. Une ancienne footballeuse de Lyon est devenue un espoir des Lyonnaises. L'OL Lyon qui affronte le FC Barcelone ce soir pour la Ligue des Champions. L'un de leurs atouts s'appelle Vicky Béchaud. La joueuse de 22 ans est passée par Malais-le-Grand et Sens. OL Lyon FC Barcelone, coup d'envoi à 18h à Oslo.
7: Avec ce grand soleil, que diriez-vous d'aller au bord de l'eau direction les joutes nautiques d'Acolet?
12: Des champions de France sont là pour vous faire découvrir cette pratique. Deux équipes s'affrontent, chacune sur une barque. Elles ont un jouteur qui doit faire tomber à l'eau le jouteur adverse. Une sorte de tournoi chevaleresque, on va dire. Alors ça vous tente, Julien?
7: Pourquoi pas, surtout avec ce temps, ça peut faire du bien de faire un petit plouf.
12: Alors pour tester ce sport, c'est à partir de 13h et jusqu'à 18h au port d'Acolet, entre Auxerre et Vermenton. Et si vous passiez ensuite la nuit au musée? C'est la nuit européenne des musées ce soir. Des animations, des expositions et des ateliers participatifs sont prévus à Auxerre sur 3 sites. Au musée Leblanc du Vernois, à l'abbaye Saint-Germain et au muséum d'Auxerre. C'est gratuit et ouvert à tous. Côté météo, du soleil, rien que du soleil.
7: Impeccable, plus de 30 degrés, du soleil, et c'est valable tout au long de la semaine. On surveille quand même un peu la chaleur, parce que c'est vrai qu'on a repris 20 degrés d'un coup d'un seul, et ça peut peut-être en perturber certains. Pour lundi et demain dimanche, ce sera entre 31 et 34 degrés. Un peu moins de chaleur aujourd'hui, mais on dépasse les 30 degrés. C'est une belle journée qui a commencé depuis le début. On a peut-être quelques petits nuages le matin, vraiment, si on a envie de chipoter, mais enfin, c'est surtout les larges éclaircies qui dominent. Donc, côté température, les maximales dans Lyon aujourd'hui, entre 30 et 31 degrés.
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7: On joue ensemble comme d'habitude avec le blind test, mais pour l'heure, on se détend et on repart en musique avec Michel Berger. Il n'y a pas de honte.

0: Il n'y a pas de honte, Michel Berger. Bon réveil avec Ici Auxerre, il est 8h11.
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0: On parlera des lunettes connectées dans Vie Numérique, Vie Privée. Mais pour l'heure, on joue ensemble. Et quels sont les cadeaux? Il y a deux cadeaux. Deux cadeaux pour le prix d'un. Premièrement, un livre jardin. Tout le monde peut jardiner. Alors, il y a toutes les règles pour obtenir des légumes, des fruits, des herbes aromatiques en abondance. 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En plus de ce livre jardin, on ajoute le calendrier 2026 du potager bio. 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Le calendrier et le livre, c'est pour la personne qui nous appellera et qui reconnaîtra au moins deux chansons dans le blind test. Il y a trois extraits, il faut en reconnaître au moins deux, soit le nom de l'artiste, soit le nom de la chanson.

0: Et ce dernier titre issu des années 80 fait sourire quelques personnes à la radio pour ceux qui ont connu l'ambiance. Allez, si vous avez reconnu au moins deux artistes ou au moins deux titres de chansons, vous nous appelez 03 86 52 23 23 et vous gagnez le calendrier du potager bio et le livre jardin. A tout de suite et bonne chance.
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0: On va parler des lunettes connectées parce que Noah, vous avez peut-être déjà croisé des gens avec ce genre de lunettes, des lunettes connectées sans le savoir.
4: Oui, parce qu'elles sont maintenant très discrètes. Si vous les portez, vous pouvez voir vos messages devant vous. Vous pouvez aussi filmer ou prendre des photos. Dans Vie numérique, vie privée, ce matin, Valentine Letès, on parle des risques de cette nouvelle technologie pour nos données.
5: Par rapport au smartphone, une nouvelle étape a été franchie. Les lunettes connectées sont invisibles ou presque. Hormis une petite LED qui s'allume sur la monture lorsqu'elles enregistrent du son ou de l'image, ces lunettes permettent notamment de filmer en toute discrétion. Et c'est bien le problème, explique la CNIL, la Commission nationale de l'informatique et des libertés. Avec ce type de monture, facile de s'introduire dans un lieu où la prise d'image et de son est interdite sans attirer l'attention. Et contrairement à un téléphone portable que l'on doit sortir, tenir, orienter, les lunettes filment tout ce que l'on regarde, même pas besoin d'appuyer sur un bouton. Le modèle commercialisé par le groupe Meta, propriétaire d'Instagram et de Facebook, est relié à un système d'intelligence artificielle. Il suffit de dire « Hey Meta, prends une photo !» pour capturer en image la scène et les personnes en face de vous.
4: Mais leur utilisation est bien encadrée par la loi, Valentine.
5: Toute atteinte à la vie privée avec enregistrement ou transmission de paroles ou d'images est punie d'un an de prison et de 45 000 euros d'amende. Peu importe l'appareil utilisé, il n'y a pas de législation spécifique. Mais les lunettes connectées soulèvent des enjeux encore plus grands. Êtes-vous prêt à considérer tous vos amis, vos voisins, vos collègues ou n'importe qui croisés dans la rue comme une caméra mobile? Vu le succès du modèle de Meta, 7 000 millions d'exemplaires vendus l'année dernière, la question est de savoir dans quelle société nous souhaitons vivre. Les technologies émergentes sont justement au menu cette année du G7 des autorités de protection des données, soit les équivalents de notre CNIL pour chacune des 7 grandes puissances mondiales.
4: Et pour en savoir plus sur les risques des objets connectés, rendez-vous sur la page Vie numérique, vie privée sur ici.fr.
0: C'est vrai que c'est assez effrayant ces histoires de lunettes connectées, entre ceux qui se baladent simplement pour filmer la nature et faire des jolis films et ceux qui ont sûrement d'autres intentions. Et il faut rester un petit peu prudent, vous avez raison, rendez-vous sur la page Vie numérique, vie privée si vous n'êtes pas très familiarisé avec ce genre de choses. Tiens, dans Plus belle la vie, on va du côté du Claude Larlot, ce sera juste après Taylor Swift, une nouveauté pour celle qui cartonne hein, depuis quelques années. Taylor Swift qui chante Hoplite sur Ici Auxerre, belle journée.

0: Ah, on ne peut pas encore le dire, mais ce sera peut-être l'un des tubes de l'été au Palais Taylor Swift.
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0: Il est quasiment 8h20, si vous nous rejoignez, on est de bonne humeur, il va faire beau tout au long du week-end, les infos c'est à 8h30. Pour l'heure, plus belle la vigne est pour l'instant en avance au Clos de l'Arlot. C'est une parcelle en monopole du domaine de l'Arlot à Prémeux-Prisset, c'est un terroir confidentiel, Charlotte Millet.
2: Et presque caché, voire merveilleux. Vous allez vite comprendre pourquoi. Je suis avec Géraldine Godot, la directrice technique du domaine.
3: On va passer par les bureaux pour arriver dans une partie du Clos de l'Arlot qui est située justement derrière cette route un petit peu bruyante.
4: Bonjour.
5: Bonjour. Bonjour.
3: Et voilà, allez-y. Vous voyez, je ne vous ai pas menti sur les oiseaux. Ça fait très jardin suspendu. Alors, il y a la fin, le mélange des deux. C'est en ça où le Clos de l'Arlot est un endroit très intéressant parce que pour nous, c'est un monopole qui est classé en Nuit Saint-Georges premier cru, mais on n'a pas que de la vigne dans ce monopole. On a également beaucoup de fruitiers, beaucoup de fleurs et wow. C'est une biodiversité à part entière. On entend les oiseaux. Alors là, aujourd'hui, avec le vent, on entend un petit peu aussi les tracteurs, les enjambeurs qui sont sur la nationale juste en bas.
4: Il y a une petite cabotte, enfin une grosse cabotte.
3: Il y a cette cabotte-là qui est aussi, je dirais, très caractéristique du clos de l'Arlot. Mais on a une ambiance, c'est vrai, qui est beaucoup plus sud de la France. Ici, c'est un petit peu un écrin et on est protégé de la nationale, on est protégé d'une partie des vents. Donc ça reste un endroit un petit peu feutré, intimiste.
4: C'est un cèdre, jusque-là?
3: Oui. Wow, on a un cèdre du Liban. On a beaucoup de fruitiers, on a beaucoup de pommiers, de poiriers.
4: Et alors ça c'est un arbre, mais il est taillé. Enfin, il a la taille, on va dire, d'un petit arbre, mais il est taillé comme si c'était un pied de vigne, donc c'est assez rigolo.
3: Pour que la végétation ne monte pas trop.
4: Et en fait, il y a un essaim d'abeilles qui est juste là.
3: Je l'ai pris en photo tout à l'heure. J'ai pu m'approcher assez près.
4: Du coup, c'est assez drôle parce que ça fait comme si c'était une grosse grappe de raisin.
3: Oui.
4: Ah oui.
3: Et là, où nous sommes, alors on est à l'intérieur du Clos de l'Arlot, ce monopole qui fait 4 hectares au total. On a 2 hectares de chardonnay et 2 hectares de pinot noir. Un même endroit, un même monopole, des blancs et des rouges.
2: Un petit trésor, ce Clos de l'Arlot à Prémeux-Prisset, en appellation Nuit Saint-Georges.
0: Et ça donne envie de se promener dans les vignes. Vous retrouvez l'intégralité des rendez-vous de Plus Belle la Vigne en allant sur ici.fr. On repart en musique avec les infos, avec Daniel Balavoine.

0: Le chanteur Daniel Balavoine sur ICI Auxerre. Est-ce que vous êtes fort en blind test? Ben, on va faire un petit essai juste après les pubs.
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0: Et avant le journal, on va jouer ensemble les cadeaux. Ben, y en a deux. Le livre jardin, tout le monde peut jardiner avec toutes les règles pour faire des légumes, des herbes aromatiques, des fruits en abondance. Et puis le calendrier du potager bio avec dedans le calendrier lunaire. Voilà pour les deux cadeaux. On va jouer. Ben, on va jouer avec Nadine. Bonjour et bienvenue Nadine.
9: Bonjour, merci.
0: C'est la forme aujourd'hui Nadine, avec ce soleil?
9: Voilà, tout à fait. Oui, c'est la forme, voilà, comme vous dites.
0: Ouais, on va réécouter le blind test et il nous faut au moins deux bonnes réponses. Allez, on l'écoute.

0: Et ça, les années 80.
1: Quelle ambiance hein, sur cette chanson. Alors Nadine, vous pensez à quelle chanson? Qu'est-ce qu'on vient d'entendre?
2: Alors la troisième, je ne l'ai pas réentendue, mais c'est pas grave. Et en premier, c'est Jean-Louis Aubert.
1: Oui, avec Merveille.
2: Voilà. Ensuite, c'est Aretha Franklin.
1: Exactement. Et le troisième titre, vous l'avez pas, je vous le donne tout de suite, c'est Gesh Patti qui chantait Étienne.
2: Oh,
1: un titre un petit peu chaud. Hein. Eh ben Nadine, c'est quand même gagné. De bonnes réponses, ça suffit. Vous gagnez le livre et le calendrier. Voilà pour vous.
2: Super, merci beaucoup.
1: Une bonne journée à vous, Nadine. À très bientôt.
2: Bon week-end, merci beaucoup.
1: À très très bientôt. Sur les coups de 8h40, les amis, on vous parlera de la fête à Migennes. C'est la fête sur le port aujourd'hui. C'est vraiment une très belle journée, une belle météo. On en parlera tout à l'heure.
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1: Dans l'info d'ici, Noah, vous allez voir s'affronter les meilleurs joueurs de badminton de Bourgogne-Franche-Comté.
4: Oui, ça se passe à Auxerre. Ce sont les championnats régionaux ce week-end et jusqu'à lundi. 200 participants de 18 à 35 ans. Un nombre de joueurs en hausse, mais les clubs manquent de terrain. Un membre de la Ligue de badminton propose de réhabiliter et de rénover ces espaces. On y revient
3: vous
4: après le 90
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4: secondes de Valentine Letesse.
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5: Jusqu'à 35 degrés encore annoncés aujourd'hui par Météo France après de premiers records de température hier sur la côte ouest. Jamais il n'a fait aussi chaud en mai à Dinard, Saint-Brieuc ou encore à La Roche-sur-Yon. La France est piégée sous un dôme de chaleur. Première nuit derrière les barreaux pour deux animateurs périscolaires soupçonnés de violences sexuelles sur une vingtaine d'enfants à Paris. Les deux hommes de 52 et 44 ans sont mis en examen et donc placés en détention provisoire. Verdict attendu aujourd'hui au procès de Guillaume Bussy. La réclusion à perpétuité est requise contre cet homme, jugé pour viol, acte de torture, barbarie et la prostitution forcée de son ex-compagne Laetitia, livrée pendant 7 années à plusieurs centaines d'hommes et aujourd'hui handicapée par les séquelles de ses agressions. Ça roule sur les rails ce matin, après de gros retards hier, jusqu'à 5h30 sur certains trains pour commencer ce week-end de Pentecôte. En cause, une panne d'alimentation près de Nîmes et des vérifications en région parisienne suite à un bruit suspect à bord d'un TER. Bientôt l'heure de ranger le tapis rouge sur la Croisette. Le festival de Cannes s'achève ce soir avec la remise de la Palme d'Or à l'un des 22 films en compétition. Au nord, c'était les champions. Le Racing Club de Lens remporte la Coupe de France de foot. La première de l'histoire du club après 3 échecs en finale. Les Lensois se sont imposés face à Nice, 3-1.
4: Dans l'info d'ici, on rejoint les 200 joueurs de badminton réunis pour les championnats régionaux. 3 jours de compétition au complexe René-Yves-Aubin d'Auxerre. Plusieurs catégories de 18 à 35 ans, double, simple, double mixte. Avec cette année, une nouvelle formule de tournoi, détaille Maxime Laurent, salarié de la Ligue de badminton rattaché au comité départemental.
6: Des formats assez classiques avec des phases de poule, souvent sur les matinées et puis sur les phases finales plutôt en fin de journée. Et ce qu'on a voulu faire sur ces championnats, c'est de les dérouler sur 3 jours, ce qui initialement on les faisait dérouler que sur 2 jours. Donc par exemple, vous aurez les tableaux de simple le samedi, les tableaux de double le dimanche et les tableaux de double mix le lundi.
7: Il y aura donc 200 joueurs et joueuses ce week-end à Auxerre. Est-ce que cette discipline, le badminton, se porte bien ?
6: Pour le coup, on a battu le record national il y a quelques jours. On a un peu plus de 240 000 licenciés au niveau national, au niveau régional. On est passé, voilà, pour un petit ordre de comparaison, en avant-Covid, on était 7 400. Aujourd'hui, on est 9 200, un peu plus de 9 200 licenciés en Bourgogne-Franche-Comté. Et puis, sur le territoire de Lyon plus spécifiquement, on est en légère progression. C'est un peu moins marqué, mais voilà, c'est une cinquantaine de licenciés en plus depuis quelques saisons.
7: Ouais, encore faut-il avoir des salles et des terrains.
6: Donc, drastiquement d'infrastructures, parce que voilà, on n'est pas tout seul non plus, on doit aussi cohabiter avec les autres sports et c'est tout à fait entendable. Mais pour en revenir à ça, c'est vrai que les infrastructures manquent terriblement sur l'ensemble du territoire. C'est pas que propre à notre territoire Bourgogne-Franche-Comté, mais voilà, la fédération, elle, a mis en place depuis une saison maintenant un plan d'aide justement à la conquête de nouveaux terrains. Donc c'est une enveloppe qui est débloquée au niveau de la fédération justement pour aider aussi les communes. Cette fois-ci, c'est pas forcément fléché au niveau des clubs, mais fléché en direction des communes, dans l'objectif justement d'aider à la conquête de nouveaux terrains. Donc ça se traduit concrètement sur le terrain par voilà, peut-être la réhabilitation de certains gymnases avec de nouveaux tracés, de l'achat de nouveaux poteaux de badminton, ou alors même ça peut aller sur de l'accompagnement plus gros, sur de la construction, de la rénovation d'équipements sportifs qui existaient déjà.
4: Et pour voir les performances des joueurs, c'est gratuit et ouvert à tous de 9h à 19h jusqu'à lundi au complexe René-Yves Aubin d'Auxerre.
1: À la une des infos à 9h, Noah.
4: On revient sur le départ de l'entraîneur de l'AJ Auxerre, Christophe Pélissier. L'Ultra Auxerre conteste cette décision. Le groupe de supporters veut voir partir le directeur sportif David Ventier.
1: Actualité qui fait beaucoup réagir les supporters hein, sur nos réseaux sociaux. Ou un petit mot de la météo ?
4: Oui, s'il vous plaît.
1: Il fait beau, il fait chaud. Voilà,
4: je m'en doutais.
1: C'est vite réglé. Hein.
4: Non, j'ai regardé par la fenêtre et puis je m'en doutais.
1: On rigole un petit peu, mais c'est vrai qu'on l'attendait depuis longtemps ce soleil. Et il est là, j'ai regardé jusqu'à vendredi prochain. Grand soleil, beau temps, ciel bleu, plus de 30 degrés. Et c'est d'ailleurs ça qu'on surveille. Parce que demain dimanche et lundi, ce sera également férié, on sera entre 31 et 34 degrés. Donc ce sera assez chaud. Et aujourd'hui, les 30 degrés, on les dépasse en plus. Que la journée est très belle depuis le lever du soleil. Quelques petits nuages au matin, c'est vraiment pour chipoter. Dans l'ensemble, c'est une très très belle journée et les températures, les maximales du coup, entre 30 et 31 degrés. Et les minimales pour cette nuit, les minimales sont vraiment en augmentation, entre 12 et 14 degrés, 16 degrés si vous êtes dans le pays d'Hôte. 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
1: Donc évidemment, avec cette météo, tous les événements dans Lyon prennent un caractère un peu particulier. Ce sera la fête à Migennes sur le port, on en parle à 8h40, avec le meilleur de Migennes pour l'heure. C'est Pascal Obispo, l'un de ses tout premiers tubes, ça c'était dans les années 90, tombé pour elle. Belle journée dans Lyon, à l'écoute d'ici Auxerre.

0: Tomber pour elle, c'est l'un des tout premiers succès de Pascal Obispo. Ça nous ramène aux années 90.
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0: Avant 9h, l'horoscope de Catherine Viguier, puis on fera un petit peu de sport. Est-ce que le cardio, comme on dit, c'est la meilleure solution pour perdre du poids? Parce qu'on associe souvent la perte de poids avec la transpiration, mais il ne faut pas. On en parlera avec notre coach Nordine Atta. Pour l'heure, on va faire un petit peu la fête du côté de Migennes. Il y a une belle météo et il y a surtout une très très belle fête, une belle journée qui se prépare. On en parle avec le maire de Migennes, François Boucher. François Boucher, le maire de Migennes, est avec nous ce matin. Bonjour.
2: Oui, bonjour.
0: Alors, c'est la fête tout au long de la journée sur le port de Migennes et en plus, on a la belle météo.
2: Ah oui, ce matin, le réveil était vraiment enchanteur avec ce soleil qui commençait déjà et ce ciel bleu qui va permettre de lancer cette journée, ce week-end de 3 jours vraiment magnifiquement.
0: Oui, parce que c'est vraiment un événement familial, c'est gratuit. Puis en plus, là, il y a les marins qui vous soutiennent, qui sont avec vous. C'est les 400 ans de la Marine nationale, c'est ça?
2: Oui, oui, tout à fait. Donc, la fête au port, traditionnellement, c'est le début de la saison estivale. Festival et touristique du Migennois qui permet d'être sur le port de Migennes. Et cette année, les 400 ans de la Marine nationale sera en nombre. Les marins seront là avec tout un tas d'expositions de 10h30 à 17h qui sont historiques déjà, avec des jeux des petits marins, des chants de marins, tout ce qui est photo souvenir et aussi la bénédiction des drapeaux à partir de 11h.

0: ces truites et puis après ils les remettront dans le canal pour s'initier justement à la pêche. Et puis après il y aura tout un tas d'animations avec la CLM, l'Association du Centre de Loisirs, qui va permettre de s'occuper un petit peu des jeunes. On va lancer à 11h30 le concert jazz avec l'école de musique intercommunale du Mugenois, qui sera suivi à 14h par un concert Span, l'école de musique aussi, qui permettra de lancer et tout ça avant d'attaquer effectivement tout ce qui est gratuit, parce que tout est gratuit sauf la nourriture sur ce site-là. Donc avec les pédalos qui vont être mis à disposition gratuitement, nos canoës, kayaks, et pour terminer cette belle journée avec un feu d'artifice à 23h. Mais avant ce feu d'artifice, il y aura des concerts, les Ducs à 19h et G33 à 21h qui permettra d'avoir une journée vraiment festive et réussie.
1: Ouais, ça c'est formidable, on le disait, il y a la météo là, parce que les gens vont s'y rendre, là il est moins de 9h, ils vont s'y rendre d'ici une heure ou deux. Vous n'avez rien à prévoir, tout est gratuit sur place, vous pourrez vous manger, il y a de la restauration. J'ai l'impression que c'est tout mis. Il y a beaucoup d'associations qui se mobilisent pour que ce soit une journée exceptionnelle.
0: Oui, tout à fait. Là, c'est vraiment quelque chose de manifestation. La MJC, la CLM, tout ce qui est donc nos marins, parce qu'on a un club de marins aussi, l'Office du Tourisme de Mugenois, Villeneuve Nautique Association vient nous rendre un petit peu, nous renforcer. Et tout ce qui est plaisancier avec Simon Evans qui aura ses maquettes de bateaux avec le chantier naval autour du canal de Bourgogne. Le but aussi, c'est de relancer notre marque Canal de Bourgogne qui a besoin de repartir de Mugen à Saint-Jean-de-Laune, en passant par Saint-Florentin, Brinon, Tonnerre, et permettre d'avoir une vraie voie navigable.
1: Ouais, de relancer un petit peu l'activité, donc il y aura des vrais enjeux, et j'allais dire des vrais enjeux, et puis pendant que d'autres rigoleront bien, parce que les enfants pourront se maquiller, je crois, en sirène notamment, il y aura du maquillage, voilà, c'est formidable. François Bouche.
0: Ouais. Le relais Bob l'éponge, voyez, pour clôturer tout ça. Il sera parfait.
1: Un véritable héros pour beaucoup de grands enfants. Merci beaucoup, François Boucher, le maire de Mugen. On vous envoie beaucoup de monde aujourd'hui sur l'esplanade du port. Il y aura beaucoup de monde en attendant la fermeture en apothéose avec le feu d'artifice. Une belle journée à vous du côté de Mugen.
0: C'est gentil. On vous y attend. Merci. À 10h30.
1: À tout à l'heure.
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1: Vous nous dites quelle météo il fait dans votre ville, dans votre village, et la photo d'Evelyne, elle est bien plus jolie que la mienne. Evelyne qui nous dit bonjour, il fait 1 degré sur Charny avec de la gelée blanche, effectivement.
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1: Merci à vous pour vos messages. Tiens, on a également Valérie qui nous dit qu'il fait 2 degrés à Herry, une journée qui s'annonce ensoleillée. Bonne journée à tous. Des gros bisous à vous, Valérie, et merci.
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1: À 9h, prochain rendez-vous à l'information. D'ici là, quel exercice pour privilégier la perte de poids. Oui, avec le retour du soleil, c'est forcément un sujet qui revient. On en parle avec Nordine Attab, notre coach sportif, juste après un petit détour par New York avec Sting. Belle journée à tous.

0: Ah, on le laisse jusqu'au bout, je suis désolé. Hein. Le petit saxophone qui accompagne Sting sur ce Englishman in New York.
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0: Le Mac Jardin, bien sûr, juste après les infos de 9h. D'ici là, Catherine Viguier jettera son regard dans les étoiles et dans les astres pour tout nous dire de notre avenir. Ce sera l'horoscope, mais pour l'heure, ah voilà, quels exercices pour privilégier la perte de poids. On va faire un petit peu de sport dans aujourd'hui, dans deux minutes pour être en forme. Nordine Attab répond à cette question qu'on se pose souvent. Est-ce que le cardio, Nordine, c'est la meilleure solution pour perdre du poids?
2: On associe souvent perte de poids avec transpiration. Mais transpirer, ce n'est pas forcément perdre du gras. Ce qui compte, c'est de dépenser de l'énergie tout en gardant un corps actif et solide. Et pour ça, le secret, c'est de mélanger les efforts, pas uniquement du cardio, mais aussi effectuer du renforcement musculaire. On débute avec un exercice durant lequel on va croiser deux sollicitations, le squat et les montées de genoux. Et pour ça, on débute debout, les bras le long du corps, les pieds légèrement écartés. Et à partir de là, on effectue un mouvement de squat, c'est-à-dire on inspire en fléchissant les jambes, et ensuite, je pousse sur mes jambes pour me redresser. Et en fin de mouvement, je monte le genou droit vers la poitrine, je repose le pied, puis le genou gauche. Et vous pouvez effectuer 3 séries de 12 répétitions. Et grâce à cette combinaison d'exercices, vous allez solliciter notamment les jambes, mais aussi renforcer le système cardiovasculaire et la coordination.
0: Donc coach, on combine plusieurs choses en même temps.
2: Exactement. Plus un exercice mobilise de muscles, plus il demande d'énergie. Et ça, c'est très intéressant quand on cherche à perdre du poids. On continue avec un deuxième exercice durant lequel vous êtes debout, les bras le long du corps, les pieds légèrement écartés. À partir de là, vous fléchissez les jambes afin de poser les mains par terre. Ça y est, vous y êtes. Et ensuite, vous avancez vos mains afin de terminer le mouvement en position de gainage de face, en position de planche, bien aligné, bien parallèle au sol. On appuie sur les mains, bras tendus. Et enfin, vous ramenez un genou vers la poitrine en levant le pied, par exemple la jambe droite. Vous reposez le pied droit et vous effectuez le même mouvement de l'autre côté, de la jambe gauche. Vous revenez enfin en position de départ en vous redressant et en protégeant le dos. Vous pouvez effectuer 4 séries de 10 répétitions. Pour terminer, pensez à miser sur le travail cardiovasculaire, mais également sur le renforcement musculaire. Parce que la perte de poids, ce n'est pas une séance magique, c'est une accumulation de petits efforts qui font la différence. Allez, à vous de jouer.
0: Merci beaucoup, coach. C'est vrai qu'en ce qui concerne la perte de poids, il suffit pas d'aller courir une fois, deux heures. Non, c'est tous les jours. On vous recommande la marche. Ça reste très efficace. L'horoscope, c'est juste après Indochine.

0: Le chant des cygnes Indochine sur ICI Auxerre. Qu'est-ce qu'on fait aujourd'hui et ce week-end avec cette belle météo? Eh bien tiens, vous allez peut-être profiter de la 5e édition du festival Elle est féminine. C'est tout au long de ce week-end, du théâtre, de l'humour, de la musique, des concerts, des spectacles familiaux. Tout ça, c'est au rendez-vous afin de sensibiliser toutes les tranches d'âge à la condition féminine, autrement et ailleurs, à savoir dans un lieu convivial et propice à l'échange, c'est-à-dire à la péniche du côté de la Seine des Quais. Et puis l'inauguration des jardins Renaissance avec Grégory Porte, le président du conseil départemental. C'est aujourd'hui, vous êtes invité. L'exposition Génie de la Renaissance, Léonard de Vinci à Maulne. Ça se déroule jusqu'au 30 août. Allez voir, il y a 80 maquettes de disponibles. Et puis évidemment, le château de Maulne, c'est le chef-d'œuvre architectural de la Renaissance française. Il est unique en son genre, le château de Maulne, puisque déjà, il est de forme pentagonale. Il y a une circulation un peu labyrinthique, une omniprésence des symboles. Si vous êtes un peu dans l'ambiance Da Vinci Code, ça vous fera plaisir. Ce château incarne vraiment le génie et les passions d'une époque assez fascinante de notre histoire. Et puis, les journées portes ouvertes, on en a parlé dans le journal avec Noah, les journées portes ouvertes du côté de l'aéroclub de Sens, c'est également tout au long de ce week-end, ce qui vous donnera l'opportunité de voir les avions de l'aéroclub en exposition statique, de faire des vols peut-être, de découvertes avec un pilote ou un instructeur, et puis éventuellement de vous informer sur les métiers de l'aéronautique.
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0: Encore quasiment 2 minutes, il sera 9h, ce sera le journal. Pour l'heure, l'horoscope avec vous, Catherine Viguier. Catherine, on détaille une tendance?
8: Celle du soleil aux Gémeaux pour nos 12 signes. Bélier, donc une bonne nouvelle, le soleil et Mercure en signe ami, vous brillez, vous communiquez.
9: Taureau, il s'agit de votre trésorerie et vous allez négocier de manière habile.
10: Gémeaux, vous êtes la vedette du zodiaque, mis en valeur, profitez-en.
11: Cancer, Vénus vous rend séduisant et cette séduction vient surtout de votre bel intérieur.
12: Lion, période agréable, vous avez des alliés utiles car il faut vous battre au sujet de votre travail.
13: Vierge, tout ce que vous pensez, écrivez-le, retenez-le, vous avez des idées de génie.
14: Balance, en vous évadant, vous vous videz la tête et ça se passe bien mieux ensuite.
15: Scorpion, vous analysez, vous sublimez vos émotions en aimant fort ou en vous racontant.
16: Cher Sagittaire, tout ce qui a trait au partenariat vous intéresse, restez en éveil.
17: Capricorne, malgré des succès bien mérités, faites une place à votre santé, c'est important.
18: Verseau, vous êtes plus léger et moins angoissé, et c'est bien mieux en cas de difficulté.
19: Poisson, vous aurez sans doute le sourire et on sera heureux de vous trouver sur notre chemin.
20: Et pour nous tous, à défaut de croire en l'autre, eh bien croyons déjà en nous.
0: C'est noté, merci beaucoup Catherine pour toutes ces prévisions. Évidemment, l'horoscope, on le retrouve quand on veut sur le site ici.fr. Juste après le journal de 9h, eh bien, ce sera le Mac Jardin. Et puis, la météo est très bonne, mais attention les amis, il va faire un peu plus de 30 degrés aujourd'hui. Donc ça y est, on y arrive rapidement, mais il va falloir commencer à faire attention aux chaleurs. C'est vrai que la période d'adaptation n'a pas été très longue.
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0: Un excellent samedi dans Lyon à l'écoute d'ici Auxerre. Nous sommes le samedi 23 mai 2026. Il est 9h, les informations, c'est avec vous, Noah Marchais, Christophe Pélissier et la GIA, c'est fini.
2: Le propriétaire du club auxerrois a pris sa décision, il met fin à une collaboration de presque 4 ans avec l'entraîneur. Les réactions sont nombreuses, à commencer par celle de l'entraîneur emblématique de la GIA Auxerre, Guy Roux, au micro de Julien Frénois.
21: Je l'ai trouvé comme un ami, comme un sudiste. Moi, je suis plutôt du Nord-Est, hein. Je suis né à Colmar et j'ai vécu en Bourgogne toute ma vie. Et lui, il était plutôt du Sud-Ouest, de l'extrême Sud-Ouest. Il a joué au foot dans les clubs du Sud-Ouest. Et ça lui donne un rayon de soleil dans son aspect que je n'ai pas. Donc, je suis content de l'avoir connu. D'avoir eu l'occasion de le fréquenter durant ces 4 ans.
22: Ça va être difficile de retrouver un garçon qui avait cet ADN-là, selon vous ?
21: Oh, des gens de valeur, il y en a. Faut les trouver et puis faut les prendre, voilà. C'est vrai que c'est difficile d'en trouver un qui présente autant de qualités que lui, y compris des qualités professionnelles et des qualités morales. Mais ça va se trouver, forcément.
2: Les Ultras Auxerre organisent une manifestation cet après-midi de leur côté, un moment pour remercier Christophe Pélissier. Eux demandent le départ du directeur sportif David Ventier. Ils appellent les supporters à se rassembler à 14h devant le stade Abbé Deschamps. Lui a disputé 85 rencontres avec la GIA Auxerre depuis 6 ans. Paul Joly quitte définitivement la GIA. Le défenseur de 25 ans part en Allemagne. Il rejoint le Kaiserslautern.
0: Le centre dentaire d'Auxerre épinglé pour plusieurs manquements.
2: L'agence régionale de santé a décidé de fermer l'établissement Place des Cordeliers. Elle a retiré son agrément à cause notamment de problèmes d'hygiène et de sécurité des soins, Delphine Martin.
23: L'agence régionale de santé a diligenté une inspection du centre qui a eu lieu en février. Ces contrôles ont mis en évidence de nombreux manquements, dont plusieurs écarts critiques portant sur la sécurité des soins, l'hygiène et la prévention du risque infectieux. Les contrôleurs de l'ARS ont aussi émis des doutes sur le modèle de gouvernance et la gestion du centre. Les manquements constatés ont été notifiés à la direction qui n'a pas répondu dans les temps, ce qui a conduit à ce retrait d'agrément et à la fermeture du cabinet. Parallèlement, l'ARS a adressé un signalement au procureur de la République. Quant au nouveau maire d'Auxerre, Mathieu Debin, il annonce qu'il va engager une procédure de restitution pour obtenir le remboursement de la subvention de 250 000 euros attribuée par la municipalité précédente à la société qui portait ce projet.
2: Et le centre dentaire a ouvert il y a 6 mois à peine. Il a eu des difficultés à recruter 7 dentistes sur les 11 prévus. La main d'un stagiaire du CFA d'Auxerre écrasée hier, plusieurs plaques de vitrage lui sont tombées dessus. Ça s'est passé à l'entreprise Sens Miroiterie de Saint-Clément. Le jeune de 16 ans a été transporté à l'hôpital. L'immeuble en péril rue de la République à Sens a été sécurisé. Une partie du toit de ce bâtiment s'est effondrée cette semaine. Les premiers travaux de soutènement ont été réalisés hier, validés par un expert. La circulation en contrebas a pu reprendre normalement.
0: Une ancienne footballeuse de Lyon en finale de la Ligue des Champions féminines ce soir.
2: Passée par Malais-le-Grand et Sens, elle a rejoint l'OL Lyon depuis 13 buts cette saison. Alors le club compte sur elle pour ce match contre le FC Barcelone. Coup d'envoi à 18h. C'est une sorte de tournoi de chevaliers sur l'eau. Les joutes nautiques se déroulent à Accolès cet après-midi entre Vermenton et Auxerre. En deux mots, vous avez deux barques, un jouteur sur chacun des navires et il va tenter de déstabiliser l'autre jouteur avec une lance. Pour essayer, ça se passe au port d'Accolès de 13h à 18h.
0: Les premiers participants du Grand 8 Avallon à Vézelay sont partis depuis 2h.
2: Ils ont parcouru déjà quelques-uns des 135 km, plus de 260 inscrits dans 34 équipes. Une marche pour la bonne cause. Les bénéfices sont reversés à 3 associations locales, principalement les Restos du Cœur, la Croix-Rouge et le Secours Populaire. Arrivée des sportifs attendue jusqu'à demain après-midi. L'aérodrome de Gisy-les-Nobles ouvre ses portes aux visiteurs ce week-end. Vous aurez l'occasion de discuter avec des pilotes. Rendez-vous dans 1 heure et jusqu'à 18h, de nombreuses animations sont prévues. Vous recevez combien de spam par jour, Julien, sur votre portable ?
0: Une petite dizaine, je crois.
2: Eh bien, pour vous en débarrasser, l'association Eponaclic propose une permanence aujourd'hui. Les bénévoles vous donneront aussi des conseils pour éviter les escroqueries sur Internet. L'atelier commence à 10h à la bibliothèque municipale d'Appoigny. Pour fuir la chaleur de la journée, pourquoi ne pas passer la nuit au musée ? Des animations au musée de Sens, d'Auxerre ou encore celui de l'Avallonnais. C'est la nuit européenne des musées à partir de 17h et jusqu'à minuit. On le disait, une journée assez chaude aujourd'hui. Hein.
0: Ouais, franchement, et puis c'est parti pour la semaine, la Noire. On peut se le dire, aujourd'hui on dépasse les 30 degrés, et puis demain, dimanche et lundi, qui sera également férié, ça grimpera jusqu'à 34 degrés. C'est assez vite réglé la météo. Il fait beau, il fait chaud, le ciel est bleu, alors quelques petits nuages essayent de s'inviter à la fête, mais ça ne gâche vraiment pas l'impression de beau temps. Mais effectivement, si vous êtes un petit peu sensible à la chaleur, vous allez pouvoir être gêné, parce que c'est vrai qu'on a pris 20 degrés d'un coup. Déjà, on s'aperçoit que les nuits sont plus chaudes. On était entre 1 et 2 degrés, ça allait jusqu'à 5 degrés la nuit. Désormais, ce sera plutôt une quinzaine de degrés la nuit, donc on prend une dizaine de degrés la nuit et une vingtaine de degrés la journée. Donc, vous surveillez les gens qui sont sensibles à la chaleur, les tout-petits et les anciens. Je compte sur vous.
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3: Il fait chaud. Alors, on tombe la chemise avec Zebda avant d'entrer dans le jardin ici au Auxerre.

0: Et après Zebda, on écoutera Double sur Ici Auxerre.
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0: Est-ce que vous avez déjà senti une plante qui fait bouillon à elle seule? Ce matin, Anne Rapiot, votre spécialiste jardin ici au Serre, vous parle de la livèche, l'herbe qui peut sauver une soupe et surprendre un jardin. Soyez les bienvenus dans le magazine Jardinage ici au Serre. Bonjour Anne Rapiot.
3: Bonjour Olivier, bonjour à tous.
0: Bon, ça y est, après cette parenthèse hivernale dans le printemps, là, il n'y a plus de printemps.
3: Il fait chaud, oui.
0: La livèche, donc, pour le conseil du jour, ce sera juste après Double et puis les invités du jour, c'est Virginie Coutance de l'association Traverse à Avallon. Et si vous y êtes déjà passé, bah vous avez tout de suite l'image de tous ces jardins en terrasse. Elle n'est pas venue seule avec Pierre Auriol, propriétaire qui ouvrira son jardin privé pour les rendez-vous au jardin les 6 et 7 juin. Il fait partie donc des 7 jardins privés qui vont ouvrir leurs portes pour cet événement national. Madame, monsieur, bonjour.
4: Bonjour.
0: Et bienvenue pour votre première d'ailleurs dans le jardin ici au Serre. Alors Virginie Coutance, votre collègue de l'association Traverse était déjà venue il y a un an et demi. Donc soyez la bienvenue à vous aussi. On va parler donc de tout à l'heure dans une petite demi-heure de ces deux journées. Donc on va pouvoir visiter vos beaux jardins. Et voilà, parce que pendant 3 semaines ici au Serre, faites un cycle. Eh bien, rendez-vous au jardin. On commence donc par Avallon. Pour l'heure, voici Double. Et je rappelle que vous avez des conseils jardin. Demandez à Anne Rapiot, le numéro 03 86 52 23 23. Ça marche aussi avec WhatsApp.

0: Ici aussi avec Double Lud, Captain Hofferheart, et puis avant Cookie Dingler, Anne Rapiot, votre spécialiste jardin ici au Serre, mais née dans une plante qu'on confond parfois avec le céleri, sauf qu'elle a le caractère plus fort, hein. C'est la livèche qui pousse, qui revient, qui parfume, et quand on en met trop, bah, ça pardonne pas. Hein. Une plante qu'on connaît bien au Portugal, Anne.
1: Aussi, mais aussi dans les pays de l'Est, beaucoup utilisée dans les pays, dans les cultures slaves, dans la cuisine slave. C'est une plante médicinale aux multiples vertus, donc diurétique, digestive, etc., cultivée depuis longtemps. Charlemagne l'a bien connue. Et autrefois, la livèche a aussi été utilisée en magie pour confectionner des filtres d'amour, ce qui lui vaut des noms de, par exemple, Lovage en Angleterre ou de Liebestockle en Allemagne. C'est curieux. Alors, ces feuilles sont utilisées en condiment car elles ont effectivement un fort goût de céleri. Bon, c'est une cousine du céleri. Hein. On l'appelle d'ailleurs céleri vivace ou hache des montagnes dans les Alpes parce qu'on y trouve sa forme sauvage. Donc, la livèche est beaucoup utilisée dans la cuisine slave en accompagnement de l'agneau en général. C'est un légume perpétuel hein, qui reste en place au jardin. Très facile à cultiver, il ne craint pas du tout le froid, résiste à moins 15 et au-delà. Hein. Ses feuilles disparaissent l'hiver, mais la plante repousse vraiment vigoureusement au printemps. C'est très robuste comme plante. Donc ça remplace le céleri branche à cette période, parce que le céleri branche, on vient juste de le planter, mais on ne l'utilise pas encore tout de suite en cuisine. Pour l'installer au jardin, donc on prélève des éclats sur une souche existante ou on la sème, on peut encore le faire là jusqu'au mois de mai. Donc c'est vrai qu'au début, la première année, elle est frêle, hein. On l'utilise pas beaucoup, on va l'utiliser les années suivantes. Elle met quelques années à bien s'installer, à faire une plante forte. Donc elle a des inflorescences qui se développent l'été, ça fait des ombellifères qui font des petites fleurs jaunes qui peuvent culminer à 2 mètres de haut si elle est en terrain frais.
0: Oui, quand même.
1: Elle se plaît dans tous les types de sols, hein, que ce soit argile, sable, tout ce que vous voulez, mais si elle est en terrain frais, donc elle peut vraiment avoir une belle hauteur, une belle taille. Tout se mange dans la livèche, donc bien sûr les feuilles. Hein. Les feuilles d'ailleurs, elles rentrent dans la composition des herbes de Provence aussi. Ces graines, quand vous achetez par exemple du sel au céleri, c'est des graines de livèche qu'il y a dedans. Voilà. On mange aussi ses racines. Alors les racines, elles ont un goût de cube magie. On parle souvent de ces aides à la cuisine, là, les petits cubes, la marque magie. Donc il n'y en a pas dedans en fait, mais en fait c'est le même goût.
0: C'est le clin d'œil à la tradition.
1: Donc on la consomme cuite, on la consomme crue. Une petite recette éventuellement, si vous voulez tester la livèche, faites du pesto, c'est facile. Donc vous prélevez une poignée de livèche que vous mixez avec de l'huile d'olive et du sel. Et voilà, c'est prêt à consommer. Ça peut se garder un petit moment dans un bocal au frigo.
0: Un peu pour le coup cette saison.
1: Et accompagner toutes sortes de plats.
0: Voilà. Un brin de livèche et tout le plat prend une direction. Merci Anne pour vos explications. Je rappelle que vous pouvez retrouver les conseils d'Anne Rapiot sur ici.fr ou l'appli ici, ou alors vous tapez tout simplement Google sur Google les conseils d'Anne Rapiot. La question auditeur du jour, ce sera pour les tomates d'Oscar à Brinonceau-Armançon. D'abord, voici Cookie Dingler.

0: Merci Auxerre avec Cookie Dingler, Femme Libérée, avant d'écouter Affiletta et Francis Cabrel et de répondre à Oscar qui a une question à votre experte jardin ici Auxerre à propos de ses tomates.
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0: Et on file à Brignon-sur-Armançon dans le jardin d'Oscar dont les feuilles de ces tomates s'enroulent et ont quelques taches, Anne Rapiot. Rien de trop préoccupant.
6: Alors non, c'est vrai qu'on vient d'avoir, on sort d'une période où il a plu pendant un moment, il faisait froid le matin, des fois 2-3 degrés, les tomates elles détestent ça en fait.
0: Donc pas que les tomates.
6: Les feuilles qui s'enroulent, c'est ça, c'est lié au froid. Après, des petites taches, donc attention, faut pas que les maladies s'installent, mais là, la chaleur est revenue, donc normalement tout va s'arrêter là. Mais par précaution, vaut mieux enlever quand même les feuilles qui sont tachées. On les supprime. Ils vont refaire plein d'autres feuilles avec la chaleur.
0: Ok.
6: Voilà.
0: C'est tout.
6: Oui.
0: Très bien. Merci Anne Rapiot. Vous aussi, vous pouvez faire comme Oscar. Vous nous appelez 03 86 52 23 23. Vous posez vos questions jardin donc à Anne Rapiot. Alors, puis il y a une nouveauté, c'est que maintenant, c'est le même numéro pour laisser, par exemple, des vocaux sur WhatsApp. Alors, vous pouvez laisser aussi un message écrit, si vous voulez, ou le vocal. Voilà, donc 03 86 52 23 23. La suite de ce magazine jardinage Francis Cabrel-Filetta. Ensuite, on file dans le Vésalien.

0: Filetta et Francis Cabrel sur Ici au Cerf qui vous présente la brocante Jardin à Saint-Père. C'est demain, donc dès 9h, hein, dans le quartier piéton, avec des concours, troc vert, des producteurs, musique et puis buvette et restauration. D'ailleurs, ce sont des gens que vous connaissez bien, hein, que connaissent bien nos invités du jour, notamment l'association Traverse. Vous avez déjà collaboré avec eux?
1: Oui, on échange sur nos projets respectifs. Cette année, on sera pas présent. On sera présent individuellement, certainement chacun pour acheter des plantes. On sera pas présent sur leur événement, mais oui, on échange pour essayer d'avoir des synergies ou au moins de pouvoir diffuser l'info.
0: Ouais, nous on relaie. Et puis parce qu'il se passe plein de choses, hein, en ce moment évidemment, on est en plein milieu du printemps. Il y a par exemple à la Ferté-Loupière dans une demi-heure les portes ouvertes de la pépinière avec des ateliers sur les auxiliaires de jardin en compagnie de la Ligue de protection des oiseaux. Il y a des massages habillés au milieu des plantes. Ouais, c'est original ça. Hein. Vous avez jamais essayé? Ça vous donne des idées, c'est ça. Et puis un concert. Alors des concerts, il y en aura aussi d'ailleurs ce week-end. Hein, peut-être même dès maintenant d'ailleurs dans les jardins privés, voilà, des terrasses d'Avallon. Pour revenir donc à la Ferté-Loupière, je vous ai pas dit le lieu où c'est au jardin de Bohème, et c'est jusqu'à 19h. Anne Rapiot, je sais que vous vouliez aussi nous rappeler
2: que c'est aussi la quinzaine des abeilles. C'est l'occasion de parler des abeilles. Par exemple, dans toutes les jardineries, vous avez des propositions de plantes qui attirent les insectes pollinisateurs à installer dans vos jardins, des graines également, voilà.
0: Et pourquoi c'est bien d'avoir des abeilles dans votre jardin?
2: Parce que ça permet d'avoir des récoltes également. Les insectes pollinisateurs permettent de former des graines, des fruits. C'est en général ce que recherchent les jardiniers.
0: J'ai appris récemment que un tiers de notre alimentation provient de produits, enfin de choses comestibles qui ont été pollinisées par les abeilles. C'est juste énorme. Ça corrobore ce que disait Einstein, hein, sur les abeilles. Voilà, si un jour elles meurent, eh bien il reste 4 ans à l'humanité à vivre. Voilà. Non, je ne vais pas vous déprimer, c'est que du coup, mettons des abeilles dans nos jardins. Ouais. Voilà, ici au Cerf, vous souhaite un beau printemps.
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0: En plus, il fait beau, il fait chaud, je veux pas casser l'ambiance. Non, mais c'est parce que vous faisiez une drôle de tête, Anne Rapiot. Après Thelma Houston, les invités du mag Jardinage ici au Cerf vous présentent donc ce week-end au Jardin à Avallon, les 6 et 7 juin prochains. Soyez les bienvenus dans le magazine Jardinage ici au Cerf.

0: Et c'était Don't Leave Me This Way, Thelma Houston, sur ici au Serre. Bienvenue à Avallon, avec une ruelle étroite, trois marches par exemple. Et puis d'un coup, vous tombez sur un jardin en terrasse avec la vue en cadeau. Avallon qui fête ce week-end les rendez-vous donc au jardin. Ce sera pardon les 6 et 7 juin, pardon. Oui, puisque ici au Serre débute un cycle de trois, hein, magazine jardin spécial, le rendez-vous au jardin, parce qu'il se passe tellement de choses. Donc on va aller dans trois zones différentes et on commence par Avallon. Donc ce sera les 6 et 7 juin, hein, ces rendez-vous au jardin. On programme déambulation parmi 11 jardins terrasses, donc porte ouverte l'après-midi. Et selon les animations, il y aura aussi des visites et des ateliers. Détails à retrouver donc sur le site jardin-traverse.org. Les invités de ce magazine jardinage, donc ce matin, si vous venez juste d'arriver, c'est Pierre Auriol, propriétaire du jardin Ernest. On va voir que les jardins ont des prénoms. Et puis Virginie Coutances de l'association Traverse qui organise donc ce week-end des amoureux de jardin. Je sais que vous êtes nombreux dans ce cas. Virginie Coutances, ouvrir un jardin, c'est un peu intime, hein. Parmi ces 11 jardins, comment vous convainquez les gens de dire oui? Par exemple, Pierre Auriol qui est à vos côtés.
1: Bah, ce qui est étonnant, c'est que on n'a pas besoin de les convaincre parce qu'ils sont tous les jardiniers qui ouvrent leur jardin l'ouvrent avec grand plaisir parce qu'ils ont envie de partager. Ils ont envie de montrer ce dont eux ils profitent tous les jours et puis ils ont envie de partager ponctuellement leur espace qui est effectivement un espace intime et vous verrez que chaque jardin est très différent et raconte un petit peu de son propriétaire bien évidemment.
0: Pierre Auriol, vous vous êtes fait démarcher, c'est ça?
2: Absolument, oui, on peut même dire débaucher. Hein. oui, mais c'est ça le plaisir du jardin, c'est comment on le vit. Parce qu'on le cultive, on le plante et après. Après c'est vaste. Et c'est ça qui est super d'ailleurs dans le programme, c'est que certains le vivent en musique, d'autres avec des expositions artistiques, d'autres des conseils de jardinage. Voilà, c'est varié et c'est ça le plaisir, je crois, de toutes ces rencontres entre jardiniers d'Avallon.
0: On en parlera tout à l'heure, comment vous vivez d'ailleurs votre jardin. Est-ce que ça aura un rapport avec, je me permets de le préciser, votre formation en lettres, puisque peut-être qu'il est difficile pour vous du coup de dissocier poésie et jardin, mais on verra ça tout à l'heure. Le thème des rendez-vous donc au jardin de cette année à Avallon, et c'est une thématique nationale, c'est donc la vue. Quelle est la promesse de ce rendez-vous au jardin côté vue, Virginie Coutances?
1: Nous, on a beaucoup de chance dans les jardins terrasses. C'est justement que tous ces jardins ont différents étages, avec des espaces très arborés, des espaces beaucoup plus ouverts. Donc la promesse, c'est toutes les vues incroyables qu'on découvre d'Avallon, des collines du Morvan, de la colline d'en face, qui sont toutes différentes dans chaque jardin.
0: Alors, puis, j'imagine aussi, en fait, on change d'endroit, donc on change de vue aussi, où c'est la même vue, mais différemment, un peu comme les jardins, identiques et uniques à la fois. Anne Rapiot, je vous sens inspirée, là.
3: Ah non, mais j'écoute.
0: D'accord. Les jardins de l'association traversent donc au pied des remparts. Vous vivez toute l'année donc avec des bénévoles, des mares, des murets, du sauvage, du cultivé. Et le jour des portes ouvertes, qu'est-ce que vous avez avant tout envie de montrer aux visiteurs?
1: Eh ben justement, je pense que ça rejoint ce qu'on se disait, c'est de montrer que chaque jardin est différent, que chacun vit son jardin différemment et que au sein d'Avallon, mais comme partout ailleurs, on trouve plein de pépites. C'est intéressant de découvrir des jardins et c'est intéressant de découvrir les gens qui sont derrière ces jardins et puis leurs relations qu'ils ont avec leur jardin et avec tout ce vivant qui nous entoure. Parce que comme vous l'avez très bien dit, le jardin, c'est aussi les abeilles, c'est les oiseaux, c'est tous ces auxiliaires qui nous aident, les hérissons, les batraciens, etc. Et c'est toute cette vie-là qui est intéressante à découvrir dans nos jardins.
0: C'est une mosaïque d'expériences à vivre, hein, si je comprends bien, en gros, hein, ces jardins et ces rencontres, ces liens crée votre événement. Ce week-end, d'ailleurs, c'est vous, hein, qui utilisez ce mot, hein, des propositions d'expériences, avec des visites guidées, ateliers dégustation. Si on vient en mode curieux, qu'est-ce que on choisit pour repartir avec autre chose qu'une photo, tenez?
1: Bonne question.
0: Je vous remercie.
1: Alors, si on fait un mode curieux, déjà, on peut faire un petit parcours des différents jardins pour voir peut-être un conte à un endroit, une exposition de dessin à un autre. Si on a envie de découvrir quelque chose de très original, on ira dans le jardin Et pourquoi Patiste, qui nous propose, avec deux poètes, Phileos et Hyacinthe, de rafraîchir la terre et de changer la farce du monde. Donc une espèce de fête foraine comme vous ne l'avez jamais connue.
0: Ça sent un peu le Rabelais, ça, en termes d'esprit. Hein, ça... Tu vas demander à l'homme de lettres, non? Je pense à Rabelais, là. Quoi. Déjà, le pourquoi Patiste.
2: Oui.
0: On est dans l'esprit, là.
2: C'est vrai, même si pour Rabelais, il va manquer une dimension, à mon avis, gastronomique et, et de plaisir de la table.
0: Mais il n'y aura pas d'ailleurs de moments culinaires à partager là, ça...
1: Alors, il y a une petite découverte des plantes comestibles et médicinales qui se passera le samedi après-midi dans les jardins de Traverse.
0: D'accord, bon, qui sera sûrement fort insuffisante pour Monsieur Rabelais. Les rendez-vous au jardin. Donc, les 6 et 7 juin, 11 jardins, des escaliers, des terrasses et puis des points de vue qu'on ne voit jamais depuis la rue. Toutes les infos sur jardin-traverse.org. Et puis dans la seconde partie de cette interview, Pierre Auriol va vous présenter son jardin privé. Il fait partie des 11 Avalonnais qui ouvrent les portes de leur passion jardin. Donc pour ces rendez-vous au jardin, présentation juste après Julien Clerc dans le magazine Jardinage ICOCR. Soyez les bienvenus.

0: 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Julien Clerc dans le magazine Jardinage ici au CR qui invite l'association des jardins terrasses d'Avallon Traverse pour évoquer donc le rendez-vous au jardin 6 et 7 juin ici au CR, donc avec 3 semaines spéciales rendez-vous au jardin. Et on commence donc ce cycle avec Traverse qui collabore avec 11 jardins privés que vous pourrez donc visiter, comme celui de Pierre Auriol qui est venu aujourd'hui au micro d'ici au CR avec Virginie Coutances donc de l'association Traverse. Pierre Auriol, votre jardin, pourquoi il s'appelle Jardin Ernest pour cette journée rendez-vous au jardin?
1: Eh bien, c'est un hommage à un peintre post-impressionniste qui est né à Avallon et qui a fait en partie carrière sur Avallon et surtout à Paris, qui s'appelle Ernest Coste. Il se trouve que ce jardin est en étroite relation avec un monument historique, l'abbaye Saint-Martin-du-Bourg, qui est le plus ancien monument encore en élévation d'Avallon. Donc on trouve dans les ruines de cette abbaye, dont il ne reste qu'une partie de l'église, on y trouve encore des colonnes romaines qui témoignent d'un temple païen, et ensuite l'abbaye romane qui s'est construite autour. Donc là aussi, il y a des visites tout l'été, donc n'hésitez pas à vous renseigner. Et ce jardin, dépendant de cette abbaye, a voulu faire un parallèle, puisque ce peintre Ernest Coste est né dans le quartier. Il est né dans le quartier et il avait des liens avec tous les cultivateurs de fleurs qui sont dans la rue juste à côté. Enfin, qui étaient en tout cas, maintenant il n'y en a plus beaucoup. Et ce peintre Ernest Coste a été très connu au 19e pour ses peintures de fleurs. À tel point que, ami avec les impressionnistes tels que... au hasard, Van Gogh ou Cézanne, avec qui d'ailleurs il est allé peindre la Sainte Victoire dans ses jeunes années. Van Gogh a parlé de lui dans ses lettres en disant « les roses du père Coste ». Malheureusement pour lui, comme il a bien vécu de sa peinture, il ne s'est jamais trop intéressé au marché de l'art. Et les marchands d'art, un peu vexés, ont attendu qu'il meure pour se désintéresser de lui. Il est donc totalement tombé dans l'oubli.
0: Oh, c'est incroyable. Il a fait un peu le chemin inverse de ceux qui commencent à être riches une fois qu'ils sont morts, quoi.
1: C'est ça. Ouais. Et oui. Voilà, donc on redécouvre aujourd'hui ses œuvres, qui sont plus variées que de simples bouquets. Il a aussi peint des baigneurs, c'est magnifique, il a peint des scènes

0: de jardin beaucoup, c'est vraiment ce qui l'a inspiré. Il avait un jardin à Paris, il était d'ailleurs marié à une vendeuse de fleurs.
1: Voilà, merci pour la... ça fait plaisir à Anne Rapio, ça. Et puis à vous qui nous écoutez, parce que je vous rappelle qu'on est dans le magazine Jardinage. C'est choix de prénom pour chaque jardin, c'est 11 jardins privés. Non, c'est pas comme ça que ça se passe, Virginie Coutances.
2: Alors, tous les jardins n'ont pas un prénom.
1: Ah, je croyais.
2: Parce que ça dépend, ça dépend de l'histoire des propriétaires.
1: D'accord.
2: Mais en tout cas, les jardins de pierre qui ouvrent ce jardin-là, mais qui a aussi d'autres jardins, ont tous un prénom.
1: D'accord, ok. Et par exemple, ceux qui ont nommé leur jardin, les Pourquoi Baptiste, là, c'est,
2: Alors,
1: c'est eux qu'on choisit, évidemment.
2: Alors, c'est eux
1: ça ne s'invente pas, ça.
2: Non, ça ne s'invente pas. Et, donc, et eux, ils racontent l'événement qui va se passer là-bas. C'est se poser des questions. Et pourquoi pas? Et pourquoi pas? Et comment?
1: Évidemment.
2: Changer le monde un peu, voir le monde différemment.
1: C'est un jardin utopique.
2: Tout à fait.
1: Voilà, on en revient à Rabelais, tenez. On y trouve quoi dans votre jardin, Pierre Auriol?
0: Alors, on y trouve des plantes, notamment que Coste a pu peindre. Donc, on y trouvera des dahlias, des trémières, enfin, voilà, ce genre de choses-là. Ça nous intéressait pas de reconstituer ces bouquets, mais en tout cas, de s'inspirer de ces toiles pour les réinsérer, pour les fleurs fleurir.
1: D'accord, mais en fait, vous l'avez déjà appelé Jardin Ernest avant qu'il faille donner un prénom au jardin pour les rendez-vous au jardin, c'est ça, non?
0: Oui, tout à fait.
1: Ouais,
0: absolument.
1: Je disais ça en rigolant.
0: Voilà, et puis alors c'est un jardin aussi pour faire le lien avec Saint-Martin-du-Bourg qui a une inspiration médiévale. On y trouvera un carré d'aromatiques, justement. Donc, Anne, vous avez très bien nommé Charlemagne, hein, évidemment, avec son fameux capitulaire dans lequel il recense toute cette liste de plantes qu'il estime indispensable d'avoir dans chaque jardin.
1: Oui, je me permets juste, pour celles et ceux qui venaient d'arriver, effectivement, tout à l'heure, la chronique d'Anne que vous pouvez réécouter sur ici.fr, c'était sur la livèche.
0: Et oui, l'ivèche d'ailleurs qu'on trouve chez Ernest, mais aussi chez Traverse.
2: Oui, une plante qu'on aime beaucoup.
0: Oui.
1: Voilà, l'ivèche donc que Charlemagne a promu. Hein.
0: Ah oui, c'est complètement ça. Parmi d'autres. Et donc voilà, donc il y aura toutes ces aromatiques connues déjà depuis les temps anciens, hein, puisque cette liste a 1000 ans à peu près. Voilà, et puis donc ce jardin a l'intérêt d'être déjà plus ou moins organisé, ça c'était avant moi, en petites zones. Donc il y a des petites zones de vergers, des petites zones aussi qui étaient complètement rases, donc il a fallu planter. Donc voilà, c'est ce qui nous a un peu guidés.
1: D'accord, passionnant. Et côté panorama, puisqu'on rappelle que chaque jardin aura un panorama, qu'est-ce qu'ils vont voir depuis votre jardin?
0: Alors, notre jardin est un peu à l'écart des autres. Donc en fait, ils vont voir les jardins des autres.
1: D'accord, super.
0: Parce que la vallée faisant une sorte de courbe, depuis la hauteur de notre jardin, on a vu en fait sur notamment le jardin Traverse, avec toute la ligne, tout le panorama d'Avallon avec la tour de l'horloge, la tour de Saint-Martin-le-Neuf, l'église Saint-Lazare. Donc voilà.
1: Et ben, c'est comme les peintures, il y a certaines toiles qui sont très bien à voir de loin. Et j'imagine que là, pour les jardins d'Avallon, ça va être la même. Virginie Coutances, il y a 10 autres jardins donc, à visiter ce week-end-là. Il y a du choix, hein, jardin perché, jardin d'espoir utopique, on le disait, jardin gourmand, jardin avec musique, pas mal de thématiques. Hein. Et quoi encore?
2: Oui, on a le jardin. Alors, un des jardins qui est vraiment intéressant à découvrir par la quantité de ses terrasses, c'est le jardin Thémara, qui a quasiment une dizaine de terrasses différentes qui montent de tout en haut de la ville jusque quasiment en bas de la vallée, en tout cas à cet endroit-là.
1: Et c'est un jardin privé?
2: C'est un jardin privé, c'est plein de... Effectivement, il y a pas mal d'escaliers, des petits bassins, des terrasses potagères, des terrasses fruitières, des terrasses complètement arborées avec des petites cabanes à certains endroits. Donc c'est un jardin qui est vraiment magnifique à découvrir et qui est vraiment emblématique des jardins en terrasse. Et en face de ce jardin-là, si vous avez le courage, vous montez sur la colline en face et deux jardins de Clément, donc qui est le jardin perché, justement, qui est tout en haut de sa colline. Vous avez la vue intégrale sur le vieil Avallon.
1: Ah, super.
2: Et ça, c'est magnifique à voir aussi, en plus des créations, des dessins que dessine Clément.
1: Dites donc, Anne Rapio, je rappelle que vous officiez, vous travaillez au Cerf de Bourpin.
3: Vous allez mon week-end.
1: Ah, voilà, vous allez prendre congé. Hein. Ouais. Rendez-vous donc les 6 et 7 juin pour cet événement national avec plein de lieux, plein les yeux, notamment à Avallon. Donc c'est dans Lyon, hein, mais on commence nous ici au Cerf par Avallon, grâce à l'association Traverse, invitée de ce magazine Jardinage ici. ici au Cerf en présence donc d'un des 11 particuliers qui va ouvrir son jardin, Pierre Auriol, Virginie Coutance. Pierre Auriol, donc merci d'avoir accepté l'invitation du magazine Jardinage. Mais oui, mais c'est déjà fini en fait, c'est dingue ça. J'ai pas vu le temps passer. Bon bah merci, vous reviendrez hein.
0: Avec plaisir.
2: Avec plaisir.
0: J'espère.
2: Merci à vous.
1: Et après Alex Warren, on va vous dévoiler l'invité de samedi prochain, toujours pour les rendez-vous au jardin. Ce sera dans le Chablisien ce coup-ci.

0: Oui, c'était le dernier Alex Warren sur ici au Serre. Anne Rapiot, ce magazine Jardinage, c'est terminé pour aujourd'hui. Je vous donne rendez-vous donc samedi prochain.
1: À samedi prochain.
0: Voilà, 9h-10h. Vous savez qui c'est ?
1: Non, je ne sais pas.
0: La Grange de Beauvais. Avenue, ce qui elle aussi va ouvrir ses portes pour les rendez-vous au jardin des 6 et 7 juin. La suite du programme ici au CR après les infos de 10h. Ce sera Bienvenue chez vous, week-end à la rencontre des lieux et des gens d'ici avec Julien Pujol. En attendant, ce sera Alain Soujon.
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1: Et un bon week-end avec une belle météo à l'écoute d'ici au Serre. Nous sommes le samedi 23 mai 2026, 10h, les informations. Noah Marchais, les supporters le redoutaient, c'est acté. Christophe Pélissier quitte la GIA.
2: L'entraîneur a pourtant œuvré au maintien du club en Ligue 1, mais le propriétaire a décidé de mettre fin à 4 ans de collaboration. Les ultras Auxerre appellent à se réunir cet après-midi. Ils veulent d'abord remercier Christophe Pélissier et demandent aussi le départ du directeur sportif David Ventier. Le rassemblement est à 14h devant le stade Abbé Deschamps. Le centre dentaire des Cordeliers à Auxerre, c'est fini. L'agence régionale de santé a décidé de fermer l'établissement. Plusieurs manquements repérés, des problèmes d'hygiène, de sécurité, des soins, mais aussi des problèmes de gestion. Le maire d'Auxerre veut un remboursement de la subvention versée au club de 150 000 euros. Il va lancer une procédure pour récupérer cet argent.
1: Des retards sur la livraison de la LISA.
2: Les travaux de contournement sud d'Auxerre devraient commencer à l'automne. Les élus de l'agglomération d'Auxerre l'ont annoncé jeudi. Ils vont également revoir l'échelonnement des paiements. Un financement sur 7 ans au lieu de 4 pour amortir les coûts. Un projet à hauteur de 148 millions d'euros pour les collectivités engagées. La circulation de retour à la normale sur la place de la République à Sens. Le toit d'un immeuble s'est en partie effondré mercredi. Des travaux de sécurisation ont été menés hier, validés par un expert.
1: En football, les 100 et or remportent la Coupe de France.
2: Une première dans l'histoire du club nordiste. Les Lensois ont battu Nice hier soir 3-1 au Stade de France. Ce soir, place à la Ligue des champions féminines. Une footballeuse passée par Lyon joue en finale. Elle s'est entraînée à Malais-le-Grand et Sens. Et maintenant, elle fait partie de l'OL Lyon. Le club compte sur elle, élément fort de l'équipe. Elle a marqué 13 buts cette saison. Les Lyonnaises font face au FC Barcelone à Oslo. C'est à 18h. À la tombée de la nuit, ce soir, les musées vont s'animer. C'est la nuit européenne des musées. Des animations, des expositions et des ateliers participatifs sont prévus à Auxerre sur 3 sites. Au musée Leblanc du Vernois, à l'abbaye Saint-Germain et au muséum d'Auxerre. C'est gratuit et ouvert à tous. La chaleur, ça a déjà un petit peu commencé là.
1: Ouais, ça commence franchement et c'est parti pour une semaine de grande chaleur. On peut le dire parce que l'été est un petit peu en avance. Hein. On avait des températures en dessous des valeurs de saison dernièrement. Là, on passe carrément au-dessus puisqu'on dépasse les 30 degrés. Aujourd'hui, on atteint les 30 à 31 degrés pour les maximales dans Lyon. D'ailleurs, la nuit, le thermomètre descend franchement moins. La nuit prochaine, on aura entre 12 et 14 degrés. Et si vous êtes dans le pays d'Hôte, ça redescendra uniquement à 16 degrés. Voilà, les nuits se réchauffent. Et puis demain, ainsi que lundi, ça continuera puisque demain et lundi, les maximales seront entre 31 et 34 degrés.
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1: On repart en musique Niagara dans quelques instants. Pour l'heure, le groupe toulousain Gold qui chante Calicoba.

0: Calicoba, le groupe Gold sur Ici Auxerre.
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0: Ah les amis, on est heureux, on est enfin dans un week-end où il fait beau, le soleil brille dans toute Lyon. À partir d'11h, on jouera ensemble. Et qu'est-ce qui se passe d'ici 11h? Eh ben, on passe du temps justement du côté de chez nous. Il y aura les gens d'ici. On ira à la rencontre de Zakia qui a créé sa marque de vêtements. Elle travaillait pour une célèbre marque de vêtements espagnole, mais désormais elle travaille chez nous. Et puis dans Ici la Terre, on ira dans une production laitière, une exploitation comme on dit, laitière à Moutier, c'est près de Saint-Sauveur en Puisaye. Il y a quoi? Il y a une petite centaine de vaches de races différentes. Et du coup, il y a une large gamme de fromages, on se dégustera là-bas, on vous donnera des idées sorties avec l'ICI Express. Et puis dans quelques instants, l'itinéraire bis. Tiens, on ira à Écolive, Sainte-Camille, dans un très très vieux site, hein, à l'époque des Mérovingiens, sur un site archéologique. Pour l'heure, on continue en musique, avec Niagara. Assez sur ICI Auxerre.

0: Ah, quel souvenir, quelle époque, hein, ce groupe Niagara avec la chanteuse Muriel Moreno. Bon, les amis, on a le beau temps, on a la GIA qui est maintenue en Ligue 1. Va falloir qu'on se trouve un entraîneur, c'est vrai, mais enfin, on est quand même plutôt bien. Qu'est-ce qu'on fait? Où est-ce qu'on va sortir avec ce beau temps? On cherche des idées sorties, des idées de randonnée, parce que c'est vrai que Lyon, notre territoire, regorge de pépites qu'on oublie parfois. Eh bien, Béatrice Carfa nous emmène dans le Gâtinais. Et pas besoin de prévoir le pique-nique, hein, on a tout prévu. Bonjour Béatrice.
1: Bonjour. Alors aujourd'hui, nous allons partir dans le Gâtinais. Balade très intéressante parmi les paysages en bocage. Alors, il se trouve qu'à 16h30, cet après-midi, dans la ferme de mon amie Christine, que je salue.
0: Et bonjour Christine.
1: Elle est apicultrice, Christine. C'est la ferme aux abeilles. Oh. C'est clair comme ça. À Fouchères, il y a les Airs du Temps, qui est une chorale de chansons traditionnelles. Et c'est vraiment très intéressant. Ils font un spectacle qui s'appelle Je suis Anne. Et c'est que des chansons, vraiment des recueils de chansons traditionnelles.
0: On chante comme autrefois.
1: On chante comme autrefois, ça, avec des chansons à texte parfois difficiles, hein, c'est. Donc, avant d'arriver au Puy du Fer, ce fameux hameau de Fouchères, je vous conseille de randonner. Il y a beaucoup de randonnées dans ce secteur, dans cette partie iconaise du Gâtinais, qu'on appelle d'ailleurs, toute cette partie-là de Fouchères à Sens, on l'appelle souvent le pays grosnois. Pourquoi? Parce que ça vient de la ville de, le village de Gron, bien sûr.
0: Mais je connais un petit peu mieux,
1: bravo.
0: Mais c'est grâce à vous, vous nous faites sortir, Béatrice, c'est grâce à vous.
1: Alors Gron, tout le monde connaît toujours les entreprises et le port, parce que c'est quand même le quai numéro 6 du Havre, hein, le port de Gron. Mais je vous invite à aller au bourg, parce qu'il y a vraiment un centre-bourg charmant, de très jolies maisons. Et puis aussi, bien sûr, l'église, la mairie juste à côté, puis les commerçants. Je salue Sébastien de Boucher, qui est vraiment son pâté en croûte, une pure merveille. mais il faut donner aussi des conseils gourmands, parce que marcher, bah, la randonnée, ça creuse.
0: Hein, on n'a jamais faim quand on marche avec vous, Béatrice. C'est très sympa, ça.
1: Alors ensuite, pour arriver jusqu'à Fouchères, bah, soit vous choisissez la randonnée, soit vous choisissez de vous balader de Lavoir en Lavoir, parce qu'ils ont souvent été restaurés. Donc je vous invite à passer par Colmiers. Alors maintenant, vous avez la grande route Gron-Colmiers. Maintenant, il y a un immense rond-point à la sortie de Gron et une route qui vous emmène très vite à Colmiers. Alors, Colmiers, tout le monde connaît dans Lyon pour son Barouf. C'est le Barouf Café où on organise beaucoup de concerts. Un lieu très, très connu pour la musique chez nous. Et puis, pas très loin, vous avez des petits villages qui ont beaucoup de charme. Subligny, Villeroy. Et puis, à un moment donné, en passant par cette route-là, vous avez quelque chose qui se dresse devant vous, il faut passer en dessus ou au-dessous, c'est l'autoroute. C'est vrai que tous ces paysages ont complètement changé avec l'arrivée de l'A6, l'autoroute du soleil, à partir de 1969. Donc ça change, mais là, il faut bien y aller pour aller à Fouchères. Donc vraiment une très très jolie balade dans ce coin où très souvent on passe vite, parce qu'on va à Sens, parce que voilà, on est sur des grands réseaux routiers, mais je vous assure, prenez le temps d'aller dans chaque cœur de village.
0: Merci Béatrice Carfa pour ces idées sorties. Allez, la bonne musique, ça fait aussi partie de la promesse d'ici au Cerf. On a Bob Marley dans quelques instants et pour l'heure, oui, c'est indémodable, Olivia Newton-John et John Travolta, Summer Night. Excellent week-end à l'écoute d'ici au Cerf.

0: Marley, dont on célébrait les 45 ans de sa mort cette année. Il nous a quittés en 1981. Buffalo Soldier. Dans quelques instants, on quitte la Jamaïque, on revient chez nous et on va à Écolive Sainte-Camille sur un site archéologique.
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0: De la bonne musique avec David Bowie et Zazie dans un instant, et puis des belles promenades dans Lyon. On va à Écolive Sainte-Camille sur un site archéologique où on trouve même des sarcophages mérovingiens, des coffres à bijoux, des objets qui ont parfois plus de 1500 ans.
10: Itinéraire bis à Écolive Sainte-Camille. Cette semaine, aujourd'hui, je me suis arrêtée au site archéologique d'Écolive Sainte-Camille. Morgane Desployés, bonjour.
11: Bonjour.
10: Ce site, racontez-moi, qu'est-ce qu'on peut y voir?
11: Alors ce site, il a été découvert en 1955 et surprise, dans les racines d'un noyer, on va découvrir dans un premier temps des sarcophages mérovingiens du 6e siècle. Et dedans, on va retrouver des boucles de ceinture, des bijoux. Et quelques années après, on va redescendre cette colline et on va tomber sur les fondations d'une grande villa gallo-romaine avec ses bains. Donc là, on a retrouvé un grand espace thermal, imaginez-vous, 800 mètres carrés de bains, 4000 mètres carrés de maisons à côté. Et vous allez pouvoir découvrir aussi tous les objets de la vie quotidienne qu'on a pu retrouver au niveau de cette maison.
10: On est d'ailleurs dans le musée qui se trouve juste à côté des fouilles réalisées sur cette villa gallo-romaine. Qu'est-ce qu'on peut y voir dans ce musée? C'est assez exceptionnel parce que c'est une partie raconte la vie quotidienne ici.
11: Oui, tout à fait. Alors, quand vous entrez dans le musée, vous découvrez déjà tous les objets de l'époque mérovingienne. Et après, si on va vraiment sur l'époque gallo-romaine, il y a quelques objets assez exceptionnels, comme les bacs-clés, qui permettaient à l'époque d'ouvrir des petits coffres où les femmes mettaient leurs bijoux avant d'aller dans l'herbin. Avant, donc, un petit peu la consigne de la piscine, des pinces à épiler. Enfin, vraiment des objets qu'on a encore actuellement. C'est ça qui est le plus fou. C'est des objets qu'on a toujours gardés.
10: Et puis ici, dans cette deuxième salle du musée, qu'est-ce qu'on peut voir?
11: Alors là, on est en présence de sculptures assez exceptionnelles, parce qu'il faut savoir que les pierres qu'on a autour de nous, elles viennent d'un sanctuaire du 2e siècle. C'est-à-dire qu'au 4e siècle, quand on a voulu construire les thermes, et surtout la piscine des adultes, on a repris les pierres d'un sanctuaire qui était à l'abandon, et on s'en est servi de pierres de fondation pour les murs. Il y a des sculptures de dieux, de déesses romaines, il y a des animaux mythologiques, il y a aussi une scène de vendange qui est assez exceptionnelle, où on voit des amours vendangeurs, des grives en train de manger des pépins de raisin également. Voilà des sculptures de la vie quotidienne.
10: Et puis pour raccrocher ce site à l'actualité archéologique du moment, est-ce que ce site archéologique d'Écolive Sainte-Camille a un rapport avec les fouilles de Sainte-Nitas?
11: Alors oui, parce qu'on se trouve à peu près dans les mêmes périodes. On sait que c'était des personnes qui étaient aussi très riches, comme on peut retrouver ici, qui avaient aussi une grande villa. C'est le même principe, vous avez toujours un espace thermal, la maison des propriétaires collée à côté et une villa.
10: On peut dire qu'ici, on est dans le petit Pompéi de la Bourgogne.
11: Alors oui, on peut. Allez, on va dire ça parce qu'à l'échelle de Pompéi, nous on est très très petit, on va dire. Enfin, on va parler de la peinture. Souvent, les personnes nous disent qu'il y a une petite ressemblance avec Pompéi. On va dire que c'est un petit Pompéi à notre échelle. Voilà.
0: Le Pompéi de Lyon, l'itinéraire bis que vous retrouvez tous les jours du lundi au vendredi et que vous pouvez retrouver en intégralité. Si cette promenade sur le site archéologique à Écolive Sainte-Camille vous a plu, bah vous retrouvez tout ça en allant sur ici.fr. La musique dans un instant, China Girl, ce sera David Bowie, c'est juste après Zazie. Bon samedi.

0: China Girl, c'est David Bowie sur Ici Auxerre. Vous cherchez une idée sortie? Écoutez plutôt.
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0: Les amateurs de photos et de bons vins ont rendez-vous à l'abbaye Saint-Germain. 1000 visages pour raconter la vigne. Le photographe Pierre Maraval a sillonné les domaines de chez nous, de Lyon, pour tirer le portrait de toutes celles et tous ceux qui font vivre le monde du vin. Les saisonniers, les comptables, les cavistes, les viticultrices, les viticulteurs. Le résultat, c'est une galerie de 1000 portraits qui est à découvrir à partir d'aujourd'hui et jusqu'au 3 juin à l'abbaye Saint-Germain. Et puis avec la belle météo, certains auront peut-être envie de faire du canoë, du kayak. Il y a des cours d'initiation pour apprendre, progresser, pour s'amuser. C'est organisé par Hors Sentier Canoë à Kayak. C'est l'animateur Pascal qui vous accueille aujourd'hui. Il y aura d'autres rendez-vous tout au long de l'été. Rendez-vous à l'ancien lavoir à Mailly-la-Ville. Et puis, on vous accueille pour un cours collectif. C'est une dizaine d'euros. Faut simplement savoir nager à 25 mètres. On vous fournit le matériel. Il y a 16 personnes maximum. Ce sera assez confidentiel. Donc, rendez-vous à Mailly-la-Ville.
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0: Pour Ici la Terre, Ludovic Chappe s'est rendu à Moutier. On y va dans quelques instants après Les Innocents.

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0: La reprise de la foule façon gitane par Paco Amor de mi amores, ça nous met de bonne humeur, il est quasiment 11h moins le quart. Bienvenue si vous nous rejoignez sur Ici au Serre dans quelques instants. Si vous aimez le fromage, restez avec nous parce qu'on vous emmène sur une exploitation laitière à Moutier, c'est juste à côté de Saint-Sauveur en Puisée.
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0: Et si vous avez raté les rendez-vous d'Ici la Terre cette semaine, sachez que Ludovic Schaap s'est rendu dans une exploitation laitière à Moutier, c'est juste à côté de Saint-Sauveur en Puisée, le Gaeg Bouteau. Valentine Bouteau produit sur place une large gamme de fromages fermiers et donc Ludovic l'a rencontré sous les tables auprès de ses 85 vaches de différentes races.
5: Des Primenstein, des Brunes des Alpes, des Montbéliard, des Normandes et on a aussi deux Jerseyaises, sachant que je fais... arriver toutes les races par croisement d'absorption. Donc du coup, les Jerseyaises, par exemple, ça
6: veut dire quoi, croisement d'absorption ?
5: Eh ben, on met, par exemple, sur une Primenstein, on met un taureau jerseyé, et au bout de 5 générations, la descendance reviendra Jerseyaise pure.
6: D'accord. Et quel est l'intérêt de faire des croisements de races ?
5: Alors, pour avoir une mixité, déjà, au niveau des couleurs, quand les enfants viennent visiter la ferme, ça leur permet de voir différentes races, et donc, ils n'ont pas besoin de voir plusieurs fermes pour voir plusieurs animaux différents. Et nous, au niveau du lait, on peut choper les qualités des races différentes. Donc, par exemple, la Primenstein, elle fait plus de lait, théoriquement, que les autres. La Normande, c'est plus gras. La Jerseyaise, c'est plus gras, beaucoup plus gras que les autres. La Brune, c'est aussi au niveau TP-TB, donc matière protéine, et matière grasse.
6: TPTB, c'est ouais. Matière protéique taux et butyreux matière grasse.
5: Taux protéique, ouais.
6: D'accord.
5: Donc ça, c'est ce qu'on cherche pour avoir un bon équilibre en fromagerie, pour arriver à faire du bon fromage.
6: D'accord. L'idée, c'est d'avoir le bon équilibre entre la quantité et la qualité du lait.
5: Entre la quantité et la qualité, et la matière grasse et la matière protéique. La matière protéique, c'est celle qui permet que le fromage se tienne. Et la matière grasse, c'est ce qui donne le goût.
6: En fonction de ces données-là, on ne fait pas les mêmes fromages.
5: Si, on arrive toujours à faire le fromage, mais si j'ai une matière grasse plus élevée, je vais sortir plus de crème, donc j'aurai un meilleur rendement crème et beurre sur mes produits, que si j'ai une taux de matière grasse qui s'effondre, j'aurai moins de valorisation derrière.
6: Et ces données-là, vous les avez à chaque fois que votre lait est connecté? Comment ça se passe pour les connaître, ces données-là, précisément?
5: Ouais, on est évalué à chaque fois que le laiterie vient collecter, on est évalué sur ça.
6: Mais sur la quantité de lait au total, pas sur chaque production de la vache?
5: Non, pas sur chaque animal, sur le lait mélange, voilà, qui est collecté dans le tank. Et par contre, après, on a le contrôle laitier que nous, on fait une fois.

0: par mois. Donc ça, c'est un plus pour nous. Et le matin ou le soir, ça dépend, on fait un mois sur deux. On a des échantillons qui sont prélevés en même temps. Et donc là, on voit si la vache, la quantité de TP et TB, et si elle a des leucocytes, Isabelle. Donc c'est si le lait, il a des cellules ou non.
1: C'est quoi ces cellules ?
0: C'est des bactéries qui se mettent dans le lait, qui sont mauvaises à la consommation.
1: Alors c'est un vrai travail de technicien, en fait, de produire du lait.
0: Ben, il faut pas se louper, ouais. Pour produire du bon lait, il faut travailler proprement, il faut donner une bonne alimentation, et pour que les vaches soient en bonne santé. Si les vaches sont pas en bonne santé, on n'a pas du bon lait derrière.
2: Et sachez que le GAEC Bouteau organise une journée porte ouverte demain, dimanche 24 mai. Visite guidée, marché de producteurs, restauration sur place. Ils font partie du drive des fermes de Puisaye.

0: Quel souvenir du groupe Alphaville Forever Young. Il est 11h05, les infos dans quelques instants. Pour l'heure, on va à la rencontre de Zakia Chebaki. Elle est créatrice de mode et elle a créé sa marque de vêtements, l'atelier Kezia. C'est à Tonnerre, c'est une reconversion pour cette amoureuse des vêtements qui a travaillé de nombreuses années pour une grande marque espagnole.
1: Alors ça s'est fait tout naturellement et dans un premier temps, j'ai commencé à confectionner des vêtements pour mon usage personnel. Donc je ne me retrouvais pas dans l'offre qu'il pouvait y avoir. Et pourtant, ça a été mon métier, hein, je baignais dedans. Et il est vrai, moi j'aime bien, voilà, j'aime bien que pour moi un vêtement, c'est simple, il est censé être confortable. Donc j'aime beaucoup les basiques et durable. Et ce qui est un petit peu plus compliqué aujourd'hui dans l'offre actuelle, donc voilà, j'ai commencé à confectionner des vêtements pour mon propre usage et là j'ai commencé à avoir des échos, des gens qui venaient me voir. Je me dis voilà, si je le fais pas maintenant, je le ferai jamais. Et puis je me suis lancée et puis on verra bien. Pour le moment, ça se passe bien. J'ai des bons retours, j'ai des bons échos, je fais des ventes et j'en suis ravie.
0: Et aujourd'hui, Zakia a installé son atelier à Tonnerre. C'est une ville pour laquelle elle a eu un véritable coup de cœur.
1: Moi, j'ai grandi à la campagne. J'ai grandi dans un petit village de 1000 habitants, mais c'est dans le sud de la Seine-et-Marne, entre Provins et Fontainebleau. Et voilà, donc j'ai quitté à l'âge de 15 ans cette campagne que j'aimais beaucoup pour la ville, hein, pour Paris. Donc j'ai vécu plus de 20 ans à Paris. Et voilà, quand j'ai fait ma reconversion professionnelle, je m'y retrouvais pas, j'étais plus attirée par cette ville, voilà, la ville citadine. Donc dans un premier temps, je suis arrivée dans une plus grande ville de Bourgogne que je ne citerai pas. Malheureusement, je me suis pas épanouie au sein de cette ville et c'est vrai que j'ai une amie en fait qui habite Lignières qui m'a fait visiter le coin en me disant faut que tu viennes ici, tu vas voir, il y a un vivier culturel incroyable et je pense que vraiment même pour toi et pour ta création, pour ce que tu fais, ça pourrait vraiment te plaire et je suis arrivée à Tonnerre, j'ai eu un coup de cœur.
0: Zakia Chebaki qui a donc créé sa marque de vêtements, vous retrouvez son atelier, l'atelier Kezia à Tonnerre. C'était les gens d'ici au micro de Catherine Marchesin. Dans 4 minutes les infos pour l'heure, les 3 cafés gourmands. Comment

0: Fait gourmand, le groupe corésien. Il est quasiment 11h.
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0: Et entre 11h et midi, on joue ensemble cap ou pas cap, juste après le journal. Il est 11h, le journal tout de suite.
2: Reprise de l'interrogatoire au Portugal de cette Française soupçonnée de l'abandon de ses deux enfants au bord d'une route. Deux garçons de 4 et 5 ans. La disparition de toute la famille a été signalée 10 jours plus tôt et surprend l'entourage qui décrit une mère de 41 ans, sexologue et psychomotricienne sans histoire. Son compagnon, arrêté avec elle, est un ancien gendarme de 55 ans, adepte des théories du complot. Première nuit derrière les barreaux pour deux animateurs périscolaires soupçonnés de violences sexuelles sur une vingtaine d'enfants à Paris. Les deux hommes de 52 et 44 ans sont mis en examen et donc placés en détention provisoire. Verdict attendu aujourd'hui au procès de Guillaume Bussy. La réclusion à perpétuité est requise contre cet homme jugé pour viol, acte de torture, barbarie et la prostitution forcée de son ex-compagne Laetitia, livrée pendant 7 années à plusieurs centaines d'hommes et aujourd'hui handicapé par les séquelles de ses agressions. L'hospitalisation en urgence de Véronique Sanson. Son concert ce soir au festival Hard Rock de Saint-Brieuc en Bretagne est annulé. La chanteuse de 77 ans souffre d'une infection respiratoire aiguë selon son service de presse. Mais pour l'instant, les autres dates de l'artiste prévues cet été dans plusieurs festivals sont maintenues. Jusqu'à 35 degrés, encore annoncé aujourd'hui par Météo France. Après de premiers records de température hier sur la côte ouest, jamais il n'a fait aussi chaud en mai à Dinard, Saint-Brieuc ou encore à La Roche-sur-Yon. La France est piégée sous un dôme de chaleur. Au nord, c'était les champions. Le Racing Club de Lens remporte la Coupe de France de foot, la première de l'histoire du club. Après 3 échecs en finale, les Lensois se sont imposés face à Nice, 3-1. Un titre à célébrer aussi à Montpellier ce matin avec la victoire du MHR en Challenge Cup de rugby hier face aux Irlandais du Ulster 59-26. Aujourd'hui, place à la finale de la plus prestigieuse des Coupes d'Europe, la Coupe des Champions. Bordeaux joue face aux Irlandais du Leinster.
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0: Et merci à Valentine Lettès, la météo aujourd'hui. Bon, ça va être la même pour plusieurs jours. Ça y est, c'est l'été qui est en avance. C'est vrai qu'on a traité, on a traîné la grisaille, les nuages et les petites gouttes de pluie pendant longtemps, mais désormais, on a pris un peu d'avance sur l'été. Aujourd'hui, on atteint et on va même dépasser les 31 degrés. Alors, il y a vraiment quelques petits nuages qui essayent de se faire une place, mais c'est surtout les larges éclaircies, le ciel bleu et le soleil qui dominent. Et donc, on dépasse les 31 degrés. Attention, demain, il fera encore plus chaud. Pour demain et lundi, le thermomètre grimpera jusqu'à 34.
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0: Tiens, bon, on parle du soleil, il est même présent la nuit. Du soleil dans la nuit, Gérard Blanc pour la musique sur Ici Auxerre.

0: soleil dans la nuit, Gérard Blanc sur Ici Auxerre.
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0: Le cap ou pas cap entre 11h et midi comme tous les jours sur Ici Auxerre. On est de bonne humeur, il fait beau, on vous pose des questions, on rigole bien, on apprend parfois des choses. Et puis il y en a un ou une qui repart avec un cadeau, en l'occurrence le caddie aux couleurs d'Ici Auxerre. Voilà le cadeau qu'il y a à remporter. Mais avant de jouer avec nous, évidemment vous le savez, on a une terrible question de sélection. On va voir si vous nous avez bien écouté aujourd'hui. La voici, cette question de sélection pour jouer avec nous au cap ou pas cap et repartir avec le caddie aux couleurs de la radio aux couleurs d'Ici Auxerre. La question de sélection, vous savez qu'aujourd'hui il y a une fête au port. On y célèbre d'ailleurs les 400 ans de la marine nationale. Ça va se clôturer avec un feu d'artifice sur les coups de 23h. Ce sera vraiment une très très belle journée. C'est gratuit, on vous invite d'ailleurs à y aller. Mais au fait, où est-ce qu'elle se passe, cette fête du port? Où est-ce qu'on fête les 400 ans de la marine nationale? Est-ce que c'est à Auxerre? Est-ce que c'est à Migennes? Si vous avez la bonne réponse, vous nous appelez 03 86 52 23 23. À tout de suite. Et bonne chance.
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0: Allez, le premier candidat ou la première candidate, sûrement après Benabar sur Ici Auxerre.
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0: Quoi qu'on dise, Benabar sur Ici Auxerre, il est 11h10.
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0: Et sur le fil du rasoir, pardon, on a une candidate. C'est Marie-Noël qui va jouer avec nous. Bonjour Marie-Noël.
3: Bonjour.
0: Ça va bien aujourd'hui?
3: Ça va, merci. Il fait beau, ça va très bien.
0: Hein, tout le monde est de bonne humeur, Marie-Noël, avec cette bonne météo. C'est vrai que c'est quand même un peu plus sympathique avec du soleil. Hein.
3: Ah oui, surtout les derniers jours, c'était atroce.
0: Ouais, on n'en pouvait plus, là. Franchement, la grisaille, la pluie, merci, ça va bien. Hein.
3: Oui,
0: la terre.
3: Là, mais c'est vrai que c'est quand même mieux. Hein.
0: La terre est bien hydratée, c'est bon. D'ailleurs, à propos de soleil, il va y avoir du soleil et la fête au port. Aujourd'hui, on célébrera les 400 ans de la Marine Nationale. Il y aura des jeux, les enfants vont se déguiser. Mais où est-ce que ça se passe? Est-ce que c'est à Auxerre ou à Migennes?
3: À Migennes.
0: Ben oui, bonne réponse, Marie-Noël. Je ne sais pas si vous allez y aller aujourd'hui. Ça va être une belle journée hein, qui se prépare du côté de Migennes aujourd'hui.
3: C'est
0: ouais, et d'ailleurs, à cette heure-ci, je crois que c'est la bénédiction des bateaux. Hein. Les marins se font bénir sur les coups d'11h. Bon, Marie-Noël, est-ce que vous avez déjà joué au cap ou pas cap?
3: Oui, bien sûr.
0: Bon, vous connaissez, je vous pose des questions, soit vous répondez direct, ça fait 5 points, soit je vous donne un petit indice, ça fait 3 points, soit c'est trop difficile, dans ce cas-là, deux propositions, ça peut quand même rapporter un point qu'on peut multiplier à la fin. Est-ce que vous êtes prête, Marie-Noël?
3: Je suis prête.
0: Allez, on y va. Quel animal figure sur le logo de la marque Porsche?
3: Porsche, j'aurais dû savoir parce que j'en ai
0: eu
3: une.
0: Ah bah oui, si vous en avez une là.
3: Ah là, je suis grave. Hein. Un cheval.
0: Bonne réponse, 5 points. 5 points, très bonne réponse. 5 points plus 1, ça fait 6. Deuxième question, Marie-Noël. Quel est le plus grand lac d'Afrique?
3: Alors là, une grande colle, un indice.
0: Un indice, il a le même nom qu'une reine anglaise qui a régné très très longtemps au 19e siècle.
3: Elisabeth.
0: Non, c'était l'autre, c'était Victoria.
3: Ah,
0: mauvaise réponse, je suis désolé, il y avait un piège. Bon, on a 6 points quand même, avec la première question qui concernait Migennes et la réponse directe, hein, le cheval évidemment, qui figure sur le logo Porsche. La question était un peu vicieuse parce que le cheval figure sur une autre marque de voiture.
3: Oui, Ferrari.
0: Exactement, c'est vous qui avez cité la marque, voilà, c'est pas moi, mais effectivement, le petit cheval sur le logo Porsche. Et puis le plus grand lac d'Afrique, c'est le lac Victoria, la reine anglaise qui a régné 63 ans, c'est un règne très très long. Mais vous savez, Marie-Noël, c'est nous qui avons le record du règne le plus long avec Louis XIV, qui a régné 72 ans.
3: Elisabeth a régné quand même assez longtemps.
0: Et Elisabeth, effectivement, a régné très très longtemps. Mais on voit que vous êtes cultivée, parce qu'en deuxième position arrive Elisabeth II, qu'on a connue à notre époque. Hein, pas la première Elisabeth. Elisabeth II, qui a régné 70 ans. C'est pas autant que Louis XIV, mais c'est quand même franchement pas mal. Hein.
3: Tout à fait.
0: Et puis la reine Victoria, donc elle arrive à la 9e position. Bon, ça fait 6 points. Est-ce qu'on tente le cap ou pas cap, Marie-Noël?
3: Bon, allez-y, on est là pour jouer.
0: Bah oui, voilà, c'est une question chiffrée. Vous avez 30 secondes pour me dire plus ou moins. Allez, oui. C'est parti. Vous avez le chronomètre, je me tourne vers Kazan qui réalise cette émission. Le chronomètre est prêt. L'eau bout à 100 degrés, mais à 100 degrés Celsius. Mais combien ça fait de degrés Fahrenheit? 100 degrés Celsius.
3: Je sais pas si ça fait pas 99.
0: Non, c'est plus.
3: 100 degrés, alors 110.
0: Non, plus. Plus. Hein.
3: 120.
0: Bon, plus.
3: 107, 200.
0: Oui, un peu plus.
3: 210.
0: Un petit peu plus.
3: 212.
0: Oui. 212, c'est bon. Il restait 2 secondes. Il restait 2 secondes, Marie-Noël. Vous êtes arrivée en dérapage, là, comme avec la Porsche.
3: Oui, voilà. Tout à fait.
0: Parce que 6 points, c'est pas énorme, mais 6 points fois 2, ça fait 12. Et ça, c'est beaucoup mieux, déjà.
3: Oui, c'est mieux.
0: Bon, Marie-Noël, vous connaissez la règle du cap ou pas cap. Si c'est vous qui avez le plus de points, on vous rappellera à la fin. Sinon, vous pourrez rejouer avec nous une autre fois.
3: Il n'y a pas de souci.
0: Qu'est-ce que vous allez faire, sinon, aujourd'hui, avec ce beau soleil?
3: Bah aujourd'hui je profite du soleil actuellement déjà dans mon jardin.
0: Ouais.
3: Après il va faire très chaud.
0: Oui.
3: Mais bon, pas grand chose parce que demain je suis invitée à une crémaillère. Il va faire très beau, donc on va bien profiter des endroits et des amis.
0: Oh, vous avez bien raison. Ben, passez une bonne journée et peut-être à tout à l'heure, Marie-Noël.
3: Peut-être, oui, espérons, on va croiser les doigts. Merci.
0: À bientôt.
3: À bientôt, au revoir.
0: Et puis on va continuer de rejouer hein, Marie-Noël qui a fait 12 points, c'est pas mal du tout. Un deuxième candidat. Un garçon, une fille, on verra bien. En tout cas, il va ou elle va devoir répondre à cette question de sélection qui concerne, tiens, les habitants de Gron. Comment on appelle les habitants de Gron? Est-ce que c'est les gros noix ou est-ce que c'est les gros noisettes? Bon, 03 86 52 23 23. À tout de suite.

0: Il volo se zucchero sur Ici Auxerre, 11h20.
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0: Les gars, on va se parler entre nous, entre garçons, il va falloir défendre notre honneur, parce qu'on a joué avec Marie-Noël, elle a mis 12 points, et là on va accueillir Sandra, ça veut dire qu'il n'y a aucun garçon pour l'instant qui a été sélectionné. Appelez-nous un petit peu pour le cap ou pas cap. Allez, on va accueillir Sandra, bonjour et bienvenue Sandra.
4: Bonjour.
0: Ça va bien, c'est la forme aujourd'hui avec la belle météo.
4: Oui, voilà, bon. La grande forme.
0: Ouais. Vous avez déjà joué avec nous au cap ou pas cap?
4: Oui, déjà.
0: Vous connaissez le principe, du coup. Je vous pose une question. Soit c'est la réponse directe, 5 points. Soit je peux vous aider un peu et ça rapporte un peu moins de points. Mais on peut les multiplier à la fin. Vous avez des domaines de prédilection, Sandra? Les questions sont déjà prêtes, hein, mais vous aimeriez tomber sur des questions, je sais pas, moi, cinéma, sport?
4: Non. Cinéma.
0: Plus cinéma. Il y en a peut-être. Il y en a peut-être dedans. Il y en a peut-être une. On verra bien. Vous êtes prête?
4: Je suis prête.
0: Allez, on y va. Si je vous dis Fantine, Cosette, les Thénardier ou encore Gavroche, dans quel roman retrouve-t-on ces personnages?
4: Réponse directe, oui. Les Misérables.
0: Mais oui, 5 points avec le premier point, ça fait déjà 6, on est très bien. Deuxième question qui concerne le cinéma, Sandra, quelle est la première princesse Disney?
4: Blanche-Neige.
0: Oh, bonne réponse! Deux réponses en cache, mais dis donc, elles sont trop faciles mes questions ou quoi? Qu'est-ce qui se passe? 5 points et 5 points plus 1, ça fait déjà 11. Bah, c'est le top de ce qu'on peut avoir, Sandra. Hein?
4: Mais oui.
0: Bah oui, je vous sens plein de modestie, mais c'est quand même le top de top. Blanche-Neige qui est effectivement la première. Alors, c'est pas le premier personnage Disney, c'est le premier personnage de long métrage. Walt Disney qui sort donc ce Blanche-Neige en 1937. Peut-être qu'en 2037, ils en referont un, on ne sait pas. Et en tout cas, pour les Misérables, c'est tous les records, hein, les Misérables. Même la comédie musicale, je crois qu'il y a eu plus de 60 millions de spectateurs. Il y a eu plusieurs films, notamment en 1982, le film de Robert Hossein, ça avait valu le César du meilleur acteur pour le second rôle avec Jean Carmet. Les Misérables, c'est aussi un très bon sketch des Inconnus. Moi, je lance un message à tous ceux qui réalisent des séries en France. On veut une série Les Misérables. Faites-nous ça bien. Oui, alors on me dit ça a déjà été fait. Ben, on en veut une autre et en mieux. Voilà, c'est comme ça. Bon, Sandra, 11 points. On tente le cap ou pas cap ou pas?
4: Oui, on tente.
0: Quand même, vous m'auriez pas dit non. Avec 11 points, vous avez la baraka aujourd'hui. La voici cette question. La Nouvelle-Zélande est le premier pays à donner le droit de vote aux femmes. Mais c'était en quelle année?
4: 1912.
0: Oh, avant.
4: 1827.
0: Oh non, bon, après.
4: 1903.
0: Un petit peu avant.
4: 1900.
0: Avant.
4: 1897.
0: Avant.
4: 1890.
0: Non, c'était après, on a passé le générique. Oh, on n'était pas loin. C'était 1893, le tout premier pays à donner le droit de vote aux femmes. Nous, en France, c'est 1944. On n'est pas bien là-dessus, on est en retard. Bon, ça fait 11 points. Ça suffit pas à battre Marie-Noël, Sandra. Mais enfin, vous avez cartonné quand même, vous avez une bonne culture générale. Vous m'avez répondu direct pour la question de littérature et pour la question de cinéma. Vous êtes donc officiellement la bienvenue. Vous pourrez rejouer quand vous voulez, Sandra.
4: Avec plaisir.
0: Qu'est-ce que vous allez faire aujourd'hui avec le soleil?
4: Là, ce matin, je suis dans le ménage, mais la première question, je l'ai entendue, mais j'ai appelé trop tard. Et on va aller au feu d'artifice en fin de journée à
0: Misène. Oh, bah, là, vous allez bien vous amuser parce que ça va vraiment être une très très belle fête qui va effectivement se finir en apothéose avec un joli feu d'artifice sur le port. Je crois que ce sera à 23h. Gardez votre bonne humeur, Sandra, et revenez nous voir quand vous voulez.
4: Avec plaisir, bonne journée à vous.
0: À très bientôt, Sandra.
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0: Voyez là que c'est le bon exemple, parce que Sandra, niveau culture générale, chapeau, elle met pas deux secondes à répondre aux questions, elle a la réponse directe, pas d'indice, pas de proposition, mais le cap ou pas cap, effectivement, elle peut vous permettre d'augmenter ou de diviser vos points. Bon, ben voilà, hein, tant pis, c'est raté pour cette fois, j'espère qu'on rejouera avec Sandra, elle était très sympa. Une autre question de sélection, la question de sélection, c'est toujours chez nous, c'est une question locale, les amis, on va voir si vous connaissez bien notre territoire, si vous connaissez bien Lyon, ou si vous écoutez bien la radio. Vous savez que chez nous, on a un platane d'exception. Un platane qui fait 45 mètres de haut. C'est le plus haut platane qu'on trouve dans Lyon et c'est le deuxième plus haut platane de France. Mais où est-ce qu'on le trouve, ce platane? Est-ce que c'est à Saisy ou est-ce que c'est à Joigny? 03 86 52 23 23. Bonne chance à vous.
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0: Allez, on ne s'endort pas malgré la proposition musicale d'Étienne Dao, le grand.

0: Le grand sommeil, Étienne Dao sur Ici au Cerf. Enfin là, 11h30, si vous dormez encore, il est temps de vous lever les amis. Hein.
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3: oui,
2: Jules.
3: Oui, oui, oui, tout à fait, j'avais déjà et on avait gagné.
2: Il m'entend Jules?
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2: Comment ça va Jules?
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2: 12 points, c'est très bien. On va voir comment ça se passe tout au long de l'émission.
3: Oui.
2: Et puis peut-être
3: oui,
2: qu'on vous rappellera avant midi. Comme ça, si vous gagnez vendredi, vous partagerez le panier avec Jules.
3: Ah ben bien sûr, Jégor, je le partagerai pas. Je lui ai dit que je lui offrirai.
2: Oh,
3: le
2: c'est
3: cadeau.
2: Mignon.
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0: On continue bien sûr de jouer au cap ou pas cap et mon appel a été entendu puisque dans quelques instants on aura un candidat garçon. Mais oui, on avait joué avec Marie-Noël qui a mis 12 points, on a joué avec Sandra qui en a mis 11. Combien va mettre de points Yvan? On le saura dans quelques instants. Le temps d'écouter Luna Parker sur Ici au Cerf.

0: Stade Amérique, souvenir de ce groupe des années 80, Luna Parker. Allez, tout de suite, on vous donne une idée sortie.
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0: Vous avez rendez-vous aujourd'hui à Poigny pour la 5e édition de la fête de la bière iconaise. On boira avec modération, mais surtout avec beaucoup d'amitié. Il y aura un concert de reprise des Beatles. Ce sera à 19h, un concert de rock celtique à 21h. Et puis le DJ Rossano qui animera la soirée à partir de 23h. Mais en attendant la soirée de ce soir, tout le monde s'amusera. Les enfants déjà, puisqu'il y a deux châteaux gonflables et c'est totalement gratuit. Ceux qui se prennent pour des Vikings ou des Gaulois pourront lancer la hache. Il y a un lancer de hache organisée par la table ronde. Au Auxerre, il y aura également un super taureau mécanique. Vous retrouverez dans cette fête de la bière iconaise, évidemment, les brasseries de chez nous, Grand-Duc Microbrasserie, la nouvelle brasserie Omnibule et puis aussi les cocktails de la Mix Distillerie. L'entrée est à 8 euros par personne. C'est gratuit pour les moins de 16 ans. Vous pouvez trouver des préventes en ligne à 6 euros. Et puis sachez qu'il y a des navettes gratuites qui sont mises en place depuis la gare routière d'Auxerre, histoire que ça se déroule en sécurité.
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0: Et également acteur britannique Murray Head, qui comme beaucoup d'Anglais a décidé de vivre chez nous. Je crois qu'il est installé dans le Béarn.
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0: Mais nous on est dans Lyon et on est bien aujourd'hui. Ce week-end 11h40, il y a du soleil. On va déjà féliciter Yvan qui nous attend depuis un quart d'heure, parce qu'il a appelé très rapidement pour la question de sélection. Bon, bonjour Yvan.
3: Bonjour.
0: Ça va bien, Yvan ?
3: Oui, impeccable.
0: Bon, avec le soleil et tout, on est tous de bonne humeur. Là, c'est nickel, ce petit week-end. Le cadeau, on le rappelle, c'est le caddie aux couleurs d'ici, au CERN. Je vous pose deux questions. Soit vous répondez direct, ça fait 5 points. Soit je vous aide un petit peu, ça fait moins de points. Mais on peut les multiplier à la fin. Est-ce que vous êtes prêt pour la première question, Yvan ?
3: Ouais.
0: En chiffres romains, combien font les lettres L, V et I ? LVI.
3: LVI, ça fait 56.
0: Oh, il est bon. 5 points. Plus 1, ça fait déjà 6. Deuxième question, c'est de la géographie. Quel est le département le moins peuplé en France métropolitaine ?
3: Le moins peuplé.
0: Ah, c'est pas facile, ça.
3: Je peux vous je peux répondre en cash, ça ?
0: Ah, si vous voulez, mais il faut donner la bonne réponse. Hein. Sinon, je peux vous aider. C'est comme vous voulez.
3: Ouais, je vais le tenter. J'irai le territoire de Belfort.
0: Non, c'était pas loin. Non, c'est la Lozère. 76 000 habitants, je crois que c'est un peu plus du... Je crois qu'il y en a un peu plus dans le territoire de Belfort, j'ai pas le chiffre exact, je voudrais pas dire de bêtises. Bon, alors là, vous avez 6 points. Et Marie-Noël, tout à l'heure, c'est elle qui, pour l'instant, est le maillot jaune, si j'ose dire, elle a 12 points. Elle avait 6 points, elle a tenté le cap ou pas cap, ça fait 12. Du coup, vous pouvez tenter d'être à égalité, et c'est la question subsidiaire qui vous départage.
3: Oui, j'ai pas le choix.
0: Ah bah ouais, là, pour gagner, il faut y aller, là, on y va. Bon, on y va pour la question du cap ou pas cap.
3: Merci.
0: Lyon, c'est la 16e rivière de France. Quelle est sa longueur en kilomètres?
3: 300.
0: Un peu moins.
3: 280.
0: Plus.
3: 290.
0: Plus.
3: 295.
0: Et moins.
3: 292.
0: Oui. 292, exactement. Je vous compte pas la centaine de mètres qu'il y a derrière. 292, Lyon est la 16e rivière de France. 6 points x 2, ça fait 12. Vous êtes à égalité avec Marie-Noël. Mais quand vous appelez, ça c'est pour les gens qui nous appellent pas, je précise, quand on vous appelle, vous tombez à l'accueil sur Séverine qui vous pose une petite question dont la réponse est un chiffre. Aujourd'hui, la question, elle est pointue. Hein. C'est impossible d'avoir la réponse. Donc, en cas d'égalité, si personne ne vous dépasse, Yvan, ce sera cette

0: À vous, Yvan. Peut-être à tout à l'heure.
1: Ok, j'attends que vous rappeliez. Hein.
0: Exactement. Vous ne vous éloignez pas du téléphone.
1: Pas de soucis. Merci.
0: Peut-être à tout à l'heure.
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0: Et merci pour votre bonne humeur, parce que si on s'amuse bien dans le jeu, c'est aussi grâce à vous, hein. Oui, je sais, c'est ce qu'on dit souvent, les questions, ah, tiens, il a pas trouvé la réponse, mais appelez, hein, vous allez voir, quand vous êtes en direct, c'est pas la même histoire. Une autre question de sélection, c'est la dernière, il reste une dernière place, hein, pour battre le score de 12 points, qui est le score de Marie-Noël, et qui est également le score d'Yvan. Voilà, si vous voulez les départager, vous les battez, comme ça, il y aura pas de jaloux. Dernière question de sélection qui concerne, tiens, nos joueurs de l'AJA. Vous savez que cette semaine, à la radio, on a fait un sondage ici au CERF auprès des supporters de la JA et on vous demande le classement. Donc cette semaine, on sait qui est arrivé troisième. Ben justement, c'est la question que je vous pose. Selon les supporters de la JA, qui est troisième cette semaine? Est-ce que c'est Donovan Léon? Est-ce que c'est Kevin Danois? 03 86 52 23 23.
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0: Allez, temps d'accueillir le dernier candidat. On écoute Stilto qui chante Faut que tu m'aimes sur Ici au CERF. Belle journée à vous.

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1: Faut que tu m'aimes, ça s'écrit stiletto, mais ça se prononce stilto. Bienvenue si vous nous rejoignez sur Ici Auxerre.
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1: Cap ou pas cap. Comme tous les jours, entre 11h et midi, on joue ensemble. Le cadeau aujourd'hui, c'est le caddie Ici Auxerre. On a joué avec deux candidats et un candidat. Pour l'instant, c'est Marie-Noël et Yvan qui sont en tête avec 12 points. Et Sandra, qui était franchement forte, qui arrivait juste derrière avec 11 points. Il nous reste une dernière place. C'est tout de suite, si vous voulez gagner le cap ou pas cap. Il y a la petite question de sélection qui concerne le sondage qu'on a fait cette semaine à la radio. Le sondage Ici Auxerre, pour voter évidemment pour votre joueur préféré de la JA. Hein. C'est le temps du bilan. Bon, on n'a plus d'entraîneur.

On a encore les joueurs. Et du coup, cette semaine, on sait qui est arrivé en troisième position. On vous en a parlé hier, on vous en a parlé tout au long de la fin de cette semaine. Quel joueur de la GIA arrive troisième selon les supporters? Est-ce que c'est Donovan Léon? Est-ce que c'est Kevin Danois? 03 86 52 23 23. Allez.

0: d'Allemagne, Patricia Kaas, bien sûr, sur ici au CERT. À propos de l'Allemagne, on a un joueur de la GIA qui s'en ira vers l'Allemagne, c'est Paul Joly, qui ira vers le Kaiserslautern. Et puis personne n'a répondu à la dernière question, donc on va arriver à notre gagnant. La question concernait le sondage ici au CERT. Quel joueur est arrivé troisième? Quel joueur de la GIA, bien sûr, arrive troisième dans le cœur des supporters? La réponse, c'est Kevin Danois. Et si vous voulez connaître la deuxième place, eh ben, écoutez ici au CERT tout au long de la semaine.
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2: Il est bientôt au midi, bientôt le repas bien sûr, et le journal à midi, mais pour l'heure, on va voir si on a un gagnant ou une gagnante. Allez, je vous le dis tout de suite, c'est Marie-Noël, bonjour et bienvenue, et re-bienvenue Marie-Noël.
3: Bonjour, merci.
2: Alors, 12 points, vous étiez à égalité avec Yvan, mais alors pour les gens qui nous ont jamais appelés, on va leur expliquer comment ça se passe. On a une petite question de sélection qu'on vous pose quand vous appelez. Alors, c'est impossible d'avoir la réponse. Le genre de question où on vous demande le nombre de boulons qu'il y a sur la tour Eiffel, ou voilà, des questions très compliquées avec un chiffre. Et aujourd'hui, quelle était la question, Marie-Noël? On vous a demandé le nombre de fenêtres qu'il y a au château de Versailles, c'est ça?
3: C'est ça, oui.
2: Et vous avez répondu combien? 550, je crois?
3: C'est ça.
2: Mais bon, Yvan avait dit 300, alors je vous le dis tout de suite, vous êtes tous les deux très très loin de la réponse, c'est vous qui étiez le plus près, mais il y a 2153 fenêtres au château de Versailles.
3: En effet.
2: Ouais, heureusement que c'est pas nous, Marie-Noël, qui nettoyons les vitres, hein, parce que là, ça...
3: Exactement, oui.
2: Il faut du... Je sais plus comment on appelle le liquide pour les vitres.
3: De l'huile de coude.
2: Ouais, il faut pas mal d'huile de coude. Hein. Bon, 12 points et une bonne réponse. Et je vous garantis, on va pas vous forcer à laver les vitres de Versailles. C'est gagné pour vous. Le caddie aux couleurs d'ici au Serre. Voilà pour vous, Marie-Noël.
3: Ah bon?
2: Ben ouais, c'est vous la gagnante. Vous passerez chercher votre cadeau à la radio quand vous voulez. Et puis, il nous reste plus qu'à vous souhaiter un très bon appétit.
3: Et donc, je vous remercie beaucoup. Vous de même, et un bon week-end de Pentecôte.
2: Exactement, Marie-Noël. Un bon week-end. À très bientôt.
3: Allez,
2: il est 11h56. Ne raccrochez pas, Marie-Noël. Je vous repasse à l'accueil, comme on dit, et de rien. 11h56, le journal à midi. Si vous ouvrez l'œil, là, ben vous allez apprendre les nouvelles. Notamment, on va parler football avec la GIA et football, bien sûr, avec le résultat de la Coupe de France. Pour l'heure, la musique, Clara Luciani.
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0: grenade, Clara Luciani sur ICI Auxerre.
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0: Un excellent week-end peut-être prolongé pour vous à l'écoute d'ICI Auxerre. Nous sommes le samedi 23 mai 2026, il est midi, Noah marchait pour les informations, les supporters se rassemblent pour remercier Christophe Pélissier.
2: L'entraîneur quitte l'AJ Auxerre après 4 ans au club, les ultras appellent à se réunir à 14h devant le stade Abbé Deschamps. Ce départ rime avec incompréhension et colère chez certains, mais Jonathan Herny, le président du club de supporters, a tenu à maintenir cette manifestation.
3: Il y avait bien sûr un soutien au coach, ça sera du coup des remerciements malheureusement, on aurait préféré qu'il puisse continuer avec nous. Néanmoins, tout n'est pas encore fini. Je rappelle que le groupe Ultra Auxerre l'a dit d'ailleurs sur votre antenne, nous ne voulons plus de David Ventier au sein de l'institution AJ Auxerre. Ça, c'est une possibilité qui n'est pas possible chez nous. Donc, on fera tout ce qui est en notre pouvoir pour ne plus voir cette personne au sein de notre club. Et donc, ce rassemblement a toujours lieu d'être.
2: Aucun débordement ou dégradation ne sera toléré, assure le groupe de supporters. Autre départ qui passe un peu sous les radars avec cette actualité, celui de Paul Joly. Le défenseur de 25 ans s'engage au club allemand Kaiserslautern. Il a passé 6 ans à l'AJ Auxerre, 29 passes décisives pour cette saison.
0: Des manquements à l'hygiène et à la sécurité des soins.
2: Le centre dentaire des Cordeliers à Auxerre, fermé par l'ARS, l'agence régionale de santé a mené un contrôle en février, mais le centre n'a pas fait les changements demandés. Résultat, un retrait de l'agrément. De premiers travaux de sécurisation dans l'immeuble en péril à Sens hier, des mesures validées par un expert. La circulation a donc pu reprendre au niveau de la place de la République. Une partie du toit de ce bâtiment de 2 étages s'est effondrée mercredi. Très attendu, le chantier de contournement sud d'Auxerre a du retard. Les travaux de la LISA doivent commencer à l'automne. Les élus de l'agglomération l'ont annoncé en conseil communautaire cette semaine. Un retard au goût amer pour Christophe Bonnefond, vice-président du département et de l'aglo en charge des travaux et de l'urbanisme.
4: On réagit toujours difficilement, surtout quand pendant des années, la secrétaire générale de l'époque me soulignait qu'il ne fallait pas que le département prenne du retard. Le département, l'agglo et la ville ont fait le nécessaire, y compris budgétairement, pour que tout fonctionne. La partie des 3 km de route départementale dont nous avons mis en service le premier tronçon cet hiver et ça sera terminé l'été prochain, dans un an. Et donc, effectivement, entre-temps, l'État a pris beaucoup de retard pour des raisons que je ne connais pas. Le marché de consultation des entreprises qui devait être lancé à l'automne 2025 est en cours en ce moment. Mais soyons positifs, normalement, à l'issue de cette consultation, il y aura des offres. L'État devrait signer un marché. Et donc cet automne, nous avons bon espoir que nous passions en phase travaux sur la partie État.
2: La LISA coûte 148 millions d'euros en tout aux collectivités. L'État finance près d'un tiers du projet. Lyon, un nouveau directeur départemental des services d'incendie et de secours. Le colonel Philippe Varlet vient d'être nommé à la tête du SDIS. Il est passé par le bataillon de marins-pompiers de Marseille et le SDIS de la Loire-Atlantique. Il a aussi été directeur départemental adjoint du SDIS de la Nièvre.
0: Une ancienne footballeuse de Lyon est devenue un espoir des Lyonnaises.
2: L'OL Lyon qui affronte le FC Barcelone ce soir pour la Ligue des Champions. L'un de leurs atouts s'appelle Vicky Béchaud. La joueuse de 22 ans est passée par Marley Legrand et Sens. OL Lyon, FC Barcelone, coup d'envoi à 18h à Oslo. Auxerre accueille 200 joueurs de badminton ce week-end. Ce sont les championnats régionaux au complexe René-Yves Aubin. Vous pouvez y faire un tour, c'est gratuit et ouvert à tous de 9h à 19h jusqu'à lundi.
0: Ils viennent de partir pour 135 km de course.
2: C'est la marche solidaire Grand 8 Avallon-Vézelay ce week-end. Top départ pour les coureurs il y a quelques minutes. Les marcheurs, eux, sont partis ce matin à 7h. Plus de 260 participants en tout. Les bénéfices seront redistribués aux associations locales. Vous êtes peut-être en train de faire à manger pour midi. Si vous êtes en panne d'idées, une conférence ce soir à Joigny vous propose des astuces culinaires. Gilles Davot, auteur de livres sur l'alimentation, va vous apprendre comment enrichir votre assiette en profitant de la biodiversité. Ça se passe à la salle Claude Debussy à 18h. Et côté météo, presque aucun nuage dans le ciel.
0: Oui, ça se passe très bien, c'est vraiment parfait. On va pouvoir même commencer à se plaindre de la chaleur. Une belle journée qui s'annonce, quelques petits nuages ce matin. Mais enfin, franchement, c'est vraiment histoire de chipoter. Sinon, c'est le ciel bleu, le grand soleil, un après-midi très ensoleillé, très lumineux. Et on dépasse aujourd'hui les 30 degrés. Ça a été rapide, hein, entre 30 et 31 degrés. Ça ne redescend pas trop la nuit. Hein. Les nuits ne sont plus aussi fraîches. Il fera entre 12 et 14 degrés, 16 degrés dans le pays d'Hôt. Midi 5, c'est Willy Revelli qui vient manger.
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6: Bonjour, merci d'avoir choisi votre radio ici. C'est Willy vient déjeuner chez vous, numéro 1055.
0: Ah là là,
6: Filoche. Bonjour la tribu.
0: Bonjour.
6: Alors, qui est là aujourd'hui? Nicolas Balabeuf, notre enfant de la télé. Bonjour mon bon Nicolas.
7: Bonjour Willy, bonjour tout le monde.
6: Et Fabien Aymo, notre geek. Bonjour mon Fabinu.
8: Bonjour Willy, bonjour à tous.
6: Et bienvenue à tous. J'espère que vous avez passé une bonne semaine.
7: Vous êtes de retour.
6: Ah, ça y est, bah, ça
7: vous
6: y est.
7: Nous avez manqué.
6: J'ai retrouvé mes bébés. Ça y est, mes deux enfants sont là. Toujours aussi
8: papa,
6: beau, hein. T'as pas trop chaud mon chéri?
7: Non, pourquoi?
8: Ça, parce qu'il est en doudoune.
7: Non, je suis très frileux.
6: Ah, t'es très frileux, s'il fait juste 600 degrés. D'accord, bon, non, mais... Fabien s'est mis en t-shirt, tranquille.
8: Et vous en chemise en lin.
6: Petite chemise en lin, voilà.
8: Avec
6: moi, merci beaucoup, avec Marcel, tout à fait. Je suis très heureux de vous retrouver, mes amis. Voilà, j'espère que vous avez passé donc une bonne semaine tous. Nous voilà donc réunis pour vous proposer votre grand talk show, pas comme les autres, le seul sur les ondes de la radio française. Vous faire comprendre l'actu de deux manières, avec sérieux grâce à nos invités, avec sourire grâce à nos chroniques. Ici, on apprend et on se détend, alors vite. Notez bien les deux dossiers du jour. Dans un instant, d'abord jeudi, le bout en train Sébastien Lecornu a proposé de nouvelles aides carburant à hauteur de 710 millions d'euros. Ça tombe bien, l'État regorge de pognon. Alors qui a droit à quoi? La réponse dans une minute. Et à 12h30, tout autre chose, la folie du flan. Eh oui, c'est un dessert incontournable des boulangeries françaises, mais qui a été longtemps déconsidéré. Ben, le flan est devenu tendance ces dernières années. Tu sais que je suis même allée dans un bar à La Rochelle, un bar à flan.
8: Mais non,
6: à
8: flan.
6: La Rochelle, ouais, ouais. 5 euros la mini part de flan à la vanille. Appelez-moi pigeon. Alors pourquoi est-ce qu'on est tous fous de flan? Eh bien, la réponse dans 20 minutes. Et vous le savez, on fait cette émission ensemble. On est tous ensemble réunis. D'abord, sur le groupe Facebook.
8: Alors, pour nous retrouver sur Facebook, vous tapez Youpi la vie avec Willy Revelli. Et justement, tiens, le sondage du jour. Quelle est votre pâtisserie préférée? Flan, millefeuille, ouais, religieuse, éclair, tarte au citron, tarte aux fraises, opéra, Paris-Brest. Alors, ça se joue. Alors, entre l'éclair et le flan, mais l'éclair est en tête avec 24% des votes et le flan juste derrière 22%.
6: Moi, c'est le flan. Moi, je suis fan de flan. Flan la vanille, normal. Flan, pas le normal. Flan, mais ouais, classique.
8: Donc, continuez à voter sur le groupe Facebook pour nous trouver. C'est Youpi la vie avec Willy Revelli.
7: Et il y a un petit message également pour le fils de Fabinou. C'est le petit Loïs qui fête son anniversaire aujourd'hui. On l'embrasse.
6: Bon anniversaire. Quel âge il a?
8: 4 ans.
6: Déjà 4 ans. Là, déjà.
8: Comme je suis un bon père, vous voyez, je ne suis pas avec lui.
6: Non, c'est bien. Bravo.
8: Je préfère être avec
6: vous. Tu as laissé ta chérie faire tout le merdier. Il y a une fête cet après-midi, non? Il y a la fête cet après-midi?
8: J'espère, oui, je crois. Bon, je m'occupe de rien.
6: Vous avez bien vu. 0810 055 056. Appelez-nous si vous voulez souhaiter bon anniversaire à Loïs. Appelez-nous pour nous dire quelle est votre pâtisserie préférée. Plutôt. Appelez-nous pour nous parler là de cette prime carburant là. Est-ce que vous espérez en avoir ou pas? On parle de tout ça et vous repartez avec quoi?
7: Eh bien, il fait beau, la chaleur est arrivée. Elle est aussi en chaleur. C'est la carte carburant qui vaut 100 euros.
6: C'est vraiment la carte ou c'est une collègue à nous?
7: Que la carte, que la carte.
6: Carburant. Ah bon.
7: Tirage au sort demain.
6: Tirage au sort. Très bien. Merci beaucoup. On a tout dit.
7: On a tout dit.
6: Alors,
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6: Allez, ouvrons notre premier dossier. Bonjour Benjamin Cuc.
9: Bonjour Willy.
6: Bienvenue ici, bienvenue ici, mon... Ah, il est au volant, Benjamin, apparemment, c'est ça? Il roule?
9: Non, je suis dans la rue,
6: D'accord. Bon alors, mettez-vous sur le côté, mon cher Benjamin, sur le trottoir. Vous êtes spécialiste automobile et on vous entend donc chaque week-end à 7h50 sur les ondes d'ici avec votre chronique Roulez Malin. Alors, comme le prix du baril de pétrole n'est pas prêt de baisser, donc jeudi, le Premier ministre Sébastien Lecocu a donc présenté de nouvelles aides carburant, comme on les appelle. On va les détailler avec vous pour être sûr de savoir qui a droit à quoi. Déjà, la prime grand rouleur, elle est doublée, cette prime grand rouleur. Est-ce que vous pouvez déjà nous expliquer de quoi il s'agit?
9: Il s'agit des gens qui font plus de 50 km par jour pour aller travailler et revenir. Oui. Ils peuvent prétendre à une prime qui peut aller maintenant, qui était de 300 euros, qui peut être maintenant de 600 euros. mais c'est une telle usine à gaz pour l'obtenir, et c'est assez humiliant en fait. Ça fait un peu, on va faire la manche alors qu'il y avait des solutions peut-être un petit peu plus simples. Mais grosso modo, c'est les gens qui roulent beaucoup pour aller bosser, qui peuvent avoir un petit peu plus, on peut avoir un pourboire en plus pour aller chercher un peu de carburant moins cher.
6: Comment ils doivent faire là? Il y a quoi? Il y a un site internet? Il y a quelque chose à
9: demander? Il y a un portail internet. Ah là là, il faut aller s'inscrire. Il faut aller. Oh là là. Je veux dire, c'est un peu une usine à gaz. Hein, une fois de plus, il y a peut-être des solutions un peu plus simples.
6: Ça aurait été quoi les solutions? Parce que Benjamin, il a les solutions. Alors mon Benjamin, ça aurait été quoi les solutions?
9: les solutions, c'est baisser un chouïa des taxes, revenir à ce qu'avait fait Lionel Jospin en son temps, qui était la TIPP flottante, mais comme on fait des taxes sur les taxes, ou supprimer les crédits CE qui servent... C'est quelques milliards, ça sert à financer de l'électrification. Moi, je m'en fous, je suis pour la voiture électrique, j'en ai deux. J'aime tellement ça que j'en ai acheté deux. Mais réellement, il y a des usines à gaz fiscales et on rajoute une usine à gaz sur une usine à gaz.
6: Voilà. Bon, Benjamin, tiens, puisque vous parliez des voitures électriques, il y a une bonne nouvelle, non? Il n'y a pas des primes, là, que attendez voir. Il y a certains pros, voilà, ils vont avoir des aides pour acheter une voiture électrique. C'est bien, ça?
9: C'est certains pros qui avaient déjà des aides conséquentes, mais une fois de plus, c'est des usines à gaz. On invente en France, c'est vraiment bien. On a une belle ingénierie fiscale. Et le truc qui marche le mieux, c'est Bercy, et on a des ingénieurs, on a des super ingénieurs que le monde entier nous envie. Mais manque de bol, ils servent à fabriquer des impôts.
6: Tiens, par exemple, si une aide soignante veut acheter une voiture électrique, une aide soignante, ça se déplace beaucoup. Eh bien, elle a droit à 50 € par mois pour une Zoé.
9: C'est génial, 50 € par mois pour une Zoé quand vous gagnez 1 500 € par mois. Truc. Pour une Zoé qui vaut 35 000 €, c'est vraiment l'affaire du siècle. Hein. Rien n'est proportionné, si vous voulez. C'est des gens qui ont inventé, les députés, les conseillers qui sont payés quelques dizaines de milliers d'euros par mois, ou voire pour tout l'ensemble, quelques milliers d'euros quand même, ils vont inventer des solutions pour les pauvres. Comme disait Coluche, explique-moi ce dont tu as besoin, je te dirai comment t'en passer.
6: Donc 50 € par mois pour la Zoé, un taxi 5 500 €. Voilà, s'il veut changer de voiture. La prime carburant est assouplie. Ça, c'est pas mal, ça.
9: Voilà.
6: Bon, ils s'en foutent, apparemment, Benjamin.
9: On a fait des étirements, voilà. On fait des étirements pour la prime carburant. Il faut des étirements. Donc, on l'assouplit pour obtenir un. Les étirements permettent l'assouplissement. Mais c'est comme tirer un chewing-gum. Hein. On n'a pas beaucoup. On l'étire. À la fin, ça craque.
6: Bon, désolé. Hein, je pensais qu'on allait faire plaisir à Benjamin.
7: Pas du tout.
6: De lui passer un petit coup de fil. Mais il est très ronchon, mon Benjamin. Bon, mais c'est pas grand chose, mais c'est déjà mieux que rien.
7: C'est déjà ça.
9: Oui, mais est-ce que c'est pas grand chose, mais c'est mieux que rien. C'est ce que dit. Je veux dire, est-ce que vraiment la société va vraiment dire, on va dire, ah super, j'ai pas grand chose, mais c'est toujours mieux que rien. C'est mieux que rien. C'était une chronique de François Morel il y a une trentaine d'années à la radio qui était très très drôle sur France Inter. C'est mieux que rien. C'était très approximatif.
6: C'est comme ça qu'on va appeler notre gouvernement. C'est mieux que rien. Voilà, Benjamin, merci beaucoup.
9: Bonne journée.
6: Salut, Benjamin.
7: Il a raccroché. Il s'est barré.
6: Non, mais il est pas content, Benjamin. Benjamin Cuc, spécialiste automobile. Au revoir, Benjamin. Rendez-vous demain à 7h50. Il est en colère.
7: Il recherche ses deux bagnoles.
6: En tout cas, pour les aides, ce qu'a voulu dire Benjamin, c'est démerdez-vous. Voilà, il y a des aides. Démerdez-vous. Il y a un site internet, je sais même pas lequel d'ailleurs, qui sera rouvert le 27 mai.
9: Rien n'a été mis. Ils ont annoncé, le gouvernement l'a annoncé il y a 2 jours, mais c'est une annonce non suivie des faits. C'est-à-dire qu'on nous dit il y a un portail internet, va falloir aller s'inscrire sur le portail. C'est vraiment
6: On a bien compris, mon Benjamin.
9: Sébastien Lecornu me rappelle un des acteurs qui jouait dans la 7ème compagnie. Ils sont un peu perdus.
6: Merci, mon Benjamin. On a compris. Au revoir, Benjamin. Voilà. Il est chanchon. Au revoir, mon Benjamin. À la prochaine fois. Salut, à la prochaine. Bon, réagissez comme Benjamin si vous voulez. Il n'y a pas de souci.
7: Gueulez.
6: 0810 055 056. Tiens, dites-nous ce que vous pensez de toutes ces aides. Est-ce que c'est mieux que rien ou est-ce que c'est rien que mieux? On parle de quoi avec avec toi, mon Fabien, dans un instant.
8: L'actu web, une nouvelle mode sur TikTok a fait son apparition cette semaine. Traverser les ronds-points avec son véhicule.
6: Ah, pas mal. On va
8: explication dans moins de 3 minutes.
6: Bon, allez, en attendant, on va écouter Imagination avec Music and Life.

0: interprète de groupe Imagination. Yes.
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0: Et il est 12h17 bientôt, il est temps d'accueillir, comme il se doit, Fabien Emo, notre geek. Alors, mon Fabien.
3: Il est l'heure de la mise à jour, toute l'actu web de la semaine. On démarre avec une nouvelle tendance TikTok qui inquiète les autorités. Les internautes, en fait, en ce moment, s'amusent à se filmer en train de traverser des ronds-points tout droit.
4: Oh là là.
3: Depuis quelques jours, des centaines de vidéos montrent des automobilistes et parfois même des motards roulant directement sur les terre-pleins centrales, des ronds-points, voilà, au lieu de les contourner normalement. Une pratique spectaculaire, mais surtout très dangereuse.
5: Ah, que vois-je ? Un rond-point.
6: Certains conducteurs semblent ironiquement justifier cette pratique par la hausse du prix du carburant.
3: Voilà, si les internautes font ça, c'est pour économiser du carburant.
0: Bah ouais,
3: enfin, c'est surtout pour faire le buzz et faire le maximum de vues sur TikTok. Résultat, la police nationale a posté cette semaine cette vidéo.
7: Vous pensiez sincèrement que j'allais prendre ce rond-point en plein milieu ? Pas du tout. Il y a un code de la route, il faut savoir le respecter. Et sans giratoire, c'est toujours par la droite, et on ne relie surtout pas les clignotants.
0: Voilà.
7: Quelques secondes de buzz, ne prends pas de risque inutile.
3: Non, voilà, s'il vous plaît, prenez vos ronds-points normalement, car traverser voilà, le terre-plein central est interdit. Vous risquez 135€ d'amende, faut le dire, et un retrait du permis de conduire. Et surtout, vous pouvez procurer des accidents. Donc, soyez vigilants, s'il vous plaît. Toujours dans l'actu web de la semaine, j'ai repéré un job d'été de rêve pour les fans du Tour de France. J'ai repéré cette annonce sur le blog de Leclerc.
0: Ah,
3: l'enseigne recherche un conducteur de chou-fleur.
0: Ah, ouais.
3: Ce chou-fleur, c'est le véhicule électrique qui fera partie de la fameuse caravane du Tour de France. Alors Leclerc n'est pas à son premier coup d'essai, car il y a 2 ans, ils étaient à la recherche d'un conducteur d'un quad melon. L'année dernière, c'était une voiture poireau.
0: Ah, oui.
3: Et cette année, donc, c'est donc un véhicule en forme de chou-fleur. Donc
0: chou-fleur.
3: Pourquoi pas. Pour postuler, envoyez vos CV à cette adresse mail choufleur.e.leclerc@idéactif.fr. Allez, bonne chance et surtout, ne vous prenez pas le chou.
8: Une partie de pétanque.
3: Ah bah là, il fait beau là.
8: Ah,
3: ça, c'est le retour de la pétanque. Et on termine l'actu web par une histoire complètement dingue. J'ai repéré sur le site de nos amis de Ici Périgord. Je vous présente Véronique et Damien, couple fan de pétanque.
0: Oui.
3: Ce couple a même installé un boulodrome dans leur jardin. Et depuis quelques jours, Véronique et Damien se sont aperçus qu'on leur volait leur boule de pétanque dans leur jardin. Du coup, ils ont décidé d'installer une caméra dans leur jardin. Et le cambrioleur a été pris en flagrant délit. L'auteur du crime était un renard.
0: Ah.
3: Écoutez, Véronique, elle est prête à tout pour récupérer ses boules.
9: Parce que nos boules, on espère bien vraiment les retrouver.
0: Bah oui.
9: On va prendre un traceur. On a envie d'être
0: traceur.
9: Plus rusé que le renard, en fait.
0: Ah, ouais.
9: Si on a la chance, on va y aller voir si c'est autour du terrier. Et je vais être honnête avec vous, si c'est pas autour du terrier, je pense qu'on va creuser pour récupérer nos boules. Parce que j'ai le beau-père qui a la mini-pelle. Il est déjà
0: la mini-pelle. Ah oui, carrément.
9: Ouais, on l'appelle, on va déterrer nos boules. On va récupérer nos boules.
3: Non, mais c'est quand même dingue, le renard a volé 19 boules au total.
0: Ah,
3: valeur estimée 900 balles.
0: Ah là là, ça coûte cher les boules.
3: Ah ben oui, ça coûte cher les boules
0: de pétanque.
3: Ouais, bah oui, les boules de pro.
0: Des vraies boules.
3: Là, on peut le dire, c'est les boules et on les embrasse. On les embrasse bien fort.
0: Évidemment qu'on les embrasse. Merci, mon bon Fabinho.
3: De rien.
0: Merci.
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0: Un bisou à Carole. Ça va, Carole ?
10: Oui, moi, je veux bien des bisous.
0: Ça va, Carole ? Tu habites où ?
10: À Mirmande, dans la Drôme.
0: Dans la Drôme. Tu voulais nous faire un petit coucou ?
10: Ben oui, parce que je suis au boulot et du coup, je vous écoute en travaillant parce que je suis infirmière libérale.
0: Ah, très bien, t'es dans
10: du
0: la route.
10: Du coup, ça me fait rire, vos bêtises et vos informations.
0: Pas du tout, alors
3: on est très sérieux.
0: On est très sérieux, nous, hein, franchement.
10: Ben
0: vas-y.
10: Oui, voilà, je rigole toute seule dans ma voix.
0: Franchement,
10: je vais appeler faire un coucou parce que je suis sur la route.
0: Puis ça, c'est bien,
10: tous
0: tu parles avec nous
10: non.
0: Pendant qu'il y a un malade qui agonise à la maison. Moi, je trouve ça très bien.
10: Non,
0: il peut attendre.
10: J'ai des patients qui vous écoutent. Hein.
3: C'est bien, oui.
10: Faites
3: de la pub.
10: C'est la radio.
0: Ça, c'est très bien. Tu les embrasses pour nous, d'accord, ma Carole ? Tu fais un beau métier, Carole, hein, dis donc. Ben, dis
3: essentiel.
0: Donc, ça va ? C'est pas trop dur ?
10: J'essaye.
0: Et t'es contente ? Tu vas avoir une prime carburant, là, t'es contente ?
10: Je n'ai même pas demandé, parce que vu toutes les démarches qu'il faut faire pour gagner 20 centimes, franchement...
0: Bon, tu devrais quand même aller jeter.
10: J'ai capitulé.
0: Ouais, tu devrais quand même aller jeter un petit coup d'œil, hein, parce que tu y es dessus normalement. Hein. T'as vu, tu peux avoir 50€ par mois. Bon, c'est pas énorme.
3: C'est toujours
0: mais
3: ça.
0: Mais demande-les quand même, d'accord.
10: 50€ par mois.
0: Oh, écoute,
3: ah, bah, c'est toujours bon à prendre. C'est bon à prendre.
0: C'est déjà bien.
3: C'est mieux que rien.
0: Allez.
10: Oui.
0: Allez, Carole.
10: cracher dans la soupe, et bon.
0: Voilà. Bon, bah, merci d'être passé nous voir, ma Carole. On t'embrasse très fort.
3: Et justement,
0: fort, oui,
3: en plus de ta prime carburant, peut-être que ta radio ici t'offre 100 euros de carburant. On te rappelle peut-être demain.
0: Peut-être qu'on te rappelle demain, d'accord?
10: Et ça serait bien, rappelez-moi,
3: y a pas de démarche à faire.
10: Moi, je serai au boulot encore.
0: Eh bah, ben super, eh bah, ben peut-être à demain, Carole, on t'embrasse très très
4: bisous.
0: Fort. Merci
4: pas
0: pour ta fidélité.
10: Bon week-end.
0: Ciao ma bella, ciao ciao. Allez, dans un instant, on va vous présenter un invité pas banal, parce qu'on aime vous présenter des invités
11: pas banaux.
0: Mais d'abord, tiens, on va écouter M. Pokora avec quand même sur votre radio ici, la radio des chonchons. Tout le monde est chonchon aujourd'hui, c'est bien.

0: C'est M Pokora avec quand même. Au revoir M.
1: Au revoir
2: M.
0: Au revoir Monsieur M.
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0: Allez, comme promis, place à la personne pas banale du samedi. Bonjour Benoît Mathieu.
5: Bonjour Willy.
0: Bienvenue ici mon cher Benoît. Alors vous avez 27 ans, vous êtes prof de maths. 7 plus 3, ça fait
5: ça fait 15.
0: C'est un bon prof. Alors, en ce moment, mon cher Benoît, vous faites un tour de France en vélo un petit peu particulier. Vous êtes parti le 1er avril dernier. Et pendant un an, là, vous êtes sur votre vélo.
5: 30 mars, je suis parti.
0: 30 mars, oui, oh, ça va. Hein. 30 mars. Et pendant un an, voilà, vous êtes sur votre vélo. Pourquoi est-ce que vous êtes parti sur les routes à vélo, mon cher Benoît?
5: Alors, je suis parti avec un objectif, qui est l'objectif d'essayer d'obtenir les 500 parrainages pour être candidat aux élections présidentielles de 2027.
0: Voilà. Donc, en fait, vous faites le tour de France, vous espérez quoi? Rencontrer des maires, c'est eux, hein, qui peuvent vous donner ces fameux parrainages, c'est ça, hein?
5: Exactement. Bah là, j'en ai déjà rencontré plus de 80. Ça fait 50 jours que je suis parti.
0: Ouais.
5: Donc voilà, je prends des rendez-vous en avance, j'envoie des mails, j'appelle. Voilà. Tous les jours, j'ai une quinzaine d'appels à faire. J'envoie des mails, tout ça, pour essayer d'avoir des rendez-vous, puisque la plupart des maires que je rencontre, ce sont des gens qui travaillent, qui ont un boulot à côté.
0: Bien sûr.
5: Donc voilà, c'est pas toujours facile de les attraper.
0: Voilà. Donc là par exemple, aujourd'hui, vous êtes où alors, par exemple, mon cher Benoît?
5: Alors là, je suis à Lutzelbourg, je suis à deux doigts de passer en Alsace.
0: Voilà, deux doigts de passer en Alsace. Donc l'idée, vous roulez, et puis le soir, vous vous posez, vous calez des rendez-vous avec des maires, c'est ça? Et quand les maires sont quand les maires sont d'accord pour vous recevoir, vous discutez de quoi? Alors ça se passe comment?
5: Alors l'idée c'est que quand j'arrive, je pose pas mal déjà de questions sur les villages, sur comment est-ce que ça se passe la vie à cet endroit-là, quelles sont les problématiques qu'ils rencontrent, quelles sont les solutions qu'ils mettent en place. Donc voilà, c'est un peu les discussions qui animent nos rencontres, et puis aussi quelles sont les attentes qu'ils ont au niveau du national.
0: Voilà.
5: L'idée moi c'est un petit peu de faire un état des lieux de ce qui se passe et de pouvoir un peu prendre ces revendications pour les pousser au niveau national. Et voilà, j'espère que les 500 signatures me permettront d'avoir un peu une tribune pour venir parler de toutes ces problématiques-là.
0: Parce que quoi, vous trouvez que je sais pas, il faudrait plus de représentants civils comme vous, justement, à ce type d'élection?
5: L'idée c'est que déjà à ce type d'élection, je pense que ce serait important qu'il y ait plus de représentants comme moi. Et l'idée c'est que moi, j'ai pas de parti politique, j'ai pas créé de structure de parti derrière moi. Je pense que en fait, on a un système de décision aujourd'hui qui est mauvais. C'est-à-dire qu'on prend les décisions avec un président qui a beaucoup de pouvoir et puis des chambres parlementaires qui en ont beaucoup moins, mais qui sont pas efficaces dans leur prise de décision. La preuve, on a 40 ans de retard sur plein de domaines. Moi, l'idée, c'est de dire qu'il faut qu'on change tout ça, mais que ça pourra pas se faire avec les partis politiques parce qu'ils ils ont des intérêts dans la façon dont ça fonctionne aujourd'hui. C'est eux qui ont le pouvoir, c'est eux qui peuvent prendre les décisions. Donc voilà, il faut changer de système. Le problème, c'est que aucun parti politique n'aura le courage de le faire. De façon apartisane, c'est-à-dire sans avoir des sénateurs, des députés qui sont dans le processus de changement de décision. C'est un peu cette voie-là que j'essaie de porter.
0: Donc là, Benoît, vous nous l'avez dit, vous avez déjà rencontré 80 maires à peu près, parce que c'est eux qui donnent les parrainages, les maires, c'est eux qui signent.
5: Exactement,
0: voilà.
5: Il y a aussi les députés, les sénateurs, mais moi je ne vais voir que des maires qui ont des étiquettes, et je compte que sur des personnes qui n'ont pas de parti politique, justement.
0: Exactement, et ça va, vous pensez que ça va le faire, ou qu'est-ce qu'ils vous ont dit jusqu'à présent? Allez vous faire voir.
5: Non, franchement, j'ai eu plutôt des bons retours. Alors, je vois que les maires qui acceptent de me rencontrer.
0: Oui, bien sûr.
5: Forcément, déjà, ça fait le tri. Du coup, parmi ceux que je rencontre, franchement, il y en a bien 85% qui sont très positifs quant à la démarche, qui m'encouragent.
0: C'est bien.
5: Donc ça fait vraiment plaisir. Carrément.
0: Donc là, pendant un an, vous bossez pas. Alors, c'est le vélo et on a laissé tomber les maths, quoi.
5: Et c'est ça, exactement. Voilà. En fait, moi, ça fait 3 ans et demi que j'ai ce projet en tête. Donc, je suis allé vivre dans la maison où vivait ma grand-mère, qui était une maison de famille qui était vacante. Donc, j'ai pas eu de loyer à payer pendant 3 ans. Donc, j'ai pu mettre de l'argent de côté, à m'acheter un vélo. Et en gros, là, j'ai assez d'argent pour m'acheter à manger pendant un an, quoi.
0: Bon.
5: Puis, je dors en tente, en bivouac, je me fais mon petit réchaud tous les soirs.
0: On se refera un petit point, mon cher Benoît, d'accord? On sera des petits points d'étape pour voir comment ça avance. Merci, Benoît. Merci infiniment. Donc, il fait le tour de Benoît Mathieu. Il fait le tour de France à vélo pendant un an pour avoir 500 parrainages et se présenter à l'élection présidentielle. Merci Benoît, bonne route. Vous aimez être ici? Vous aimez la pub? Tant mieux, parce qu'elle arrive, et juste après il y aura les infos pratiques près de chez vous avec le ICX.
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0: Allez, partons gaiement vers la deuxième demi-heure de votre grand talk show du samedi. Alors ici, c'est comme le talk show de Léa Salamé, quelle époque ?
24: Mais en pas pareil.
0: Sinon, c'est la même chose. Dans un instant, on va parler de la folie du flan. Moi, j'adore le flan, j'adore. Quelle est ta pâtisserie préférée, mon cher Nicolas
25: Malabeuf ? Moi, c'est tout ce qui est à base de fruits. Alors, le fraisier, j'adore,
0: le fraisier,
25: par exemple.
0: Il adore le fraisier avec des fraises.
25: Ah, bah oui.
0: Fraisier. Et Fabien Imo, notre geek, ta pâtisserie préférée, toi ?
26: Le baba au rhum, mais sans le baba.
0: Sans baba.
26: Okay. Que le rhum.
0: Bien, on se doute bien. Moi, c'est flan. Team flan.
26: Ah, team flan ?
0: Team flan. Moi, je suis flan à 100%. Réagissez, tiens, sur le groupe Facebook.
26: Ah, bah oui,
0: c'est
26: le sondage. Alors, Youpi la vie avec Willy Rovelli, ça, c'est pour nous retrouver sur le groupe Facebook. Alors, quelle est votre pâtisserie préférée ? L'éclair est en numéro 1.
0: Numéro 1.
26: Et ensuite, c'est le flan. Mais nous avons beaucoup de messages. Alors, merci beaucoup. Alors, Johanna l'a fait, c'est le tarte à la rhubarbe. C'est vrai que c'est très
0: bon, ça.
26: Maison. Miange a posté noix japonaise en ce moment. Elle mange des noix japonaises. Et Bernadette, elle a posté des très belles photos de ses desserts. Pavlova, fruits rouges.
0: Ah, ça, c'est pour Nico.
26: Donc, continuez à réagir. Merci beaucoup. Ça nous fait plaisir. Le groupe Facebook, ça s'appelle Youpi la vie avec Willy Rovelli.
0: Et vous nous appelez aussi au 0810 055 056. Appelez-nous. Ici, on vous écoute. Vous faites partie de la tribu, mes amis. Donc, appelez-nous. Faites-nous un petit coucou. Il y a Loïs qui fête ses 4 ans. C'est le fils de Fabien. Ah oui. Appelez pour dire bon anniversaire, Loïs, ou pour lui faire un cadeau. Parce que je n'en ai pas fait.
26: Ouais, je note. D'ailleurs, ça
0: je
26: fait 4 ans.
0: Je n'ai pas acheté de cadeau depuis 4 ans. Ah, je crois que j'en ai acheté il y a 4 ans.
26: Oui, à la naissance.
0: Et depuis rien. Ah, ouais, merde, faut que je m'achète.
26: Mais ça vous ressemble bien, en tout cas.
0: Non, non, non. 0810 055 0. Je suis pas le parrain.
26: Vous avez oublié.
25: Il est même pas au courant.
26: Il est même pas au courant.
0: Oui, alors,
25: et bien pour votre pouvoir d'achat, on vous offre 100 euros de carburant. Et oui, on est comme ça, on est généreux. Le tirage au sort, c'est demain.
0: 0810 055 056. Appelez-nous.
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0: Et on commence avec un point, Patrick Bruel.
27: Alors,
0: ma bite. Cette semaine, le Québec a préféré annuler une série de concerts de Patrick Bruel. Ils l'ont justifié en disant « Ah yo, tabernacle, Bruel, à cause, il a sorti sa pompe à plaisir, à la pelletée, le show de la pipe. C'est un chalampon, toutes de pantoute. » Bon, s'ils l'ont dit, c'est qu'ils ont raison. Des concerts annulés au Québec. Pourtant, il a le même syndrome que Céline Dion, Patrick, le syndrome de l'homme raide, mais dans le slip. Des pharmacies à Cannes révèlent que pendant le festival, ce qui se vend le plus, ce sont des pansements contre les ampoules et des les préservatifs. Quand on voit le nombre de préservatifs vendus, on se dit qu'à Cannes, il n'y a pas que les marches qu'on monte. Oui, les pansements contre les ampoules, c'est pour ceux qui ne se sont pas servis de leurs préservatifs, hein, bien sûr. Notez que les préservatifs permettent de se protéger des MST, mais pas des fines mousses becs de plus de 3 heures. Le président Macron aurait envoyé des textos coquins à une actrice iranienne. Bombarder l'Iran, non, mais bombarder l'iranienne de textos, oui. Une sexagénaire croit échanger avec Stéphane Echer. Elle accepte de le dépanner, perd plus de 90 000 euros, victime d'un escroc. Oh bah pourtant, elle était prévenue, hein, Stéphane Echer. Bah oui, mais bon, tout le monde n'a pas les moyens de se faire escroquer par Brad Pitt aussi. Hein. Du coup, on connaît déjà le nouveau single de Stéphane Echer, hein. Escroquer en paix. Attention, si un faux Francky Vincent essaie de vous soutirer de l'argent, c'est pas un faux Francky Vincent. Scandale sur un bateau de croisière Disney. 3 employés accusés de pédopornographie. It's a small, small tub. Il y a 15 ans éclatait l'affaire DSK. 15 ans après, que d'en vient l'ancien responsable socialiste? Ben, elle devient Patrick Bruel, apparemment. Ikea et Choupa Choup se lancent une sucette à la viande, popularisée par Patrick Sébastien l'été dernier au Cap d'Agde. Enfin, la question du jour. Est-ce que Annie aimait les sucettes à la viande? Ouh. Eh ben, vous avez 2 heures. Allez, heureusement, dans 222 jours, c'est fini 2026.
26: Bravo.
0: Ben voilà, hein. Écoutez, on a fait le tour. Bon, écoutez, si voilà. On n'avait pas le moral,
26: un coup de mou,
0: on a tous le droit d'avoir un coup de mou.
26: Sauf Patrick Bruel.
0: Eh bien, pas de... rassurez-vous, on est là. Il suffit juste là. Quand je vous dirai à vous, vous me ferez un pala-pala-pala et vous verrez, ça irait beaucoup mieux. Tiens, là, ça va pas.
26: Ça va pas. Non, mais attendez, qu'est-ce qui se passe
0: comme ça,
26: ici,
0: ça
26: coup de grand bout.
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0: À vous. Pala-pala-pala. Et voilà, ça va beaucoup mieux.
26: C'est bon. Ah bah alors là.
0: Voilà, voici Renaud, à tout de suite.
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0: bande, puis t'as rien à foutre dans le monde. Arrache-toi de là, t'es pas de ma bande. Casse-toi, tu pues. Et marche à l'ombre.
1: Ouais, sur un autre ton, hein.
0: Tu pues.
1: Oui, ça c'est vrai, mais.
2: Et marche à l'ombre.
1: Merci infiniment. Casse-toi, tu pues. Demandez si gentiment.
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1: Allez, ouvrons notre nouveau dossier en France en ce moment, c'est la folie du flan. Bonjour Sandrine Doppler.
5: Bonjour Willy, bonjour à tous.
1: Bienvenue ici ma chère Sandrine. Ça va très bien, et vous, est-ce que ça va ma chère Sandrine? C'est la première invitée qui nous demande si on va bien.
2: Elle est polie.
1: Ah là là, dis donc, au bout de 1055 émissions, bravo.
5: Mais alors, parce que les gens qui aiment manger en général, ils sont super polis, ça doit être ça.
1: Exactement. Alors vous êtes analyste et prospectiviste, prospectiviste spécialisé dans l'alimentation. Vous nous confirmez ma chère Sandrine alors que le flan revient en grâce depuis quelques temps?
5: Ouais, et moi j'aimerais même rajouter un petit point d'histoire, c'est qu'en fin de compte, le flan, c'est un des plus vieux desserts d'Europe.
1: Ouais.
5: Et en fin de compte, il a traversé le temps comme ça, et c'est d'abord une spécialité boulangère, avant que les grands chefs se soient appropriés ce dessert, et en fin de compte, il était préparé pour utiliser les excédents de lait et des œufs dans les fermes.
1: D'accord.
5: Donc c'est un vrai dessert de mémoire, en fin de compte, où en fin de compte, nous, ça nous rappelle ce qu'on faisait avec nos grands-parents, enfin, quand on cuisinait un petit peu avec eux, c'est vraiment un dessert de mémoire collective qui revient à la mode. Pourquoi? Parce qu'en fin de compte, on en a peut-être marre de voir des desserts
1: compliqués,
5: hyper sophistiqués.
1: Ouais, voilà.
5: Et qu'on a besoin un peu de réassurance. Voilà.
1: Ouais, voilà. Parce que c'est un truc simple, quoi. Voilà. C'est fait avec 3-4 trucs, et puis voilà, quoi.
5: Même vous, William, vous êtes capable d'en faire un.
1: Vous êtes sûr? Voilà, alors là, ça se voit, vous ne connaissez pas encore bien, mais mais c'est gentil d'y croire en tout cas. Mais pourquoi ce retour en force maintenant, alors qu'il a été, un petit peu mal considéré, il était un peu ringard le flan à un moment donné, non?
5: C'était
1: un
5: peu flan, c'était vraiment le truc quand on a tous été étudiants. En fin de compte, c'était le truc quand on n'avait pas trop d'argent et qu'il fallait qu'on se cale un petit peu quelque chose avec le sandwich bien épais.
1: Ouais.
5: C'était le dessert boulanger qui calait. Enfin bon, ça faisait un petit peu la brique dans le ventre. Et c'est revenu aussi tendance. Pourquoi? Parce que on a tendance à aller chercher des textures qui sont molles, qui sont douces, qui sont sans friction et qui nous rappellent des souvenirs d'enfance. Je dirais un peu comme les fraises Tagada, la crème dessert, enfin la crème à tartiner. Vous voyez, on aime aussi ces choses qui nous rappellent ces moments-là, ces instants, notre enfance. Et les réseaux sociaux,
1: ils
5: sont venus se greffer là-dessus. Voilà. Parce que, une fois que les gens vous montrent des petits flans fluffy comme ça, voire un peu crémeux, et que tout le monde a l'air de dire, mais moi aussi je peux le faire. Donc les réseaux sociaux, c'est des amplificateurs de tendance, et on a l'impression qu'on en voit partout.
1: Voilà.
5: Et ensuite, ça a été repris par les grands chefs, qui eux vous les ont déclinés, toutes les formes.
1: Il y en a dans des palaces, maintenant les palaces tout posent à des prix de fou, mais il y en a partout, quoi.
5: Ouais, 25 euros quand même,
1: des
5: petites tartelettes, quoi.
1: Il y a des barres à flan, voilà ce que je disais tout à l'heure. Donc le côté régressif, retour en enfance, le côté simple qui rassure, voilà pourquoi on aime bien le flan, quoi. Moi, je trouve ça bien.
5: Ouais, et puis une petite revanche du populaire, parce qu'en fin de compte, c'était pas du tout un dessert de pâtissier,
1: le
5: rappelle. Et je les salue, c'est un dessert de boulanger.
1: Exactement, de boulanger. Voilà.
5: Et en fait, quand vous parliez comme ça, vous parliez de balade et tout, vous savez qu'il existe des flantours, donc si vous voulez aller
1: faire
5: des flantours, vous inscrire sur les réseaux sociaux.
1: Ah, c'est génial, ça.
5: Vous allez faire des petits tours.
1: Et on va faire un tour où, par exemple? C'est quoi les flantours?
5: En fin de compte, vous allez découvrir,
1: c'est génial.
5: Parce que maintenant, tous les boulangers et pâtissiers, ils ont un flan à leur, dans leur magasin et tout. Donc, soit vous faites celui des grands pâtissiers, soit vous faites celui des meilleurs boulangers. Enfin, faites des petits flantours à Paris, il faut bien trouver des idées pour
1: On passe chez François Hollande aussi, quand on fait le flan.

0: faire le flan. Et ça ne se fait pas comme ça avec de la poudre de perlimpinpin.
1: Ah non, non.
0: Voilà, il faut le temps que la vanille gousse infuse dans le lait. Voilà. Et en fait, moi, c'est un mélange de lait, de crème à 35%, d'œufs, de sucre, de maïzena. Ah là là là et là. Voilà.
1: Quel bonheur. Et pourquoi tu aimes tant le flan, toi, Mazaza? C'est quoi? Pourquoi?
0: Bah, en fait, c'est une recette qui est toute simple. Et puis, voilà. Disons que c'est du vrai. C'est pas les trompe-l'œil, la grande mode actuellement des faux gâteaux où en fait on a surtout du, enfin moi je trouve qu'on a du chimique et alors que le flan c'est des choses c'est
1: simple,
0: des bases.
1: Voilà. C'est simple, comme tu l'as dit, c'est simple, mais on y passe quand même le temps. Voilà, faut faire le truc bien, mais c'est simple parce qu'il n'y a pas 45 000 ingrédients. Sandrine, d'une manière plus large comme ça, ça dit quoi de notre société, cette passion qu'on a à la fois pour la bouffe, la gastronomie et pour la pâtisserie?
2: Ouais. Bah, en fin de compte, ce retour du flan qui rentre avec d'autres desserts et puis d'autres plats plutôt salés, ça nous dit quelque chose de notre société où on vit seul, où on mange de manière fragmentée. On fait 7 prises alimentaires par jour, entre 3 et 5 ont lieu dehors. Et en fin de compte, on est à la recherche d'expériences collectives. Donc, via ces flantours, via ces communautés autour du flan, c'est aussi une manière de discuter, de recréer du lien qu'on a un petit peu perdu, parce que les réseaux sociaux, je rappelle que c'est pas du lien en dernière nouvelle, c'est peut-être des gens qu'on connaît. Donc voilà, ça dit quelque chose d'une solitude contemporaine et qui est comblée. Alors, pas par le flan, mais par le fait, en fin de compte, d'être dans l'action.
1: C'est ça.
2: Soit de le faire, soit de le partager, parce que c'est aussi un flan, c'est du partage.
1: Eh oui,
2: parce
1: c'est du partage.
2: En général, on fait des flats, et on partageait, moi, je ne sais pas, peut-être Willy, ou peut-être chez vos chroniqueurs, ou ma grand-mère, on partageait les desserts, on n'est pas son dessert individuel.
1: Nicolas.
3: Et même au XVIe siècle, au couronnement d'Henri IV, le dessert star, c'était le flan.
1: Exactement, Michel Drucker était là, il te l'a dit, je sais très bien. Merci Sandrine Doppler d'être passée nous voir. J'adore Sandrine, faut qu'elle revienne.
3: Ah oui.
1: Alors Sandrine, elle revient. Analyste et prospectiviste spécialisée dans l'alimentation. Prochaine fois, elle nous dira c'est quoi son métier, car je n'ai rien compris. Mais en tout cas, elle est très sympa et c'était très clair. Merci Sandrine, passez un bon week-end. Oui.
4: Il existe aussi des running flan clubs. En fait, les gens se retrouvent pour courir chaque week-end.
1: Ah, et après, on bouffe un flan.
4: Et après, vous bouffez une part de flan. C'est la vie.
1: C'est pas la belle vie, je vais faire ça. Moi, j'adore ça.
4: Le running flan club.
1: Mais on courra pas. On bouffe. On parle de quoi avec toi dans un instant, mon bon Nicolas?
3: Eh bien, déjà, Isabelle repart avec sa sélection pour les 100 euros de carburant.
1: Bien sûr, on t'embrasse, Mazaza, pardon.
3: On l'embrasse, et dans un instant, je vous emmène dans un lieu qui n'existe plus, c'est une cabine téléphonique.
1: Bah alors, pourquoi y aller?
3: On va être un peu serré.
1: Bon, on va se serrer là-dedans. En attendant, on va écouter Elena avec Tout a changé, elle est là.
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2: Bah il est là, 12h49, quand il y en a mal,
3: il y a Malabeuf.
2: Nicolas Malabeuf, alors, notre enfant de la télé.
4: Eh bien, dans un instant, petit spoil, on va vous présenter un téléphone, pas comme les autres. Et alors, moi, vous savez, je vis dans le passé, je suis un nostalgique de la première heure. Je vais vous parler d'un lieu que les moins de 20 ans ne peuvent pas connaître, direction les cabines téléphoniques. Eh oui. À l'ancienne. C'est en 1881 que les toutes premières cabines sont installées lors d'une exposition à Paris. Elles étaient construites en chêne et en moleskine avec des accoudoirs en velours. C'était très cosy. À l'époque, on les comparait même à des confessionnaux. Puis c'est à Reims qu'elles font leur apparition sur la voie publique. Au départ, les 5 minutes de communication coûtaient 50 centimes de francs. Puis les cabines ensuite se développent dans toute la France. Au départ, Paris en comptait 35. Il y avait environ une trentaine d'appels seulement par semaine. C'était vraiment les balbutiements. Et donc la première archive, qui date de 1973, des dizaines de milliers de publiphones sont installés sur le territoire.
5: Le téléphone dans la rue prend un nouvel essor. Et tout d'abord avec une nouveauté, les abris téléphones aménagés à l'intérieur même de certains abris d'autobus.
6: Bon, j'ai vu ça à la téléphone, marqué téléphone. Et je ne sais même pas s'ils sont mis alors. Il y a marqué téléphone partout.
4: Et oui, des abris téléphones dans les abris bus. Sauf qu'il y avait du vandalisme, des petits voyous cassaient les machines pour voler les pièces de monnaie, c'est dingue. Et oui, ça a toujours existé. Et donc, pour contrer ça, en 75, le ministre des PTT, Jacques Darmon, annonce l'installation de cabines fermées et vitrées avec l'introduction, vous savez, de la carte à puce, les cartes magnétiques. Mais alors, à la fin des années 90, l'arrivée du téléphone va bouleverser les habitudes. À l'été 98, France Télécom prend des mesures pour fermer progressivement les cabines. Tout le monde n'est pas content.
7: J'habite à côté, et puis de temps en temps, je viens appeler ici, alors je sais pas pourquoi on va l'enlever.
4: Eh bah bien oui, c'était pratique quand même. Et en 91, eh bien, c'est une révolution. Des premiers portables portatifs débarquent. Les Français n'en reviennent pas. Oui. Un journaliste va même dans la rue avec un téléphone portable qu'il tend aux passants pour qu'ils appellent leurs proches.
8: Allô, Jocelyne ? C'est Nathalie.
9: Jocelyne ?
8: Je t'appelle de la rue.
10: Allô, Isabelle ? C'est Bénédicte.
11: Allô ? Jean-Marc ? Et c'est super, c'est un tout petit truc dans la rue. Enfin, c'est un téléphone portable dans la rue, je te parle. Ouais, bon, j'arrive, hein. C'est super. Maman, c'est fou. On est dans la rue, je suis en train de te téléphoner.
12: C'est la première fois que ça m'arrive. Non, dans la rue.
11: Je t'embrasse. Alors, à très bientôt, à samedi, hein.
2: Trop
11: salut.
2: Mignon.
4: C'est fou quand même. Et c'était il y a seulement 26 ans. Les choses ont bien changé. C'est et en avril 2000, le téléshopping de TF1 vend pour la première fois un téléphone. Et pas n'importe lequel, c'est Laurent Cabrol qui nous le présente.
13: C'est un téléphone que vous connaissez, en tout cas, le téléphone de très très haut de gamme. Mais sa particularité, je n'ai pas le droit de vous dire la marque, c'est d'avoir ce mini clavier qui pèse 36 grammes exactement. Un mini clavier amovible, c'est un biband. Il a un vibreur, il a une calculatrice, il a une horloge, il a un répertoire de 100 numéros, il a 4 heures de communication en conversation continue.
4: Et ce téléphone coûtait 199 francs. Et le petit potin, aujourd'hui en France, il ne reste plus qu'une seule cabine téléphonique toujours en service. Elle se trouve à Murbach, c'est un petit village en Alsace où le réseau ne passe pas, c'est une zone blanche. Donc la cabine est utile aux habitants encore.
2: Bravo. Beaucoup, mais ça m'a fait plaisir de réentendre Laurent Cabrol. J'en ai acheté des conneries au téléshopping, purée.
14: Mais vous vous souvenez de votre premier téléphone portable quand vous l'avez acheté?
2: Oui, c'est un Nokia.
14: C'est la révolution quand même.
2: Révolution. On va rester dans le téléphone. Oui. Est-ce que vous connaissez la marque Dephone?
4: Non.
2: Tant mieux, on en parle juste après ça.
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2: Tour ici, c'est Willy vient déjeuner chez vous. On passe à table tous ensemble le samedi et le dimanche entre midi et 13h. Mais vite, ce sont les 5 dernières minutes. Alors, place à la bonne initiative du samedi. Bonjour Maëlys Gantzler. Elle a raccroché. Alors, elle va rappeler. Elle est là. Ça va Maëlys? Bonjour Maëlys, bienvenue ici. Vous êtes à Boulogne-Billancourt, à Boulby pour les intimes. Et vous êtes la cofondatrice de Dephone. Alors, Dephone, c'est quoi? Alors, vu le nom, bon, je suppose que ce n'est pas un balai, mais c'est quoi Dephone? Expliquez-nous.
3: Alors, The Phone, c'est un téléphone qui propose uniquement les fonctionnalités appel et SMS.
2: Ouais.
3: Mais avec la particularité d'avoir un écran tactile. Donc c'est un peu le téléphone 9 touches mais moderne avec un écran tactile.
2: Voilà.
3: Et il ne fait rien d'autre qu'appeler et écrire des messages, donc sans connexion à aucun réseau social, ni internet, ni musique, ni appareil photo, juste le basique de la communication.
2: Voilà. Donc c'est un téléphone tactile, sans internet, sans appareil photo, sans musique, juste un téléphone pour téléphoner, mais qui ressemble à un vrai smartphone. À qui il est destiné ce téléphone ?
3: Alors, il est surtout destiné aux ce qu'on appelle les primo-accédants, les enfants qui sont équipés généralement en sixième d'un premier téléphone.
2: Voilà.
3: Plutôt que de leur remettre entre les mains cet objet assez dangereux qui est le smartphone, mais tout en leur donnant quand même une autonomie pour qu'ils puissent s'appeler entre copains ou appeler leur père ou leur mère quand ils sont sur la route.
2: Voilà, et puis avoir un vrai beau téléphone, et pas se ramener avec un truc tout pourri, quoi. Voilà.
4: Donc c'est à partir de 12 ans.
3: Celui qui colle pas la rampe dans la cour de récré, quoi.
2: Voilà, c'est ça. Parce que derrière cette invention, Maïlys, voilà, vous avez commencé à le dire, il y a un cri, j'allais dire, que vous voulez passer. Vous voulez sensibiliser les enfants aux dangers d'Internet.
3: Oui, les dangers qui sont déjà à l'hyperconnexion, mais surtout l'accès à des contenus qui sont absolument pas adaptés à des jeunes en dessous d'un certain âge. Moi, je dirais que idéalement pas avant 15-16 ans les smartphones, pour pas avoir accès H24 sur cet outil à des contenus qui sont pas bons.
2: Voilà, vous dites équiper les enfants en smartphone, c'est les envoyer au feu. Dis donc, c'est fort, mais parce que vous avez eu, je crois que c'est un petit peu grâce à votre fils que vous avez créé The Phone, c'est ça? Il y a eu une histoire
3: exactement.
2: Avec votre fiston.
3: Victor est le cofondateur, donc il avait 15 ans à l'époque quand on a créé l'entreprise, il y a 3 ans.
2: Ouais.
3: Et on l'a créé parce que j'ai aussi un autre garçon qui a 13 ans aujourd'hui, qui à l'époque, à 10 ans, j'avais un smartphone, j'avais fait cette grossière erreur.
2: Ouais.
3: Et en fait, quand j'ai vu les dégâts que ça provoquait chez lui et dans tout son environnement, on s'est dit avec Victor, on va chercher un téléphone qui ne fasse que ce que fait The Phone, mais on n'a pas trouvé, à part les téléphones à touche. Et donc on a dit, on va le créer.
2: Ouais. Et parce que vous vouliez pas lui donner, un téléphone un peu tout pourri pour pas qu'il ait la honte à l'école, en fait, c'est ça. Mmh. Et donc, du coup, vous avez.
3: Alors, moi, c'est ce que je voulais faire, mais son grand frère me l'a interdit.
2: C'est ça, c'est le grand frère, Voilà, le grand frère, il a dit non. Et du coup, The Phone, là, cartonne en France et en Grande-Bretagne. Ça marche très fort, Parce qu'il paraît que là-bas, il y a une association il y a une association là-bas de famille, on va dire, qui a récupéré cette idée, entre guillemets. Et donc, du coup, ça marche bien,
3: Ça marche très très bien effectivement. Alors, ce qui est assez étonnant, c'est qu'en Angleterre, on n'a mené aucune action de communication, mais les parents sont vraiment très fortement mobilisés là-bas,
2: c'est ça,
3: pour empêcher l'accès aux smartphones chez les plus jeunes.
2: Ouais.
3: Et donc, on fait plus de 25% de nos ventes maintenant en Angleterre, alors qu'on a engagé encore une fois aucun budget comme.
2: Aucun budget.
3: Mais en France, ça décolle bien aussi, et ça va être, je pense, une rentrée où il va se passer beaucoup de choses.
9: Oui.
3: Parce que je crois que maintenant, plus un seul parent ne peut pas dire qu'il a été sensibilisé au danger du smartphone.
2: Voilà. Et puis du coup, là, le fait que ça soit interdit au moins de 15 ans, là, les réseaux sociaux, enfin en tout cas que la proposition de loi parle de ça,
4: c'est
2: ça, ça va dans votre sens aussi,
3: Ça va tout à fait dans le sens. Voilà. On est content d'avoir été là avant. Que ça
2: commence. Exactement.
9: Et juste, il faut compter combien pour avoir un téléphone pour téléphoner.
2: Pour téléphoner, oui.
3: C'est un peu moins de 140 euros.
9: Ah oui, d'accord.
3: Pour la nouvelle version, la version 4G qu'on vient de sortir il y a quelques mois.
2: Ouais.
3: Avec un abonnement, avec le micro-abonnement, puisque pas de data, avec un abonnement de 2 euros, ça passe.
2: Voilà.
9: Bah, bravo.
2: Donc, il y a un site internet, c'est Dephone, on trouve Dephone sur Dephone. C'est ça?
3: Dephone.fr, exactement.
2: Voilà, Dephone.fr.
9: Bravo!
2: Et voilà une belle idée. Maïlys Kanzer, cofondatrice de Dephone, le premier smartphone sans internet pour les enfants. Merci beaucoup, ma chère Maïlys.
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9: Il est l'heure du petit dernier pour la route. C'est ma tournée.
2: Ah, c'est la tournée de Fabien. On termine toujours cette émission avec un auditeur, une auditrice. C'est Christophe. Ça va, mon cri-cri ?
15: Bonjour Willy, je suis tellement content de t'avoir au téléphone.
2: Tellement content. Ça va bien, mon cri-cri ? Tu nous appelles d'où ?
15: Oui.
2: De Montréal.
15: J'appelle Évry.
2: Évry, c'est à côté de la maison, ça. T'aurais dû venir nous voir. Alors, raccroche, on t'attend. Allez.
4: Il te reste 2 minutes.
2: Ouais. Tu voulais nous parler de quoi, mon cri-cri ?
15: Moi, je voulais te dire que moi, je suis un fan de pâtisserie.
2: Ouais.
15: Parce que j'ai ma
16: maman qui était vendeuse en fait dans une boulangerie.
2: Ouais, ouais.
16: Et tous les dimanches en fait, bah pas j'avais droit au divorcé, opéra.
2: Ah, et voilà. Et donc tu pèses combien aujourd'hui?
16: Ah, je paye En fait, moi, je mange, mais je n'en fait, grossis pas.
2: Ah, bah, t'es comme moi. T'es comme moi. Mais nous, on est comme ça. Nous, on est bien gaulés, et puis c'est tout. Hein. Chris, avec donc en un mot ta pâtisserie favorite?
16: Comment?
2: Ta pâtisserie favorite, c'est quoi, du coup, en un mot?
16: En fait, l'opéra.
2: L'opéra. Dans le groupe.
9: Eh bien, c'est l'éclair qui arrive en tête.
2: Toujours l'éclair. Merci, mon Christophe, on t'embrasse fort.
9: Bisous.
2: Tu pars avec ta sélection.
9: Les 100 euros de carburant.
2: Eh ben voilà, merci, mon Cricri, et merci à vous tous. Voilà, c'est fini.
9: Oh non, la barbe.
2: Une espèce de barbichette.
17: Une radio.
2: Une barbichette comme ça, là.
17: Notre région.
2: Ça m'énerve, ça. Merci à toute l'équipe. Merci, Guy. Merci, Philippe Modol à la Réal. Passez une bonne journée ici et pas ailleurs. Tout de suite, c'est ma France Week-end version économie. Parce qu'il est tout pile 13h. À demain, Annie.
18: Bonjour à toutes et tous et bienvenue dans ma France Weekend. Alors le samedi, vous le savez, hein, l'équipe de Paris City des économies est sur le pont pour votre pouvoir d'achat. Dans 5 minutes, on va s'occuper de nos plantes d'intérieur, nos fleurs, nos potagers aussi. Mais d'abord, l'actu de ce samedi. Bonjour Benjamin Mathieu.
19: Bonjour Valère, bonjour à tous. Au nord, c'était les champions. Incroyable scène de liesse populaire cette nuit au Stade Bollaert où 15 000 supporters lensois ont attendu jusque 4h du matin le retour des vainqueurs de la Coupe de France. Ils ont gagné 3-1 hier soir face à l'OGC Nice. Une soirée absolument inoubliable racontée par Vanessa Lamar pour Ici Nord.
20: Le président du RC Lens, Joseph Ougourlian, la coupe dans les bras et le premier à fouler la pelouse de Bollaert.
21: C'est un moment extraordinaire. Il est 4h du matin, il y a peut-être 15 000 personnes dans ce stade. Les gens sont dingues ici.
20: Les joueurs vont d'une tribune à l'autre. Ils permettent au public de caresser cette coupe tant espérée. Les supporters enchaînent chants, holà et cris de joie. Pierre Sage, l'entraîneur du RC Lens.
21: On est dans une région qui souffre. Ces moments, ils n'ont pas de prix en fin de compte. Ce sera à jamais cette génération-là qui aura fait le truc. Mais en tous les cas, on tire notre coup de chapeau à toutes les générations précédentes parce qu'on reste un club avant d'être une génération du club.
20: Florian Thauvin, décisif lors du match, filme ce public qui l'acclame.
22: C'est incroyable !
23: Ça c'est du bonheur, ça c'est du bonheur.
20: Des sourires, des larmes, des visages heureux, ces supporters qui sont revenus au stade au milieu de la nuit profitent d'un moment de communion inoubliable.
21: Ouais, c'était un peu long, un peu fatigant, mais ça en vaut la peine.
24: C'est bien pour le club, pour tout, pour une région.
20: Avant de quitter Bollaert, les joueurs ont lancé une chenille sur la pelouse. D'autres moments de partage auront lieu cet après-midi dans les rues de Lens.
19: Le football comme on l'aime, les joueurs qui vont dans 2 heures traverser la ville du Nord pour une parade sur un bus impérial qui sera évidemment à suivre sur ici.fr. Ils n'en sont pas encore là, mais les rugbymen de Bordeaux-Bègles rêvent du même dénouement que les Lensois. Un an après avoir décroché le tout premier trophée de son histoire, l'UBB est de nouveau en finale de la Coupe des Champions. C'est l'équivalent de la Ligue des Champions de football, mais en rugby, face aux Irlandais du Leinster. Le match qui se joue en Espagne, et Fanny Lechevestrier est avec les supporters qui sont déjà très chauds.
25: Union, yes.
26: Dans la chaude ambiance de Bilbao, dès hier, les supporters bordelais apprenaient déjà les chants de l'UBB aux Irlandais, convaincus comme Gérald et Nelly de l'issue de la partie.
27: Oui, oui, on a une belle équipe, on va passer la seconde et je suis sûr que ça va le faire. Et ils sont motivés.
26: Plus expérimentés aussi, ajoute le manager de l'UBB, Yannick Bru, après son premier titre l'an passé.
28: Après ta première histoire d'amour, quand tu attaques la deuxième, est-ce que tu l'abordes différemment? Mais ouais, parce que t'as quelques repères de plus, quoi. Moi, c'est un petit peu plus comment ça va se passer, l'atmosphère du grand stade. On a un petit plus, c'est certain.
26: Mais le Leinster quadruple champion d'Europe a aussi l'habitude des grands rendez-vous. Alors on se dit que le vrai petit truc en plus de Bordeaux pour faire la différence, c'est l'âme de son capitaine Maxime Lucu, l'enfant du Pays Basque.
29: Quand tu vois que la finale est à Bilbao, tu te mets à rêver et à espérer d'y participer. À ce stade-là où je suis venu quelques fois regarder des matchs athlétiques Bilbao, et ça donne beaucoup de sens au chemin que tu as parcouru.
26: Et comme un symbole pour aller conquérir la deuxième étoile, fois, Lucas s'est vu remettre hier soir son maillot par l'ancien champion du monde de football, passé par l'Athletic Bilbao, le Basque Vicente Lizarazu.
19: Une finale à suivre à 15h45. La chanteuse Véronique Sanson, 77 ans, hospitalisée d'urgence pour une infection respiratoire aiguë. Son concert, qui était prévu ce soir au festival Hard Rock à Saint-Brieuc, est annulé. 8 blessés la nuit dernière lors d'un rodéo nocturne dans le cadre d'un rassemblement de tuning illégal à Reims. 200 à 300 personnes s'étaient donné rendez-vous. Une voiture a percuté plusieurs personnes. 2 d'entre elles sont gravement blessées. Le conducteur n'avait pas le permis, il était alcoolisé. C'est un week-end de Pentecôte estivale avec un temps magnifique et du soleil partout. Il fait absolument chaud et des températures inédites pour un mois de mai. Mais avant de vous jeter à l'eau, voici quelques conseils élémentaires de sécurité avec le lieutenant Christophe Sola du centre de secours de Martigues.
5: On sait très bien que les premiers jours, tout le monde veut profiter du soleil. Bien sûr, on essaie de faire un maximum de prévention auprès des personnes. On leur demande de pas s'exposer, de se protéger, bien entendu, par des chapeaux, se mettre à l'ombre, éventuellement un t-shirt, etc. pour les enfants. De bien s'hydrater, bien entendu, de se rafraîchir. Il faut aussi se protéger en mettant de la crème solaire avec un indice assez fort. De rentrer progressivement dans l'eau pour éviter justement l'hydrocution. La priorité, c'est surveiller la baignade, mais surtout surveiller les enfants en bas âge qui ne savent pas nager. Le plus important, c'est la surveillance. On le tient même par la main s'il faut, mais on ne le lâche pas des yeux. Il faut le surveiller comme le lait sur le feu, comme on le dit bien souvent.
19: Et puis un bon plan pour terminer, pour vous rafraîchir ce soir avec la 22e nuit européenne des musées. Ça se passe partout en France avec des visites tardives, des expositions, des concerts. Et ça va jusque minuit, c'est évidemment gratuit. Les infos sur nuitdesmusées.culture.gouv.fr.
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19: 13h05, Ma France Le Mag avec Valère Coër. Bonjour.
18: Bonjour et bienvenue dans votre magazine Ma France, par ici les économies. Vous connaissez notre objectif, chaque semaine vous redonner du pouvoir d'achat. Et aujourd'hui on va mettre les mains dans la terre, que ce soit pour nos plantes d'intérieur, nos fleurs ou ce qu'on fait pousser dedans ou dehors. On va tout vous dire pour se faire plaisir, sans se ruiner, avec notre invitée. Bonjour Caroline Munoz.
6: Bonjour.
18: Vous êtes spécialiste jardin, créatrice de contenu et puis autrice de Jardin, toutes mes astuces de A à Z. C'est paru chez Solar. On en reparlera de ce livre magnifique, plein d'astuces et de choses intéressantes. Mais je vous propose, pour commencer, Caroline, de répondre à une première question de Florence. Elle m'a écrit sur Instagram pour vous demander cela. Est-ce que les plantes dépolluantes sont vraiment efficaces? J'hésite à en acheter.
6: Alors, c'est vrai que c'est un thème qui revient régulièrement, parce que effectivement on dit que les plantes sont dépolluantes. Alors il faut savoir que c'est une expérience qui a été faite par la NASA dans les années 80. Mmh. Mais l'expérience a été faite dans une pièce vraiment close, vraiment fermée, hermétique et de petite dimension. Donc aujourd'hui, si on met nos plantes, c'est pas dans des pièces très fermées et de petite dimension. Donc je vais vous dire oui, ça peut effectivement prendre tout ce qu'on appelle les COV, les composants organiques volatiles qui sont néfastes pour la santé, ça peut en capter certains, mais c'est pas non plus une révolution. Donc oui, on peut en mettre, ça fait pas de mal, mais c'est pas révolutionnaire.
18: Ça fait pas de mal, mais ça fait pas beaucoup de bien, sinon que c'est agréable d'avoir des plantes à la maison, tout
6: exactement,
18: ça, tout ça, quoi.
6: Voilà, ça peut absorber une petite quantité de l'humidité, ça peut capter un peu la poussière, ça peut capter un peu les COV, donc tout ça c'est un peu, mais un peu, plus un peu, plus un peu, bah, pourquoi pas.
18: Bon, on suit aussi les recommandations de l'Agence de la Transition écologique, on ouvre les fenêtres, 2-3 fois par jour, on aère, et puis là on a déjà un air qui est, hein, voilà.
6: Exactement.
18: On est d'accord là-dessus. Caroline Munoz, on va évoquer tous les sujets utiles donc autour des plantes, des fleurs et des potagers, en commençant peut-être par nos plantes d'intérieur ou d'extérieur, et puis les fleurs aussi. Où est-ce qu'on en achète sans se ruiner?
6: Alors écoutez, c'est la bonne saison, ça c'est la bonne nouvelle, parce qu'au printemps, qu'est-ce qu'il y a? Il y a plein de fêtes des plantes, et à ce moment-là, eh bien, vous avez les pépiniéristes qui proposent des plantes à des prix vraiment très intéressants. Donc on peut faire des économies. Vous avez aussi, dans certaines municipalités, ce qu'on appelle des trocs aux plantes, où là on peut échanger ces petites boutures. Donc c'est quand même pas mal. Là aussi, ça permet de faire des économies. Et puis vous avez des associations pour la réinsertion ou autres qui proposent également des plantes avec des pieds qui sont pas très chers. J'ai vu entre 1,50€ et 2€ pour avoir un framboisier, pour avoir même des aromates. Donc ça aussi, c'est les bons plans à connaître. Pour cela, c'est très simple. Vous vous renseignez auprès de votre mairie. Vous vous avez sur les sites toutes les associations, et des fois on est très étonnés, hein, les fêtes des plantes, etc. Et profitez des beaux jours pour y aller. En plus, je crois qu'il fait beau ce week-end, donc c'est le moment.
18: Je crois que ça va être pas mal, effectivement, beau et chaud. Je sais pas si vous connaissez le site jardiner.com aussi.
6: Bien sûr.
18: Et il référence d'ailleurs, j'ai vu certaines fêtes, certaines foires, etc.
6: Voilà, c'est pas mal. Faut y aller régulièrement, faut regarder. Et puis il y a aussi l'échange et, entre voisins. On s'échange des boutures, des petits pieds, des petits drageons. Bah, pourquoi pas, allez, on en profite.
18: Les réseaux sociaux, bien sûr, des groupes.
6: Bien sûr, les groupes, les forums, les bons plans, ça ne manque pas. Donc, si on veut vraiment acheter pour pas cher, franchement, il y a de quoi faire. Ça rime.
18: C'est une bonne nouvelle, c'est vrai. Et est-ce qu'il y a des espèces moins chères que d'autres, certaines fleurs, certaines plantes qui sont plus bon marché?
6: Oui, alors pour les plantes d'intérieur, vous avez la Sansevieria. Alors, on l'appelle aussi langue de belle-mère, parce qu'en fait...
18: Ça doit piquer alors.
6: Ça pique. Elle a une forme de langue comme ça, et surtout, elle est increvable.
18: D'accord.
6: Donc, la Sansevieria, c'est une des plantes les moins chères qu'on peut trouver facilement. Vous avez aussi le Chlorophytum, qui se trouve facilement, et qui sont vraiment des plantes abordables. Ça, c'est pour l'intérieur. Et pour l'extérieur, bah, y a les œillets d'Inde, ça aussi, c'est pareil, c'est pas très cher. Les capucines, en plus, alors là, ça se multiplie, c'est même envahissant.
18: D'accord.
6: Les pavots, alors les pavots, ça comprend plein de sortes de plantes. Et ça, pour le coup, c'est envahissant également, ça fait plein de graines, mais franchement, ça coûte que dalle.
18: Eh bien, c'est noté. On peut aussi faire des boutures hein, pour partager une plante, l'offrir. Honnêtement, ça me paraît inaccessible de faire ça. Est-ce que c'est à la portée de tout le monde? Parce que ça, c'est une économie aussi, c'est magnifique, on la reproduit.
6: Bah oui, non, les boutures, c'est assez simple en fait.
18: C'est assez simple, ça veut dire que c'est pas très simple non plus.
6: Non, parce qu'en fait, toutes les espèces ne se bouturent pas facilement.
18: Okay.
6: Donc pour les plantes d'intérieur, ce que vous pouvez faire, c'est que vous prenez une feuille. Alors quand il y a une jointure entre la feuille et la tige principale, eh bien c'est de là que va pousser la racine. Donc en fait, vous enlevez la feuille, vous la mettez dans l'eau, et donc à ce croisement-là, eh bien, elle va produire des racines au bout de 3 semaines, 1 mois. Une fois que les racines sont suffisamment grandes, eh bien, vous mettez en terre. Et là, vous avez votre petite bouture.
18: Donc ça veut dire qu'on la laisse dans l'eau, on change l'eau régulièrement, ou on laisse l'eau qu'on a mis au départ?
6: Non, vous pouvez la laisser. Moi, je la change un peu quand ça verdit avec le soleil. Mais sinon vous pouvez laisser, il n'y a aucun souci.
18: Au pire, ça ne marche pas, et puis au mieux, le miracle de la vie.
6: Le miracle de la vie, je vous assure, il marche.
18: Et le miracle de la vie est gratuit. Celui-là,
6: voilà, c'est ça,
18: nous,
6: c'est
18: on
6: ça.
18: Prend tout ce qui est gratuit ici. Quelles plantes on peut trouver dans la nature, Caroline Munoz, pour les ramener légalement à la maison?
6: Alors, vous avez les orties. Alors, les orties, figurez-vous que c'est très bien parce qu'on peut faire du purin d'ortie. Alors pour cela, c'est très simple. Vous prenez vos feuilles d'ortie, vous les laissez macérer dans de l'eau, vous remuez de temps en temps, ça pue, c'est une horreur. Mais c'est très bon pour les plantes. C'est plein d'azote et ça va permettre aux plantes de grandir, et c'est gratuit. Donc ça aussi, c'est encore un bon plan. L'ail des ours se trouve facilement en forêt également.
18: Okay.
6: Ça, c'est une belle plante qu'on peut cueillir. Vous avez aussi la menthe sauvage, le romarin qui se trouve. Et tout ça, vous en avez pléthore dans le sud de la France, donc vous pouvez en ramasser. Alors attention, il y a une réglementation, on ne ramasse pas tout et n'importe quoi. Les espèces protégées, on ne peut pas les ramasser, bien évidemment. Et surtout, si vous faites de la cueillette, de fleurs ou autre, il ne faut pas que ça dépasse ce que vous pouvez tenir dans votre propre main. Vous voyez ?
18: Ah, d'accord.
6: Si vous dépassez ça, ça veut dire que déjà, on est sur un aspect commercial et à ce moment-là, vous n'avez pas l'autorisation. Donc, si ça tient dans la paume de votre main, vous avez le droit de cueillir ce que vous voulez. Attention, si ce n'est pas protégé.
18: Donc, on se renseigne sur ce qui est protégé parce
6: bien
18: que
6: sûr.
18: Ça peut dépendre des régions. Et puis, effectivement, il faut que ça tienne dans la main.
6: Voilà, dans la main.
18: Ah, bah c'est super, on apprend plein de choses avec vous. Bon, je suis avec Caroline Munoz, elle est experte sur les sujets de jardin, créatrice de contenu. Vous avez aussi sorti ce livre, Au jardin, toutes mes astuces de A à Z. Tiens, ça me fait penser, j'ai vu que vous parliez notamment des solutions naturelles, et donc pour le coup, encore une fois, gratuites, pour faire face aux nuisibles dans ce livre.
6: Ah oui, alors ça c'est très important parce que je suis vraiment contre tous les produits de phytosynthèse, etc. Et pour le coup, il y a plein de solutions naturelle. Nos ancêtres le faisaient, pourquoi pas nous? Par exemple, pour les pucerons. Vous utilisez du savon noir. Savon noir que vous mélangez avec de l'eau, vous pulvérisez sur vos rosiers, et les pucerons partiront. Pas la peine d'utiliser des produits qui coûtent une blinde.
18: Pas de pesticides, quoi, en fait,
6: pas de pesticides. En plus, ça coûte très cher, c'est nocif pour la santé, je vois pas d'intérêt. Donc franchement, vous prenez du savon noir, ça coûte pas cher, et vous vaporisez. Sinon, vous pouvez acheter des larves de coccinelle. Alors ça se vend dans plein de magasins, Truffaut, Botanique, Jardiland, etc. Et vous achetez des larves, vous les mettez sur vos rosiers, et les coccinelles, eh bien, ça mange les pucerons, je crois. Alors je vais peut-être dire une bêtise, mais je crois que c'est 1000 pucerons par jour.
3: Donc c'est très efficace.
6: Ouais, ouais. Voilà.
3: Et figurez-vous que certaines communes offrent des coccinelles, en tout cas des larves de coccinelles pour les habitants lorsqu'il y a pas mal de pucerons. Donc renseignez-vous aussi, peut-être dans votre commune, on va vous offrir un petit paquet de larves de coccinelles et ça c'est sympa. Caroline Munoz, est-ce qu'il est encore temps de se lancer pour un potager? Parce que un potager qui tourne bien, c'est jusqu'à 1500 euros d'économie quand même sur une année. C'est énorme.
6: C'est énorme.
3: Mais est-ce qu'il est trop tard ou on peut encore y aller?
6: Non. Ah, vous pouvez jusqu'à mi-juin. Alors les saints de glace sont passés. Les saints de glace, ce sont ces trois saints. C'est le 11, 12 et 13 mai où on a des risques de gelée. À partir de cette date, vous pouvez tout mettre en terre. Donc on y va. Les tomates, les courgettes, tout ça on met en terre et vous pouvez y aller jusqu'à fin juin même. C'est le moment de le faire. Vous retournez bien la terre, vous préparez votre sol et vous mettez en terre. Et croyez-moi, c'est une satisfaction incroyable.
3: Satisfaction et en plus des économies. Et ça, nous, on aime à chaque fois. Est-ce qu'il faut s'équiper et de quoi? Parce que on peut avoir aussi ce réflexe quand c'est la première fois de se suréquiper. C'est des dépenses inutiles. De quoi on a besoin pour faire notre petit potager?
6: Oh ben, je vais vous dire, c'est la binette.
3: Et ben voilà.
6: Voilà.
3: Donc la binette.
6: Rappelle-toi, binette, c'est des jours de fête. Vous avez la binette, la bêche et le râteau. Ça, c'est la base pour retourner la terre. Allez. Après, bon, on va dire le sécateur pour tailler, les gants. Bien sûr, on se protège. Après, vous avez l'arrosoir, évidemment. Et puis, évitez tous ces trucs motorisés, les motoculteurs, les broyeurs, les scarificateurs.
3: C'est ça.
6: Ça coûte cher, vous pouvez les louer. Il y a des marques qui louent ce genre d'outils. Il y a aussi des aides entre voisins. Ça, c'est aussi, il y a des sites pour ça, où vous pouvez vous entraider et donc vous prêter les outils. Donc, non, franchement, ne dépensez pas trop non plus. La base, c'est la bêche, la binette, l'arrosoir, les gants et le sécateur.
3: Et on le rappelle, alors il n'y a peut-être pas besoin de tout ça, mais ça peut marcher aussi en appartement. On peut faire pousser des petits fruits, des légumes aussi en appartement.
6: Bien sûr, dès qu'on a même une petite fenêtre ou quoi que ce soit, une petite jardinière, il n'y a rien de plus satisfaisant. Vous avez une fenêtre, vous mettez votre jardinière, et vous plantez vos aromates, votre menthe, votre basilic, votre romarin, tout ce que vous voulez, et vous ouvrez votre fenêtre de cuisine, vous cueillez ça, vous mettez ça dans vos salades. Franchement,
3: on est d'accord. C'est non seulement c'est une satisfaction, mais en plus toutes ces petits aromates, ça coûte une fortune quand on les achète au supermarché.
6: Puis en plus, il faut aussi avouer qu'en ce moment, comme c'est la saison, les prix augmentent. Donc voilà, essayez d'être malin et cultivez vous-même.
3: On va parler de l'eau rapidement, Caroline Munoz. C'est un vrai sujet. Parfois, il y a des restrictions, elles manquent. On ne sait pas trop comment gérer ça. Et puis, ça a un coût, bien sûr.
6: Bien sûr.
3: Comment on fait pour gérer l'eau, que ce soit pour son potager, ses plantes pendant l'été?
6: Alors, le meilleur moyen, c'est le récupérateur d'eau. Il faut savoir qu'il y a des récupérateurs d'eau aussi bien pour les jardins que pour les balcons ou autres. Les récupérateurs d'eau ne sont pas sur des tarifs excessifs, donc c'est très rentable. Ensuite, vous avez ce qu'on appelle les oyas. Alors, les oyas, ce sont des petits pots en terre cuite avec un couvercle que vous pouvez mettre en terre. Et en fait, par capillarité, ça va diffuser l'eau dans la jardinière, ce qui vous permet d'avoir une autonomie de presque 8 jours. Dans le sud de la France, près des oliviers, on plante des oyas et ça permet une autonomie de 15 jours.
3: Récupérateurs d'eau de pluie, des communes, des intercommunalités, vous les financez, parfois vous les donnez, renseignez-vous aussi auprès de votre commune. Quand on veut se perfectionner sur le jardinage, il y a aussi une offre infinie en ligne, Caroline. Alors pour vous faciliter la tâche, à vous qui nous écoutez, on a choisi une créatrice de contenu qui est une valeur sûre. Bonjour Ophélie Dambé.
7: Bonjour.
3: Ta mère nature, sur les réseaux et sur YouTube aussi.
8: Est-ce que ton balcon profite de la lumière du matin?
10: Du soir?
8: Ou alors c'est le plein cagnard H24?
10: Si c'est tous ces causes, oublie la laitue et pense plutôt aux plantes méditerranéennes comme le thym, le romarin, la lavande, la cinéraire maritime. Des plantes dures à cuire quoi. Why not des tomates, des aubergines, des poivrons si tu penses à les arroser.
3: Ophélie, pourquoi ta mère nature?
7: Bon, j'avais un peu envie de rendre ce sujet, peut-être le dépoussiérer un petit peu, donner envie aux plus jeunes de se lancer. De montrer qu'on peut aussi retrouver des joies d'enfant à faire ses propres semis, à expérimenter. Et j'essaye aussi de dire que voilà, la nature, le jardinage, tout ça, c'est pas forcément que le monde des bisounours. On se confronte aussi parfois à des erreurs et c'est ça qui est chouette en fait. C'est aussi déculpabiliser les gens, leur dire que le syndrome de la main verte, ce n'est qu'une légende urbaine et qu'on peut voilà, passer des très très bons moments à jardiner et que c'est intergénérationnel.
3: On peut se faire plaisir, on sait ce qu'on mange à la fin et puis on fait des économies. J'imagine que c'est tout ça qui fait que ça revient vraiment à la mode, c'est vrai?
7: Oui, tout à fait. Moi, j'ai vraiment vu un bond d'intérêt au moment du coronavirus. Et voilà, il y a eu vraiment ce besoin de se reconnecter un peu à ces sujets-là, à l'autonomie alimentaire, à la santé, et aussi faire les choses par soi-même. Je pense qu'on est nombreuses et nombreux à faire des métiers qui sont déconnectés du sol, déconnectés de la nature, et donc de remettre les mains dans la terre, ça reconnecte aux choses peut-être un peu concrètes. Voilà.
3: Et quels sont les gros sujets alors du mois de mai, peut-être du mois de juin pour les jardiniers en herbe?
7: Ah bah là on est sur l'autoroute du soleil, il y a beaucoup de choses à faire. Alors moi je suis pépiniériste, donc c'est vrai que la période des semis là elle est passée. En tout cas pour la période du printemps, j'ai fait la majeure partie de mes semis. Et donc on est sur la période de plantation, donc tous les légumes du soleil, de la ratatouille, les courgettes, les tomates, les aubergines, tout ça on les met en terre. A priori les plus grands froids sont passés. Et donc il y a tout le sujet aussi de nourrir le sol. Donc j'espère que tout le monde a bien préparé ses pots et son sol avec de l'amendement, donc du compost, pour accueillir ces nouvelles plantes qui ont aussi besoin d'être nourries. Donc c'est tout ça qu'on fait en ce moment. Et aussi nos premières récoltes. Moi j'ai des super salades là qui sont prêtes à être récoltées cet après-midi ou demain. On a pas mal de feuilles à récolter en ce moment.
3: Magnifique. Merci beaucoup Ophélie Damblay. Donc Ta Mère Nature sur les réseaux sociaux, sur YouTube, tout ça c'est gratuit, c'est plein de bonnes idées, allez voir. Et en tout cas merci pour votre participation et on vous retrouve en ligne. Et puis dans les solutions pour trouver des graines, il y a le troc, hein. Dans un instant on va recevoir Sébastien Vitevert, il est fondateur de Graines de Troc.

0: Collins, A Girl Like You, sur votre radio locale ici.
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0: En version magazine, le thème aujourd'hui, on s'occupe de nos plantes fleurs potagers avec Caroline Munoz, spécialiste jardin, créatrice de contenu, également autrice de Jardin, toutes mes astuces de A à Z. Et c'est paru chez Solar. Et puis Sébastien Vitevert vient de nous rejoindre. Bonjour Sébastien.
3: Bonjour.
0: Vous êtes fondateur de Graines de Troc, grainesdetroc.fr. C'est quoi Graines de Troc?
3: Alors Graines de Troc, c'est une initiative pour échanger les semences et une plateforme d'échange de graines en ligne, mais aussi la mise en avant de toutes les manières d'échanger nos graines.
0: Et l'intérêt d'échanger nos graines, au-delà de la partie, comment dirais-je, pouvoir d'achat, c'est aussi, bien sûr, de partager toute une diversité, de découvrir aussi des semences, j'imagine.
3: Alors effectivement, l'échange sur Internet, c'est juste le coup d'un timbre. En médiathèque, dans les grainothèques, c'est libre et gratuit, et donc c'est le fondement de l'échange gratuit. Mais au-delà de ça, effectivement, on échange nos savoir-faire, on échange une biodiversité très très large, et on fait vivre ainsi une biodiversité qui existe pas aussi quantitativement ailleurs, en fait. Enfin, c'est vraiment le jardin collectif global en France qui est partagé de manière simple.
0: Alors, sans entrer dans les détails, parce que c'est un sujet complexe, hein, quand même, les semences, notamment à l'échelle européenne, il y a beaucoup de réglementations. Mais là, l'idée, c'est que vous partagez de manière libre. C'est-à-dire, il y a aussi des formes expérimentales. Il y a toute une philosophie autour de ça.
3: Oui, complètement. En fait, je pense qu'avant de se focaliser sur des choses très complexes, effectivement, la législation est peut-être voulue complexe à dessein, mais au-delà de ça, c'est très simple de se partager des graines. Il faut juste un moment je pensais sur la question, et c'est très simple d'apprendre déjà simplement en récoltant quelques premières graines, et même en se plantant, et puis en allant voir pourquoi ça marche pas, qu'est-ce qu'il faut faire. En fait, les gestes à connaître sont assez simples, et ça permet de connaître la plante de A à Z. Ça permet de mieux appréhender, je pense, le cycle végétal, et ça facilite franchement le jardinage. Avoir une abondance de graines dans nos sachets pour semer, y compris se faire avoir un peu par les limaces, se faire avoir un peu par le mauvais moment, c'est pas grave. Au moins, on a une abondance facilement accessible, puisque ça vient de nos jardins.
0: Les limaces, vous avez une solution pour ça, Caroline Minot, non?
4: Oui, alors il y en a plein qui sont proposés. Il y a les coquilles d'œufs, mais bon, parce qu'elles n'aiment pas ramper sur les coquilles d'œufs. Mais ce qui marche le mieux, c'est la planche pourrie à l'envers, parce qu'en fait, elles sont attirées par la petite planche, elles se mettent dessous, et le matin, vous vous levez, vous enlevez, elles sont toutes sous la planche, et ça, c'est ce qui marche le mieux, c'est ce qu'on m'a dit, je sais pas.
0: Merci beaucoup.
3: J'ai une alternative, éventuellement, c'est en permaculture, on dit la gestion par l'absence d'action, en fait, elle se régule toute seule aussi, et en fait, moins on se bat, plus elle nous laisse tranquille et plus la résilience se fait. Voilà, c'est une approche qu'on a et qui marche plutôt bien. Plus on se bat, plus elle se multiplie, et c'est le début des galères.
0: Bon, entre la planche pourrie et puis rien faire, on pourra tester tout ça. Merci Sébastien Vitevert, fondateur de Graines de Troc, c'est sur grainesdetroc.fr. Caroline Munoz, vous êtes spécialiste jardin, créatrice de contenu, autrice donc de Jardin, toutes mes astuces de A à Z. Un petit quiz, le vrai faux, hein, avant de nous quitter, pour avoir les idées claires sur ce sujet. Vrai ou faux, les plantes d'intérieur dépolluent réellement l'air d'un appartement?
4: Pas vraiment, un tout petit peu, mais pas beaucoup.
0: Le marc de café est bon pour toutes les plantes, vrai ou faux?
4: Vrai, c'est bon, bon, faut pas en mettre trop non plus, mais c'est très bon, plein d'azote.
0: Une plante qui jaunit manque forcément d'eau?
4: Pas forcément, mais c'est un des signes principaux.
0: Les foires aux plantes permettent souvent d'acheter moins cher qu'en jardinerie.
4: Oui, il faut y aller. C'est en ce moment, c'est le printemps, on fonce.
0: Les plantes ont besoin d'être arrosées tous les jours en été, vrai ou faux?
4: Faux. Faut pas arroser tous les jours, sinon vous allez aussi avoir des feuilles jaunes. Donc non, on n'arrose pas tous les jours.
0: Vrai ou faux, Caroline, on peut faire pousser des tomates sur un simple balcon?
4: Oui, bien sûr, surtout les tomates cerises. Oui, bien sûr, il faut en profiter.
0: Un petit mot qu'on n'a pas précisé tout à l'heure sur les récupérateurs d'eau de pluie, d'ailleurs, sur les balcons. Attention à la capacité du balcon à accueillir du poids. Vérifier auprès de la copro le poids.
4: Hein. Effectivement, il faut vérifier auprès des syndics, demander le poids possible, parce que ça pèse très lourd quand c'est rempli d'eau.
0: Voilà, ça, il fallait le dire. Les OIA permettent réellement d'économiser de l'eau, vraie ou faux ?
4: Vrai, puisque ça permet par capillarité de diffuser l'eau de façon diffuse et lente.
0: Caroline Munoz, spécialiste jardin, créatrice de contenu, autrice de jardin, toutes mes astuces de A à Z, c'est chez Solar. Merci en tout cas pour vos éclairages et puis j'espère que vous qui nous avez écoutés, maintenant vous y voyez plus clair. Pour réécouter l'émission mais aussi toutes les autres, c'est sur ici.fr. La semaine prochaine, on va déménager ensemble. Vous pouvez m'envoyer vos questions hein, par ici.les.economies@radiofrance.com. À suivre, des infos près de chez vous et votre après-midi en musique sur votre radio locale ici.
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6: Les amateurs de photos et de bons vins ont rendez-vous à l'abbaye Saint-Germain. 1000 visages pour raconter la vigne. Le photographe Pierre Maraval a sillonné les domaines de chez nous, de Lyon, pour tirer le portrait de toutes celles et tous ceux qui font vivre le monde du vin. Les saisonniers, les comptables, les cavistes, les viticultrices, les viticulteurs. Le résultat, c'est une galerie de 1000 portraits qui est à découvrir à partir d'aujourd'hui et jusqu'au 3 juin à l'abbaye Saint-Germain. Et puis avec la belle météo, certains auront peut-être envie de faire du canoë, du kayak. Il y a des cours d'initiation pour apprendre, progresser, pour s'amuser. C'est organisé par Hors Sentier Canoë à Kayak. C'est l'animateur Pascal qui vous accueille aujourd'hui. Il y aura d'autres rendez-vous tout au long de l'été. Rendez-vous à l'ancien lavoir à Mailly-la-Ville. Et puis, on vous accueille pour un cours collectif. C'est une 10aine d'euros. Faut simplement savoir nager à 25 mètres. On vous fournit le matériel. Il y a 16 personnes maximum. Ce sera assez confidentiel. Donc, rendez-vous à Mailly-la-Ville.
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projecteur sur le début des années 80 avec Alain Bachung et Gabi Ogabi. À cette heure-ci, ça sent bon dans la cuisine. Bon appétit d'ailleurs si vous passez à table. Sophie Nolvaux pour vous servir. Nous sommes le samedi 23 mai et je vous ai préparé encore un bien joli programme pour ce long week-end de Pentecôte. C'est la musique qui va nous guider, nous détendre et nous faire vibrer avec Lewis Capaldi et Wish You The Best, juste après la gagnante de la Star Academy 2025. Voici Marine avec le fameux syndrome de l'imposteur. Ça s'appelle Escroc et c'est tout de suite sur votre radio ici.

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1: Bonjour. Alors aujourd'hui, nous allons partir dans le Gâtinais. Balade très intéressante parmi les paysages en bocage. Alors, il se trouve qu'à 16h30, cet après-midi, dans la ferme de mon amie Christine, que je salue.
2: Et bonjour Christine.
1: Elle est apicultrice, Christine. C'est la ferme aux abeilles. Oh. C'est clair comme ça. À Fouchères, il y a les Airs du Temps, qui est une chorale de chansons traditionnelles. Et c'est vraiment très intéressant. Ils font un spectacle qui s'appelle Je suis Anne. Et c'est que des chansons, vraiment des recueils de chansons traditionnelles.
2: On chante comme autrefois.
1: On chante comme autrefois, avec des chansons à texte parfois difficiles. Hein, c'est... Donc, avant d'arriver au Puy du Fer, ce fameux hameau de Fouchères, je vous conseille de randonner. Il y a beaucoup de randonnées dans ce secteur, dans cette partie iconesse du Gâtinais, qu'on appelle d'ailleurs, toute cette partie-là de Fouchères à Sens, on l'appelle souvent le pays Grosnois. Pourquoi ? Parce que ça vient de la ville de... le village de Gros, bien sûr.
2: Mais je connais un petit peu mieux.
1: Bravo.
2: Mais c'est grâce à vous, vous nous faites sortir, Béatrice, c'est grâce à vous.
1: Alors, Gros, tout le monde connaît toujours les entreprises et le port, parce que c'est quand même le quai numéro 6 du Havre, hein, le port de Gros. Mais je vous invite à aller au bourg, parce qu'il y a vraiment un centre-bourg charmant, de très jolies maisons. Et puis aussi, bien sûr, l'église, la mairie juste à côté, puis les commerçants. Je salue Sébastien de Boucher, qui est vraiment son pâté en croûte, une pure merveille. mais il faut donner aussi des conseils gourmands, parce que marcher, bah, la randonnée, ça creuse.
2: Hein, on n'a jamais faim quand on marche avec vous, Béatrice. C'est très sympa, ça.
1: Alors ensuite, pour arriver jusqu'à Fouchères, bah, soit vous choisissez la randonnée, soit vous choisissez de vous balader de lavoir en lavoir, parce qu'ils ont souvent été restaurés. Donc je vous invite à passer par Colmiers. Alors maintenant, vous avez la grande route Gron-Colmiers. Maintenant, il y a un immense rond-point à la sortie de Gron et une route qui vous emmène très vite à Colmiers. Alors, Colmiers, tout le monde connaît dans Lyon pour son Barouf. C'est le Barouf Café où on organise beaucoup de concerts. Hein, un lieu très très connu pour la musique chez nous. Et puis, pas très loin, vous avez des petits villages qui ont beaucoup de charme. Subligny, Villeroy. Et puis, à un moment donné, en passant par cette route-là, vous avez

0: L'artiste écossais qui fêtera ses 30 ans cette année avait battu tous les records sur les plateformes de streaming avec son premier succès, Someone You Loved. Et là, on l'écoutait avec Wish You The Best, un titre encore très personnel et très réussi de Lewis Capaldi. À suivre, le groupe Queen, juste après Mylène Farmer. Vous écoutez votre radio ici, très bel après-midi.
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1: Excellent après-midi, il est 14h, vous écoutez ici. Toute l'info en France et dans le monde en 90 secondes avec Benjamin Mathieu.
2: La mère de famille qui a abandonné ses deux enfants au Portugal au bord d'une route vient d'être placée en détention provisoire avec son compagnon. La juge qui les a entretenus retient les faits de crimes de coups et blessures aggravées, mise en danger et abandon. Cette femme de 41 ans avait parcouru en voiture le chemin entre Colmar et le Portugal avec ses deux enfants à bord. La chanteuse Véronique Sanson, 77 ans, hospitalisée d'urgence pour une infection respiratoire aiguë. Son concert ce soir au festival Hard Rock à Saint-Brieuc est annulé. 8 blessés la nuit dernière lors d'un rodéo nocturne dans le cadre d'un rassemblement de tuning illégal à Reims. 200 à 300 personnes qui s'étaient donné rendez-vous. Une voiture a percuté plusieurs personnes. Deux d'entre elles sont gravement blessées. Le conducteur n'avait pas le permis, il était alcoolisé. Un homme mis en examen hier pour participation à une association de malfaiteurs terroristes. Il envisageait une action violente dans le Nord. Il a été placé en détention provisoire. En sport, pour Bordeaux-Bègles, c'est peut-être la passe de deux avec la finale de Coupe des Champions en rugby. Ça commence dans une 1h45, les tenants du titre vont essayer de conserver leur trophée européen. La ferveur incroyable des Lensois accueillis en héros hier au milieu de la nuit par leurs supporters après leur victoire 3-1 en finale de la Coupe de France. Les joueurs qui vont défiler dans la ville pour une parade en bus qui commence dans une heure et c'est à suivre sur ici.fr évidemment. Et puis le palmarès du Festival de Cannes dévoilé ce soir lors de la cérémonie à 20h15. Le réalisateur sud-coréen Park Chan-wook et son jury se sont retirés pour délibérer dans un lieu secret.
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0: C'était Robbie Williams avec Angels. Excellent samedi ici, à l'écoute de votre radio. Sophie Nolvaux avec vous et je vous promets de la bonne humeur dans vos balades, dans vos trajets en famille et dans toutes vos activités d'ailleurs de ce long week-end. Des conseils utiles près de chez vous et vos artistes préférés, c'est dans un instant avec vos trois chansons françaises à la suite.
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0: On écoutera notre baby doll Jane Birkin, le nouveau single de Gaëtan Roussel mais aussi le groupe Gold.
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0: branchés à votre radio. Ici, c'était Jane Birkin avec ex-fan de 60s. Dans une poignée de minutes, place à Lionel Richie. Mais sans plus tarder, ce sont les infos près de chez vous.
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2: Vous avez rendez-vous aujourd'hui à Poigny pour la 5e édition de la fête de la bière iconaise. On boira avec modération, mais surtout avec beaucoup d'amitié. Il y aura un concert de reprise des Beatles. Ce sera à 19h, un concert de rock celtique à 21h. Et puis le DJ Rossano qui animera la soirée à partir de 23h. Mais en attendant la soirée de ce soir, tout le monde s'amusera. Les enfants déjà, puisqu'il y a deux châteaux gonflables et c'est totalement gratuit. Ceux qui se prennent pour des Vikings ou des Gaulois pourront lancer la hache. Il y a un lancer de hache organisé par la table ronde. Au Cerf, il y aura également un super taureau mécanique. Vous retrouverez dans cette fête de la bière iconaise, évidemment, les brasseries de chez nous, Grand Duc Microbrasserie, la nouvelle brasserie Omnibule, et puis aussi les cocktails de la Mix Distillerie. L'entrée est à 8 euros par personne. C'est gratuit pour les moins de 16 ans. Vous pouvez trouver des préventes en ligne à 6 euros. Et puis sachez qu'il y a des navettes gratuites qui sont mises en place depuis la gare routière d'Auxerre, histoire que ça se déroule en sécurité.
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0: Il était le plus jeune membre des Beatles. On écoutait George Harrison avec Got My Mind Set On You. Samedi 23 mai aujourd'hui, joyeux anniversaire à vous. Il y a peut-être de jolies festivités en cours ou en préparation. Eh bien, sachez que vous êtes né le même jour qu'un artiste français qu'on aime beaucoup. Vous l'avez reconnu, c'est François Fellman qui fête ses 68 ans. Bientôt 15h et toute l'info en France et dans le monde en 90 secondes. Mais avant, dans la programmation de votre après-midi, je vous ai choisi les Rolling Stones, le tout nouveau titre de Zazie, et un duo légendaire, Andrea Bocelli et Hélène Segarra. Bel après-midi à l'écoute de votre radio ici.
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1: Vous écoutez ici, bel après-midi, il est 15h. Toute l'info en France et dans le monde en 90 secondes avec Benjamin Mathieu.
2: La chanteuse Véronique Sanson, hospitalisée en urgence en raison d'une infection respiratoire aiguë. Elle doit renoncer à son concert prévu ce soir au festival Hard Rock à Saint-Brieuc dans les Côtes d'Armor. Elle sera remplacée au pied levé par Jeanne Chéral, selon ICI Armorique. La mère de famille alsacienne qui avait abandonné ses deux enfants au bord de la route, placée en détention provisoire par la justice portugaise. Son compagnon est lui suspecté d'avoir commis un crime de coups et blessures aggravées. Le conducteur responsable d'un accident la nuit dernière lors d'un rendez-vous tuning illégal à Reims a été arrêté et placé en garde à vue. Il conduisait sans permis et sous l'emprise de l'alcool lorsqu'il a fauché 8 personnes, 2 sont grièvement blessés. La France annonce interdire l'accès à son territoire au ministre israélien de la Sécurité nationale, Itamar Ben-Gvir. Une décision qui fait suite à la polémique après que ce ministre d'extrême droite n'ait tourné et publié une vidéo. Elle montrait des militants pro-palestiniens, dont certains Français, agenouillés et mains liées après leur arrestation par la police israélienne. La parade des supporters heureux. Les Lensois fêtent leur héros avec un défilé des joueurs du RC Lens sur un bus dans les rues de la ville. Ça commence à l'instant. Hier soir, les nordistes ont remporté la première Coupe de France de leur histoire. Victoire 3-1 face à Nice au Stade de France. La fête du rugby, on espère, pour Bordeaux-Bègles qui va essayer dans 45 minutes de conserver son titre de champion d'Europe. Pour cela, il va falloir battre le Leinster. La finale est à suivre évidemment en direct sur ICI Gironde, mobilisé pour l'événement.
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0: lundi et bienvenue si vous nous rejoignez à l'instant sur votre radio ici. C'était Sandra avec Maria Magdalena. Sophie Nolvaux au micro de votre après-midi musical avec dans quelques minutes des infos près de chez vous. Et si vous avez tenté la sieste et qu'on vient de vous réveiller, eh bien j'ai mieux qu'un café pour vous. J'ai de la musique qui donne la pêche et qui fait plaisir. On écoutera Indochine, Vanessa Paradis et Johnny Hallyday.
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0: Bonne route et bel après-midi à l'écoute de votre radio ici. C'était Indochine avec 3 nuits par semaine. Les Simple Minds nous arrivent, mais avant, voici quelques petites infos d'ici.
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2: C'est une très belle journée qui se prépare du côté de Migennes à l'esplanade du port avec cette très grande fête et la célébration des 400 ans de la Marine nationale. Donc la présence de l'ANMAM, l'Association nationale des marins et des anciens marins, et également l'Amicale des marins et des anciens marins du Migennois. Dès le début de la journée, ça commence avec beaucoup d'animation. Il y aura bien sûr des expositions historiques, le traditionnel jeu du petit marin et les chants de marins avec la photo de souvenir et très important sur les coups de 11h, la bénédiction des drapeaux. Peut-être d'autres surprises organisées par la Marine nationale. La fête au port, c'est aussi des activités gratuites, bien sûr pour les petits et pour les grands. On pourra faire du pédalo et du canoë sur le canal. Il y aura des ateliers créatifs, du maquillage. Les enfants pourront se déguiser en sirène et prendre une petite photo. Ils pourront également pêcher à la truite avec l'association la Gauloise à partir de 10h. Il y aura des jeux collectifs, la kermesse le soir. Il y aura des concerts et ça se finit en apothéose à 23h avec le feu d'artifice.
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0: écoutez ici et la grande Céline Dion avec Pour que tu m'aimes encore, un énorme succès signé Jean-Jacques Goldman sur le 15e album de la star québécoise. Et vous le savez, c'est à Jean-Jacques Goldman aussi que Céline Dion doit son grand retour en musique.
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0: Avec pour certains et certaines d'entre vous l'immense chance d'aller l'applaudir chez nous à la rentrée sur la scène de Paris La Défense Arena. Allez, il sera bientôt 16h et l'info en France et dans le monde en 90 secondes. Mais avant ça, un incontournable de Ricky et Poveri, la reprise en Corse de Petite Marie par Affiletta et Francis Cabrel, mais aussi le groupe Youtou.
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1: 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Toute l'info en France et dans le monde, en 90 secondes, avec Benjamin Mathieu.
2: Le ministre français des Affaires étrangères interdit l'accès au territoire français au ministre israélien Itamar Ben-Gvir. Cet élu d'extrême droite a filmé des militants pro-palestiniens, dont certains français dans des positions humiliantes. La vidéo a fait polémique. Nous ne pouvons tolérer que des ressortissants français puissent être ainsi menacés, intimidés ou brutalisés, dit Jean-Noël Barrot. Les suites des violents affrontements entre hooligans dans les rues de Paris dans la nuit de jeudi à vendredi. 60 gardes à vue, principalement d'ultra-niçois, ont été prolongées. Les affrontements qui ont fait 6 blessés, dont un grave. On apprend aujourd'hui qu'il s'agit d'un hooligan parisien. Une femme de 69 ans retrouvée morte la nuit dernière dans les toilettes des urgences du CHU de Nancy en Meurthe-et-Moselle. La victime avait été admise quelques heures plus tôt dans le service, vers 17h précise, ici Lorraine. La parade des supporters heureux, les footballeurs lensois défilent en ce moment dans les rue de Lens sur un bus à Impérial. Ils vont présenter le trophée de la Coupe de France remporté hier soir à 17h devant la mairie de la cité nordiste. Et c'est évidemment à suivre sur Ici Nord. Ils viennent de marquer un essai à l'instant même. Voilà, vous pouvez suivre ce match sur Ici Gironde. On parle de la finale de Champions Cup de rugby entre Bègles, Bordeaux et Leinster. Des Bordelais qui cherchent à conserver leur titre remporté l'an dernier. Ça joue depuis 14 minutes et donc les Bordelais viennent de marquer un essai. Il y a 7-5. Vous pouvez avoir plus d'informations évidemment sur ici.fr et je vous le dis, vous pouvez suivre ce match en direct sur Ici Gironde.
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0: Jean-Louis Aubert avec juste une illusion sur votre radio ici. Excellent week-end de Pentecôte à toutes et tous et bonne fête à tous les Didier qui nous écoutent et à ceux que vous aimez aussi. Le dicton du jour, à la Saint-Didier, soleil orgueilleux nous annonce un été joyeux. Très très bonne nouvelle ça. C'est toujours Sophie Nolvaux pour vous accompagner cet après-midi. Dans la suite, je vous ai choisi Johnny Clegg et Savouka, mais tout de suite, voici Louane avec Conduire.
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1: Itinéraire bis à Écolives-Sainte-Camille. Cette semaine et aujourd'hui, je me suis arrêtée au site archéologique d'Écolives-Sainte-Camille. Morgane Desployés, bonjour.
2: Bonjour.
1: Ce site, racontez-moi, qu'est-ce qu'on peut y voir ?
2: Alors ce site, il a été découvert en 1955 et surprise, dans les racines d'un noyer, on va découvrir dans un premier temps des sarcophages mérovingiens du 6e siècle. Et dedans, on va retrouver des boucles de ceinture, des bijoux. Et quelques années après, on va redescendre cette colline et on va tomber sur les fondations d'une grande villa gallo-romaine avec ses bains. Donc là, on a retrouvé un grand espace thermal, imaginez-vous, 800 mètres carrés de bains, 4000 mètres carrés de maisons à côté. Et vous allez pouvoir découvrir aussi tous les objets de la vie quotidienne qu'on a pu retrouver au niveau de cette maison.
1: On est d'ailleurs dans le musée qui se trouve juste à côté des fouilles réalisées sur cette villa gallo-romaine. Qu'est-ce qu'on peut y voir dans ce musée ? C'est assez exceptionnel parce que c'est une partie raconte la vie quotidienne ici.
2: Oui, tout à fait. Alors, quand vous entrez dans le musée, vous découvrez déjà tous les objets de l'époque mérovingienne. Et après, si on va vraiment sur l'époque gallo-romaine, il y a quelques objets assez exceptionnels, comme les bacs-clés, qui permettaient à l'époque d'ouvrir des petits coffres où les femmes mettaient leurs bijoux avant d'aller dans l'herbin. Avant, donc, un petit peu la consigne de la piscine, des pinces à épiler. Enfin, vraiment des objets qu'on a encore actuellement. C'est ça qui est le plus fou. C'est des objets qu'on a toujours gardés.
1: Et puis ici, dans cette deuxième salle du musée, qu'est-ce qu'on peut voir ?
2: Alors là, on est en présence de sculptures assez exceptionnelles, parce qu'il faut savoir que les pierres qu'on a autour de nous, elles viennent d'un sanctuaire du 2e siècle. C'est-à-dire qu'au 4e siècle, quand on a voulu construire les thermes, et surtout la piscine des adultes, on a repris les pierres d'un sanctuaire qui était à l'abandon, et on s'en est servi de pierres de fondation pour les murs. Il y a des sculptures de dieux, de déesses romaines, il y a des animaux mythologiques, il y a aussi une scène de vendange qui est assez exceptionnelle, où on voit des amours vendangeurs, des grives en train de manger des pépins de raisin également. Voilà des sculptures de la vie quotidienne.
1: Et puis pour raccrocher ce site à l'actualité archéologique du moment, est-ce que ce site archéologique d'Écolives-Sainte-Camille a un rapport avec les fouilles de Sainte-Nitas ?
2: Alors oui, parce qu'on se trouve à peu près dans les mêmes périodes. On sait que c'était des personnes qui étaient aussi très riches, comme on peut retrouver ici, qui avaient aussi une grande villa. C'est le même principe, vous avez toujours un espace thermal, la maison des propriétaires collée à côté et une villa.
1: On peut dire qu'ici, on est dans le petit Pompéi de la Bourgogne.
2: Alors oui, on va dire ça, parce qu'à l'échelle de Pompéi, nous on est très très petit, on va dire. Enfin, on va parler de la peinture. Souvent les personnes nous disent qu'il y a une petite ressemblance avec Pompéi. On va dire que c'est un petit Pompéi à notre échelle. Voilà.
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0: Bon après-midi, ici sur votre radio, on écoutait Étienne Dao avec Weekend à Rome. Avant de retrouver l'humour en tube avec les Inconnus et Blaise qui nous emmène au supermarché ce samedi, il sera question de conseils utiles près de chez vous. Tout ça après de l'excellente musique du groupe Texas et de Gauvin Cers.
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0: Charline Spiteri, son charme et sa voix exceptionnelle. C'était Texas avec I Don't Want a Lover sur votre radio ici. Merci de nous avoir choisis. Dans une poignée de minutes, Laurent Voulzy prendra place dans la playlist. Ce sera juste après les infos pratiques d'ici.
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2: Les amateurs de photos et de bons vins ont rendez-vous à l'abbaye Saint-Germain. 1000 visages pour raconter la vigne. Le photographe Pierre Maraval a sillonné les domaines de chez nous, de Lyon, pour tirer le portrait de toutes celles et tous ceux qui font vivre le monde du vin. Les saisonniers, les comptables, les cavistes, les viticultrices, les viticulteurs. Le résultat, c'est une galerie de 1000 portraits qui est à découvrir à partir d'aujourd'hui et jusqu'au 3 juin à l'abbaye Saint-Germain. Et puis avec la belle météo, certains auront peut-être envie de faire du canoë, du kayak. Il y a des cours d'initiation pour apprendre, progresser, pour s'amuser. C'est organisé par Hors Sentier Canoë à Kayak. C'est l'animateur Pascal qui vous accueille aujourd'hui. Il y aura d'autres rendez-vous tout au long de l'été. Rendez-vous à l'ancien lavoir à Mailly-la-Ville. Et puis, on vous accueille pour un cours collectif. C'est une dizaine d'euros. Faut simplement savoir nager à 25 mètres. On vous fournit le matériel. Il y a 16 personnes maximum. Ce sera assez confidentiel. Donc, rendez-vous à Mailly-la-Ville.
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0: Pink avec All Out of Fight sur votre radio ici. Tiens, vous qui profitez de votre journée, on pourrait croire que le week-end est fait pour se reposer, mais dans l'humour en tube, Fred Ballard a trouvé une activité incontournable le samedi, c'est le pousser de caddie et le passage en caisse.
1: Gérard, on peut voir deux secondes par ici, Gérard.
2: Ouais, c'est bien, là, ouais.
1: C'est les pieds, ça passe pas.
2: C'est le code barre, ça devrait passer, il n'y a pas de problème.
3: Ben oui, mais c'est ça le problème, c'est qu'on croit qu'il n'y a pas de problème, donc on continue de faire la queue à la seule caisse où il y a quand même un problème, Gérard.
2: Non, ça passe pas, là.
1: Ça passe pas. Madame Germain, qu'est-ce que c'est, il y a un problème, madame Germain. Les pieds, ça passe pas.
2: Ça passe pas, là.
1: Bah parce qu'il faut les passer devant le code-barre, et puis c'est tout. Mais ça passe pas. C'est pour qui les piles,
2: monsieur?
1: Bonjour, monsieur, c'est pour vous les piles? Pourquoi vous voulez des piles, monsieur?
3: C'est vrai, ça. Quelle idée d'avoir ce besoin d'acheter des piles le week-end quand on bosse pas, alors qu'on pourrait très bien le faire la semaine quand on bosse, franchement. Mais au supermarché, il y a pas qu'en caisse hein, qu'on se marre avec les inconnus. Les fous rires arrivent parfois par les haut-parleurs avec Blaise, le préposé aux annonces.
4: Quelle délicieuse odeur de pain. Du pain frais et chaud vient de sortir de notre four. Il est à votre disposition au rayon pain.
3: Oui, alors, quand on se sent obligé de préciser que le pain se trouve au rayon pain, c'est qu'on a quelques doutes sur le potentiel intellectuel de la clientèle. Mais bon, l'essentiel, c'est que la clientèle n'a aucun doute non plus sur le potentiel comique du gars qui cause dans le micro.
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0: Belle fin d'après-midi à l'écoute de votre radio ici. Pour une Begin avec toi, c'était évidemment Marc Lavoine. Pour rejoindre les infos de 17h, je vous propose de retrouver De Corgis avec Everybody's Got to Learn Sometime et Oria avec Soirée Mondaine.
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1: Vous écoutez ici, belle fin d'après-midi, il est 17h. Les infos présentées par Benjamin Mathieu.
2: La chanteuse Véronique Sanson, hospitalisée en urgence en raison d'une infection respiratoire aiguë. Elle doit renoncer à son concert prévu ce soir au festival Hard Rock à Saint-Brieuc dans les Côtes d'Armor. Elle sera remplacée par Jeanne Chéral, selon ici Armorique. 25 ans de réclusion criminelle pour Guillaume B, 51 ans, aux assises de Digne-les-Bains. L'homme est reconnu coupable de viol aggravé, actes de torture et de barbarie et proxénétisme sur son ex-compagne. L'ancienne légende de la F1, Alain Prost, victime d'un violent cambriolage à son domicile en Suisse. C'était en début de semaine, on l'apprend aujourd'hui. Âgé de 71 ans, il a été légèrement blessé à la tête. L'un de ses fils a été contraint d'ouvrir le coffre-fort familial. 300 à 400 personnes défilent à Nantes en mémoire d'Elijah, l'adolescent de 15 ans, tué lors d'une fusillade à Nantes. C'était le 14 mai dernier. L'adolescent qui était tué par balle dans le quartier populaire du Port-Boyer, sur fond de lutte de territoire entre narcotrafiquants. En sport, une première mi-temps de légende en finale de Champions Cup, la Coupe d'Europe de rugby. Bègles-Bordeaux qui a inscrit 5 essais au Leinster. Les Bordelais qui mènent 35 à 12 et sont donc bien partis pour conserver leur titre. La très mauvaise nouvelle par contre à la veille du début de Roland-Garros, le français Arthur Fils, notre meilleur espoir aux internationaux de France, déclare forfait pour le tournoi. Le français est blessé à la hanche. Les footballeurs lensois sont attendus, eux, dans une heure devant l'hôtel de ville de Lens pour présenter le trophée de la Coupe de France à leurs supporters qu'ils ont remporté hier soir. Ils défilent actuellement dans les rues de la cité nordiste à bord d'un bus aux couleurs du club. Les Lyonnaises de l'OL jouent, elles, la finale de la Ligue des champions féminines de football face au FC Barcelone. Le coup d'envoi est dans une heure. Suspense total à quelques heures de la cérémonie du Festival de Cannes où la Palme d'Or sera décernée ce soir. Elle débute à 20h15 et c'est à voir sur France 2. Et puis on termine avec ce bon plan pour se rafraîchir. La 22e nuit européenne des musées partout en France avec des visites tardives jusqu'à minuit et évidemment gratuite. Les infos sur nuitdesmusées.culture.gouv.fr.
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3: La tendance météo, c'est que les nuits se réchauffent, terminées les nuits aux alentours de 5 degrés. Désormais, c'est plus de 10 degrés minimum. Cette nuit, ce sera entre 12 et 14. Et si vous êtes dans le pays d'Hôte, 16 degrés minimum. Demain, dimanche, il fera encore plus chaud que ce samedi. On gagnera 2 petits degrés, toujours avec ce soleil qui brille sans interruption. Pas de vent, pas de nuages, mais des températures qui sont comprises entre 31 et 34 degrés. Et ce sera la même chose pour ce lundi.
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La Gitane, c'était Félix Gray. Il est 17h passé de quelques minutes. C'est une nouvelle heure qui démarre ensemble sur votre radio ici. Sophie Nolvo avec vous pour vous offrir de la musique qui groove, des infos utiles près de chez vous et une jolie dose d'énergie pour pimper votre samedi. Patricia Cass va nous rejoindre juste après les Enfoirés avec L'île au trésor.

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1: Et presque cachée, voire merveilleux. Vous allez vite comprendre pourquoi. Je suis avec Géraldine Godot, la directrice technique du domaine.
2: On va passer par les bureaux pour arriver dans une partie du clos de l'Arlot qui est située justement derrière cette route un petit peu bruyante.
3: Bonjour.
4: Bonjour.
2: Et voilà, la vigne.
3: Vous voyez, je vous ai pas menti sur les oiseaux.
2: Ça fait très jardin suspendu.
3: Alors, il y a la fin, le mélange des deux. C'est en ça où le clos de l'Arlot est un endroit très intéressant. Parce que pour nous, c'est un monopole qui est classé en Nuit Saint-Georges premier cru. Mais on n'a pas que de la vigne dans ce monopole. On a également beaucoup de fruitiers, beaucoup de fleurs. Et wow. C'est une biodiversité à part entière. On entend les oiseaux. Alors là, aujourd'hui, avec le vent, on entend un petit peu aussi les tracteurs, les enjambeurs qui sont sur la nationale juste en bas.
1: Il y a une petite cabote, enfin une grosse cabote.
3: Alors oui, il y a cette cabote-là, qui est aussi, je dirais, très caractéristique du clos, de l'Arlot. Mais on a une ambiance, c'est vrai, qui est beaucoup plus sud de la France. Ici, c'est un petit peu un écrin et on est protégé de la nationale, on est protégé d'une partie des vents. Donc ça reste un endroit un petit peu feutré, intimiste.
1: C'est un cèdre, juste là?
3: Oui.
1: Wow, il est magnifique.
3: Un cèdre du Liban. On a beaucoup de fruitiers, on a beaucoup de pommiers, de poiriers.
1: Et alors ça c'est un arbre, mais il est taillé. Enfin, il a la taille, on va dire, d'un petit arbre, mais il est taillé comme si c'était un pied de vigne, donc c'est assez rigolo.
3: Pour que la végétation ne monte pas trop.
1: Et en fait, il y a un essaim d'abeilles qui est juste là.
3: Je l'ai pris en photo tout à l'heure.
1: Ah,
3: c'est j'ai pu m'approcher assez près.
1: Du coup, c'est assez drôle parce que ça fait comme si c'était une grosse grappe de raisin.
3: Oui.
1: Ah oui.
3: Et là où nous sommes, alors on est à l'intérieur du clos de l'Arlot, ce monopole qui fait 4 hectares au total. On a 2 hectares de chardonnay et 2 hectares de pinot noir. Un même endroit, un même monopole, des blancs et des rouges.
1: Un petit trésor, ce clos de l'Arlot à promo prissé, en appellation Nuit Saint-Georges.
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0: toujours bien branchés sur votre radio ici et on vous en remercie avec les One Republic et Runaway. Les infos près de chez vous arrivent bientôt. On va se retrouver juste après Christophe Maé avec La Lune et Julien Clerc avec Cœur de Rocker. Très bon samedi et à tout de suite.
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0: écoutez votre radio ici, c'était Christophe Maé avec La Lune. Et c'est Mylène Farmer qui arrivera dans la playlist juste après quelques petites infos d'ici.
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2: Vous avez rendez-vous aujourd'hui à Poigny pour la 5e édition de la fête de la bière iconaise. On boira avec modération, mais surtout avec beaucoup d'amitié. Il y aura un concert de reprise des Beatles. Ce sera à 19h, un concert de rock celtique à 21h. Et puis le DJ Rossano qui animera la soirée à partir de 23h. Mais en attendant la soirée de ce soir, tout le monde s'amusera. Les enfants déjà, puisqu'il y a deux châteaux gonflables et c'est totalement gratuit. Ceux qui se prennent pour des Vikings ou des Gaulois pourront lancer la hache. Il y a un lancer de hache organisée par la table ronde. Au Auxerre, il y aura également un super taureau mécanique. Vous retrouverez dans cette fête de la bière iconaise, évidemment, les brasseries de chez nous, Grand Duc Microbrasserie, la nouvelle brasserie Omnibule et puis aussi les cocktails de la Mix Distillerie. L'entrée est à 8 euros par personne, c'est gratuit pour les moins de 16 ans. Vous pouvez trouver des préventes en ligne à 6 euros. Et puis sachez qu'il y a des navettes gratuites qui sont mises en place depuis la gare routière d'Auxerre, histoire que ça se déroule en sécurité.
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0: Excellent début de soirée, c'était Damien Eudavid avec Next Summer. Dites donc, vous avez vu l'heure? Comme chaque week-end, on parcourt l'histoire sur votre radio ici avec les voyages dans le temps de Stéphane Bern et je vous emmène au temps de la mondialisation du savon.
1: Le savon de Marseille a des odeurs de Provence, d'huile d'olive et de lavande. Et pourtant, il vient de bien plus loin, Alep, en Syrie. Au Moyen-Âge, les chevaliers partis en croisade, en Orient, ramènent des reliques, des épices. C'étaient les souvenirs duty-free, mais version médiévale. Et à Alep, en Syrie, ils découvrent aussi l'art de la savonnerie. C'est là qu'est fabriqué le plus vieux savon du monde depuis l'Antiquité. Conçu à base d'huile d'olive et de baies de laurier, ces pains de savon sont lentement cuits dans des chaudrons, puis séchés. Un produit raffiné et parfumé qui surprend les guerriers venus d'Occident, plus habitués à briller sur les champs de bataille que sous la douche. Ils rapportent la recette avec eux en Provence en l'adaptant à la mode locale. On garde l'huile d'olive abondante dans les campagnes et on abandonne le laurier. Rapidement, les ateliers prospèrent à Marseille et Louis XIV réglemente sa fabrication. Ne peuvent être utilisées que des huiles pures et sans mélange de graisse, sous peine de confiscation des marchandises. En clair, pas question de savonner le roi avec du gras de canard. Et voilà que grâce à la qualité de sa production, Marseille devient la capitale du savon.
2: C'est Marseille, bébé !
1: À la fin du XVIIe siècle, on en produit 20 000 tonnes par an, qui se vendent en portions de 5 à 20 kg. De quoi bien se frotter derrière les oreilles. C'est ainsi qu'une invention orientale est devenue un symbole provençal. La prochaine fois que vous vous lavez avec un cube de savon de Marseille, vous pourrez chanter sous la douche « Tout, tout pour ma Syrie, ma Syrie ».
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0: votre radio ici. Il sera bientôt 18h, l'heure des infos. D'ici là, on écoutera Amir avec Alain Parfaite et Pink Floyd avec Monet. Très bon week-end.
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2: Vous écoutez ici, il est 18h, bon début de soirée. Les infos présentées par Benjamin Mathieu.
3: Ça vient de se terminer, la maîtrise et la démonstration de Bordeaux-Bègles en finale de Champions Cup, la Coupe d'Europe de rugby. Une victoire très nette, 19-41 face aux Irlandais du Leinster, malgré deux cartons jaunes. Les Bordelais qui réalisent donc le doublé après leur titre de l'an dernier. Je ne vais pas être en mesure de jouer cette année à Paris, la déclaration d'Arthur Fils en conférence de presse, en forme de série noire qui se poursuit. Le numéro 1 français est forfait pour Roland-Garros, le tournoi débute demain. Le français de 21 ans, déjà blessé l'année dernière, avait dû abandonner au cours du Grand Chelem parisien. La parade des footballeurs lensois devant leur public en ce moment même, des milliers de supporters sang et or réunis dans la cité nordiste pour fêter les champions de France. Le verdict aux assises des Alpes de Haute-Provence à Digne-les-Bains, Guillaume Bussy, reconnu coupable de viol aggravé, acte de torture et de barbarie et proxénétisme sur son ex-compagne. Il l'avait obligé à des relations tarifées avec au moins 500 personnes. Il est condamné à 25 ans de réclusion criminelle. 300 volontaires aux alentours de Saint-Étienne de Montluc en Loire-Atlantique pour tenter de retrouver Manon Rolandeau, cette agricultrice de 31 ans portée disparue depuis près de 2 mois. L'inquiétude pour la chanteuse Véronique Sanson, elle est hospitalisée en urgence en raison d'une infection respiratoire aiguë. Elle doit renoncer à son concert prévu ce soir au festival Hard Rock à Saint-Brieuc dans les Côtes d'Armor. La France annonce interdire l'accès à son territoire au ministre israélien Itamar Ben-Gvir. Cet élu d'extrême droite a filmé des militants pro-palestiniens dont certains français dans des positions humiliantes. La vidéo a fait polémique. Nous pouvons tolérer que des ressortissants français puissent être ainsi menacés, intimidés ou brutalisés, dit notamment Jean-Noël Barrot, le ministre des Affaires étrangères. Dans la guerre au Moyen-Orient, le chef de la diplomatie américaine Marco Rubio dit espérer de bonnes nouvelles qui pourraient être annoncées aujourd'hui. L'Iran dit finaliser des protocoles de fin de conflit. Et puis le palmarès du Festival de Cannes qui sera dévoilé ce soir. La cérémonie est à suivre à 20h15 sur France 2.
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4: La tendance météo, c'est que les nuits se réchauffent, terminer les nuits aux alentours de 5 degrés. Désormais, c'est plus de 10 degrés minimum. Cette nuit, ce sera entre 12 et 14. Et si vous êtes dans le pays d'Hôte, 16 degrés minimum. Demain, dimanche, il fera encore plus chaud que ce samedi. On gagnera 2 petits degrés, toujours avec ce soleil qui brille sans interruption. Pas de vent, pas de nuages, mais des températures qui sont comprises entre 31 et 34 degrés. Et ce sera la même chose pour ce lundi.
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Sur votre radio ici, Chris Isaac avec Blue Hotel. Je vous souhaite un excellent début de soirée. À 18h passé de quelques minutes, vous êtes peut-être dans la voiture, déjà en route, vers un dîner entre amis, ou en train de profiter de la douceur de ce nouveau long week-end. Sophie Nolvaux avec vous pour une nouvelle heure de good vibes et de chansons qui font du bien, avec Anastasia qui arrive, juste après Florent Pagny, avec la dernière chanson du monde.

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1: Bonjour. Alors aujourd'hui, nous allons partir dans le Gâtinais, balade très intéressante parmi les paysages en bocage. Alors, il se trouve qu'à 16h30, cet après-midi, dans la ferme de mon amie Christine, que je salue.
2: Et bonjour Christine.
1: Elle est apicultrice, Christine. C'est la ferme aux abeilles. Oh. C'est clair comme ça. À Fouchères, il y a les Airs du Temps, qui est une chorale de chansons traditionnelles. Et c'est vraiment très intéressant. Ils font un spectacle qui s'appelle Je suis Anne. Et c'est que des chansons, vraiment des recueils de chansons traditionnelles.
2: On chante comme autrefois.
1: On chante comme autrefois, ça, avec des chansons à texte parfois difficiles. Hein, c'est... Donc, avant d'arriver au Puy du Fer, ce fameux hameau de Fouchères, je vous conseille de randonner. Il y a beaucoup de randonnées dans ce secteur, dans cette partie iconesse du Gâtinais, qu'on appelle d'ailleurs, toute cette partie-là de Fouchères à Sens, on l'appelle souvent le pays grosnois. Pourquoi ? Parce que ça vient de la ville de... le village de Gron, bien sûr.
2: Mais je connais un petit peu mieux.
1: Bravo.
2: Mais c'est grâce à vous, vous nous faites sortir, Béatrice, c'est grâce à vous.
1: Alors, Gron, tout le monde connaît toujours les entreprises et le port, parce que c'est quand même le quai numéro 6 du Havre, hein, le port de Gron. Mais je vous invite à aller au bourg, parce qu'il y a vraiment un centre-bourg charmant de très jolies maisons. Et puis aussi, bien sûr, l'église, la mairie juste à côté, puis les commerçants. Je salue Sébastien Boucher, qui est vraiment son pâté en croûte, une pure merveille. Mais il faut donner aussi des conseils gourmands, parce que marcher, bah, la randonnée, ça creuse.
2: Hein, on n'a jamais faim quand on marche avec vous, Béatrice. C'est très sympa, ça.
1: Alors ensuite, pour arriver jusqu'à Fouchères, bah, soit vous choisissez la randonnée, soit vous choisissez de vous balader de Lavoir en Lavoir, parce qu'ils ont souvent été restaurés. Donc je vous invite à passer par Colmiers. Alors maintenant, vous avez la grande route Gron-Colmiers. Maintenant, il y a un immense rond-point à la sortie de Gron et une route qui vous emmène très vite à Colmiers. Alors, Colmiers, tout le monde connaît dans Lyon pour son Barouf. C'est le Barouf Café où on organise beaucoup de concerts. Un lieu très, très connu pour la musique chez nous. Et puis, pas très loin, vous avez des petits villages qui ont beaucoup de charme. Subligny, Villeroy. Et puis, à un moment donné, en passant par cette route-là, vous avez... quelque chose qui se dresse devant vous, faut passer en dessus, au-dessous, c'est l'autoroute. C'est vrai que tous ces paysages ont complètement changé avec l'arrivée de la 6, l'autoroute du soleil, à partir de 1969. Donc ça change, mais là, il faut bien y aller pour aller à Fouchères. Donc vraiment une très très jolie balade dans ce coin où très souvent on passe vite, parce qu'on va à Sens, parce que voilà, on est sur des grands réseaux routiers, mais je vous assure, prenez le temps d'aller dans chaque cœur de village.
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0: Vita avec Promets-moi sur votre radio ici. Dans le prochain quart d'heure, place aux conseils utiles près de chez vous et Patrice Gascoin qui viendra nous parler de Capitaine Marlowe dans les coulisses télé. Mais d'abord, on va découvrir ensemble le nouveau single de Zazie juste après Terrence Trent D'Arby. Je vous souhaite un très bon samedi. Secret de tournage dans le Luberon ce dimanche avec les coulisses du film L'objet du délit.
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1: Il est sorti hier, il est tout chaud, il est tout beau, le nouveau single de Zazie. On écoutait Peu importe sur votre radio ici. Ça va bouger dans quelques minutes avec Earth, Wind & Fire, mais tout de suite, des infos près de chez vous.
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3: C'est une très belle journée qui se prépare du côté de Migennes à l'esplanade du port avec cette très grande fête et la célébration des 400 ans de la Marine nationale. Donc la présence de l'ANMAM, l'Association nationale des marins et des anciens marins, et également l'Amicale des marins et des anciens marins du Migennois. Dès le début de la journée, ça commence avec beaucoup d'animation. Il y aura bien sûr des expositions historiques, le traditionnel jeu du petit marin et les chants de marins avec la photo de souvenir et très important sur les coups de 11h, la bénédiction des drapeaux. Peut-être d'autres surprises organisées par la Marine nationale. La fête au port, c'est aussi des activités gratuites, bien sûr pour les petits et pour les grands. On pourra faire du pédalo et du canoë sur le canal. Il y aura des ateliers créatifs, du maquillage. Les enfants pourront se déguiser en sirène et prendre une petite photo. Ils pourront également pêcher à la truite avec l'association la Gauloise à partir de 10h. Il y aura des jeux collectifs, la kermesse. Le soir, il y aura des concerts et ça se finit en apothéose à 23h avec le feu d'artifice.
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0: Extrait de son 8e album éponyme en 91, Alain Bachung avec Osée Joséphine. Vous écoutez ici et c'est l'heure des coulisses télé avec Patrice Gascoin. Salut Patrice.
1: Salut Sophie.
0: Ce soir, vous avez repéré que France 2 brouille les pistes. Aucun divertissement au programme. À la place, un épisode de Capitaine Marlowe.
1: Ce soir, David Hallyday a une déclaration à faire. Enfin, plutôt son personnage dans Capitaine Marlowe. Il a un truc à vous dire.
2: Bon ben, je n'avais pas forcément prévu d'annoncer aujourd'hui. Mais bon, manifestement, j'ai pas le choix. Voilà. Carla et moi allons nous marier.
1: Alors, je vous cache pas que la nouvelle va en surprendre quelques-uns. Dans l'enquête de Capitaine Marlowe, ce soir sur France 2, David Hallyday incarne Grégoire, un grand reporter exilé sur une île bretonne. Ce Grégoire reçoit ses anciens amis de lycée pour un week-end de retrouvailles. Mais effectivement, lorsqu'il leur présente sa jeune et jolie fiancée, l'ambiance se tend. Et malheureusement, le lendemain, un de ses amis meurt dans une explosion. Je laisse à Marlowe, Corinne Maziero, le soin de découvrir sous vos yeux ce soir le coupable. En attendant, j'ai voulu savoir pourquoi Josée Dayan, créatrice et réalisatrice de Marlowe, a-t-elle pensé à vous, David Hallyday, pour ce personnage de Grégoire ?
2: Ça faudrait lui demander, je ne peux pas répondre à sa place. En tout cas, tout ce que je peux dire, c'est qu'il y a 2 ans déjà, elle m'avait sollicité pour un Marlowe. Et je pouvais pas parce que j'étais en tournée. Je pensais qu'elle allait oublier et en fait non.
1: José n'oublie jamais.
2: C'est ça, oui, on apprend à la connaître. J'étais très surpris qu'elle repense à moi 2 ans après. J'ai lu le scénario, il m'a bien plu. Je me suis dit, allez, on y va. Ça a été un très beau déclencheur que de bosser avec elle. J'ai découvert d'abord quelqu'un d'extraordinaire humainement, qui sait ce qu'elle veut. Je me suis senti totalement en confiance. Bon, elle bosse très très vite. Et donc le casting était top. Donc j'ai vraiment pris beaucoup beaucoup plaisir au point de me dire, ça serait vraiment génial de remettre le pied à l'étrier une nouvelle fois, puis de continuer quelque part à faire sur un beau projet comme ça. Why not?
1: Moi, je suis sûr que ça va donner des idées à certains de proposer à David Hallyday d'être héros de série.
2: Ben pourquoi pas, si c'est un rôle de composition et puis quelqu'un totalement différent de moi, pourquoi pas. Oui, non, mais c'est très amusant de tourner. Et je trouve que c'est pas complètement antinomique avec mon métier à moi. Il y a vraiment des similitudes entre la musique, la scène, en tout cas le live, un plateau de cinéma.
1: Les coulisses de ce premier rôle pour David Hallyday à voir ce soir sur France 2 dans Capitaine Marlowe. Quant à moi, Capitaine Gascoin, je reviens demain avec de nouvelles coulisses télé.
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0: Après 5 ans d'absence, Benabar signe son retour avec un nouvel album, Le Soleil des Absents, et ce titre, Quoi qu'on dise. Il sera bientôt 19h, l'heure des infos, et je vous laisserai en compagnie de Laurent Petit-Guillaume avec 100% années 80. Pour l'heure, de notre côté, on se quitte avec Noir et Blanc, un titre incontournable de Bernard Lavilliers. Bon week-end et à demain, ici.
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1: Excellente soirée, vous écoutez ici, il est 19h. On s'informe avec Benjamin Mathieu.
2: La fierté de toute une ville, de toute une région, le maire de Bordeaux, Thomas Cazenave, aux anges, après la victoire de l'UBB en finale de Champions Cup, la Coupe d'Europe de rugby, une victoire très nette pour Bègles Bordeaux qui a marqué 5 essais au Leinster. Score final 41-19, les Bordelais qui réalisent donc le doublé, conservent leur titre, gagné la saison dernière. Mathieu Jalibert, forcément très heureux juste après le coup de sifflet final.
3: La deuxième mi-temps a été compliquée, mais la première, on s'est rendu les choses faciles. On avait un bon matelas. Ça a été dur parce qu'on a pris un carton jaune. Donc voilà, on a subi, mais voilà, on est venu à Bilbao pour réaliser notre rêve, réécrire encore l'histoire. Et voilà, back to back, juste magnifique. En fait, ce qui me fait plaisir, c'est de voir ce monde. On est arrivé avec le bus, il n'y avait que des Bordelais. On s'est dit waouh, même si c'est beaucoup moins loin que le Leinster. Voilà, on a un public formidable. On a fait une campagne européenne magnifique et voilà, on voulait solder ça par un nouveau titre. Voilà, on dit que la plus dure, c'est la deuxième.
2: Louis Bielbarré et son fameux casque rouge a été désigné meilleur joueur de la compétition. Toutes les réactions sont à retrouver sur Ici Gironde. Du côté de Lens, on n'en finit plus de fêter les vainqueurs de la Coupe de France. 25 000 personnes dans les rues de la cité nordiste cet après-midi pour la parade des joueurs et la présentation de la Coupe devant l'hôtel de ville. Le verdict aux assises des Alpes de Haute-Provence à Digne-les-Bains. Guillaume Bussy, reconnu coupable de viol aggravé, acte de torture et de barbarie et proxénétisme sur son ex-compagne. Il l'avait obligé à des relations tarifées avec au moins 500 personnes. Il est condamné à 25 ans de réclusion criminelle dans un procès assez grave. Mathilde Romagnan, vu la gravité des faits, c'était même la réclusion à perpétuité qui avait été requise.
4: Mais les jurés ont opté finalement pour une peine un peu moins lourde. Vous l'avez dit, 25 ans de réclusion assortie d'une période de sûreté des deux tiers. Avec les 4 ans qu'il a déjà passé en détention, il lui reste environ 12 ans à passer derrière les barreaux. Guillaume Bussy, impassible à l'annonce du verdict, est aussi condamné à une peine de suivi socio-judiciaire. Lui dont les experts psychiatres ont dit qu'il a une personnalité de pervers sadique prenant du plaisir dans la souffrance de l'autre et qu'il était incurable. Son nom est inscrit au fichier des délinquants sexuels et il a également l'interdiction d'entrer en contact avec Laetitia et ses enfants. Son autorité parentale lui a été retirée concernant la fille qu'ils ont eue ensemble. Elle a 8 ans désormais. Enfin, il a l'interdiction définitive de détenir un animal après avoir obligé Laetitia à se livrer à des actes zoophiles. Laetitia, qui ne s'est pas exprimée à la sortie du tribunal où elle a été acclamée par de longs applaudissements des militantes féministes du collectif 8 mars tous les jours. Militante qui était là à chaque jour du procès. Laetitia a reçu un bouquet de fleurs. Elle leur a dit merci beaucoup. Elle a refusé, on le rappelle, le huis clos pour sensibiliser sur les violences sexuelles.
2: L'inquiétude pour la chanteuse Véronique Sanson. Elle est hospitalisée en urgence en raison d'une infection respiratoire aiguë. Elle doit renoncer à son concert prévu ce soir au festival Hard Rock à Saint-Brieuc dans les Côtes d'Armor. Une femme de 69 ans retrouvée morte la nuit dernière dans les toilettes des urgences du CHU de Nancy en Meurthe-et-Moselle. La victime avait été admise quelques heures plus tôt dans le service. Son état n'inspirait pas d'inquiétude, indique le procureur de Nancy. Jusqu'à 31,5 degrés en Indre-et-Loire, on est bien au-delà des normales de saison, vous l'avez remarqué, pour un week-end de Pentecôte. L'indice UV est lui qualifié de très fort, à 8 sur une échelle de 11, une donnée qu'on prend rarement en compte. Exemple à Chinon, où ces tourangeaux semblent bien insouciants. Philippe Père remet les indices UV à l'heure.
5: Christine est sur les bords de Vienne, plein soleil.
6: Ah oui, on revit là. Hein.
5: Est-ce que vous savez qu'on est en indice UV 8 sur 11? Là, je vous vois bras nus, au soleil, sans chapeau.
6: Pourtant, j'ai ce qu'il faut dans la voiture.
5: Hein. Pourquoi vous ne l'avez pas avec vous?
6: J'ai zappé.
5: Vous connaissez cet indicateur?
6: Non.
5: Elle n'est pas la seule.
7: Non, c'est vrai que je ne regarde pas les indices UV.
5: Mais le tube de crème solaire n'est jamais loin de Pauline.
7: Oui, je remets un peu de crème. C'est l'occasion parce que souvent, j'oublie d'en remettre dans la journée. Et j'en mets que sur le visage, j'en mets pas trop sur les autres parties du corps. D'ailleurs, si on enlève nos montres, il y a une énorme trace blanche qui prouve qu'on a déjà beaucoup pris le soleil alors qu'on est au printemps.
8: Mais moi j'adore le soleil.
5: Karine a un gros foulard noir sur la tête.
8: Parce que l'indice UV est à 6, alors il faut faire très attention au soleil.
5: L'indice UV est à 6, ah bon?
8: Il n'est pas à 6, il a combien?
9: Il a 8.
8: 8 ouais. Ok, bah 8 sur 11 c'est pas mal, hein, c'est une bonne note.
5: Oui mais pour la peau quand même, bon vous n'êtes pas rouge écrevisse mais...
8: Non, je bronze bien.
5: Oui mais une pleine exposition aux rayons UV, même à cette période de l'année, c'est dangereux.
10: On entend nos patients dire, pour une fois qu'on a du soleil, nous sortons sans forcément nous couvrir.
9: découvrir.
5: Anne Bellus, secrétaire générale du Syndicat national des dermatologues.
9: Ce qu'il convient vraiment de dire, c'est se protéger du soleil. Toujours en privilégiant la protection vestimentaire, qui est la moins chère, qui est la plus efficace.
5: Sans oublier la crème solaire, bien sûr, d'un indice au moins de 50.
2: Le reportage ici Touraine et Météo France qui vient de placer le Finistère en vigilance jaune canicule pour une première. Jamais le dispositif n'avait été activé si tôt dans l'année.
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10: La tendance météo, c'est que les nuits se réchauffent. Terminer les nuits aux alentours de 5 degrés. Désormais, c'est plus de 10 degrés minimum. Cette nuit, ce sera entre 12 et 14. Et si vous êtes dans le pays d'Hôte, 16 degrés minimum. Demain, dimanche, il fera encore plus chaud que ce samedi. On gagnera 2 petits degrés, toujours avec ce soleil qui brille sans interruption. Pas de vent, pas de nuages, mais des températures qui sont comprises entre 31 et 34 degrés. Et ce sera la même chose pour ce lundi.
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11: Bonsoir à tous, c'est l'heure de rendre hommage à ceux et celles qui nous ont fait chanter devant les clips, à la télé, danser dans nos premières discothèques, dépenser notre argent de poche en 45 tours, en 33 tours. Bah, les stars 80, on les retrouve et ça commence comme ça.

0: Madonna, c'était La Isla Bonita.
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0: Eh oui, les années 80, ce sont les années Madonna, mais aussi David Bowie. En 1983, il surfe sur les succès et entreprend une gigantesque tournée mondiale, le Serious Moonlight Tour, qui commence à Bruxelles le 18 mai. Le 24 et le 25, il est au Palais des Sports de Lyon, et moi aussi. Ensuite, ce sera Fréjus dans les arènes, et à Paris, il faudra attendre les 8 et 9 juin à l'Hippodrome d'Auteuil. J'ai encore mon billet d'entrée. Hein. Et ce soir-là, bien sûr, j'ai chanté très fort Let's Dance, mais aussi Ashes to Ashes. Fermez le micro, je vais recommencer.
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0: Niagara, c'était quand la ville d'or. Le duo qui a révolutionné la pop-rock made in France avec un style, un son, une esthétique très personnelle qu'on a beaucoup aimé. Et notamment grâce à ce tube sorti en 87, un petit clin d'œil au film américain Quand la ville d'or de John Huston, dans lequel joue Marilyn Monroe, idole du groupe. La suite de 100% années 80, c'est encore un tube qui a marqué cette décennie. Hein. Indochine arrive avec Tes yeux noirs, dans un instant.
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2: Vous nous dites quelle météo il fait dans votre ville, dans votre village. Et la photo d'Evelyne, elle est bien plus jolie que la mienne. Evelyne qui nous dit bonjour, il fait 1 degré sur Charny avec de la gelée blanche. Effectivement.
3: Vous êtes ici ? Nous aussi.
2: Merci à vous pour vos messages. Tiens, on a également Valérie qui nous dit qu'il fait 2 degrés à Herry, une journée qui s'annonce ensoleillée. Bonne journée à tous. Des gros bisous à vous Valérie et merci.
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1: Les amateurs de photos et de bons vins ont rendez-vous à l'abbaye Saint-Germain. 1000 visages pour raconter la vigne. Le photographe Pierre Maraval a sillonné les domaines de chez nous, de Lyon, pour tirer le portrait de toutes celles et tous ceux qui font vivre le monde du vin. Les saisonniers, les comptables, les cavistes, les viticultrices, les viticulteurs. Le résultat, c'est une galerie de 1000 portraits qui est à découvrir à partir d'aujourd'hui et jusqu'au 3 juin à l'abbaye Saint-Germain. Et puis avec la belle météo, certains auront peut-être envie de faire du canoë, du kayak. Il y a des cours d'initiation pour apprendre, progresser, pour s'amuser. C'est organisé par Hors Sentier Canoë à Kayak. C'est l'animateur Pascal qui vous accueille aujourd'hui. Il y aura d'autres rendez-vous tout au long de l'été. Rendez-vous à l'ancien lavoir à Mailly-la-Ville. Et puis, on vous accueille pour un cours collectif. C'est une dizaine d'euros. Faut simplement savoir nager à 25 mètres. On vous fournit le matériel. Il y a 16 personnes maximum. Ce sera assez confidentiel. Donc, rendez-vous à Mailly-la-Ville.
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0: La Dame de Haute-Savoie, c'était bien sûr Francis Cabrel.
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0: Un grand classique de Monsieur Cabrel, un bel hommage à cette fameuse amie chez qui il allait se reposer, se ressourcer loin du showbiz dans un chalet à Saint-Martin près de Sallanches, dans ce beau département qu'il considère comme le plus beau du pays, exception faite bien sûr de son cher Lot-et-Garonne. Pour la suite, c'est encore de l'amour, mais en mode partage. Une invitation à s'aimer les uns les autres et à faire la fête. Un titre qui fait se lever les foules. On va s'aimer, signé Gilbert Montagnier, bien sûr.
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0: Renaud, It's Not Because You Are. Extrait de l'album Marche à l'ombre sorti en 80, un titre en franglais, sans doute le souvenir d'une fille au pair qui venait d'Angleterre. Dans ces cas-là, le mélange des deux langues est idéal pour le rapprochement. Bref, c'est du Renaud. La suite de votre soirée dès 20h, c'est la playlist de l'invité d'Émilie Mazouet. Et ce soir, Éric Emmanuel Schmitt. Mais ce sera après Michel Berger, les princes des villes qui arrivent juste après ça.
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0: Mozart dans vos oreilles ce soir pour accueillir Éric Emmanuel Schmitt qui vient de publier aux éditions Albin Michel « Juste après Dieu, il y a Papa », un roman qui raconte l'histoire des Mozart, père et fils.
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0: Salut à toutes, salut à tous et bienvenue dans Décibel. Vous le savez, c'est l'actu musicale tous les soirs entre 20h et 21h. Et puis, le week-end, on prend les chemins de traverse. Demain à 20h, ce seront les chansons préférées des auditrices et des auditeurs. Et ce soir, comme tous les samedis, c'est un invité qui vient partager avec nous ses chansons, sa playlist et aussi son actualité. Ce soir, donc, Éric Emmanuel Schmitt, notamment de l'Académie Goncourt. Ses livres traduits en 48 langues qui atteignent des tirages vertigineux et ses pièces qui sont jouées régulièrement dans plus de 50 pays. Peut-être est-il ce soir pour la première fois DJ. Bonsoir Éric Emmanuel Schmitt.
3: Bonsoir.
0: Bienvenue dans Décibel. Je suis très contente de vous rencontrer pour la première fois. C'est un peu impressionnant. Vous savez que vous êtes un peu impressionnant.
3: Mais je ne mords pas sauf ce rendez-vous.
0: Non mais j'ai pas pris rendez-vous. C'est un Doctolib un peu spécial. Ok. Nous parlerons donc ce soir de musique, évidemment. Et de musique, il en est question dans votre nouveau roman, Juste après Dieu, il y a Papa, l'histoire des Mozart, donc père et fils. C'est pas la première fois que vous vous intéressez à Mozart. Il y a une vingtaine d'années, vous racontiez comment Mozart vous avait sauvé la vie, c'est ça ?
3: Oui, j'avais écrit Ma vie avec Mozart pour montrer comment... Pendant une dépression d'adolescence, tout d'un coup, la lumière était revenue, ou plutôt la musique, m'avait ramené dans le monde au désir de vivre, et c'était la musique de Mozart.
0: 20 ans plus tard, donc, Mozart, on va dire que dans votre roman, vous lui donnez pas forcément le très beau rôle. C'est pas un fils très loyal pour son père.
3: Est-ce qu'il y a des bons fils ? Je pense qu'il y a peut-être plus de bon père que de bon fils. Non, parce que être père, c'est un engagement. Être père, on choisit d'être père ou on accepte d'être père. Alors que on choisit pas d'être fils, on est forcément le fils de quelqu'un. Ouais. Et donc, c'est deux façons de s'engager dans la vie très, très différentes. Et le père a souvent un amour plus altruiste parce que ce qu'il veut, c'est le bien et la réussite de son fils. Alors que le fils a un amour assez égoïste. Il veut que son père ou sa mère se comporte comme un bon père ou une bonne mère. On part pas au même étage. Oui. Après, on peut arriver à se retrouver entre les étages. Mais au départ, on part pas dans les mêmes étages. Donc, en fait, j'ai beaucoup d'affection pour Léopold Mozart parce que je trouve que c'est un père extraordinaire qui va beaucoup souffrir ensuite de la séparation d'avec son fils. Mais j'aime d'amour Wolfgang Amadeus Mozart qui, d'ailleurs, peut-être dans ses rapports avec son père me ressemble un peu plus. C'est-à-dire, pense à lui. Oui. D'abord, avant de penser à son père, pense à se réaliser. Et je crois que c'est dans le destin des fils, il faut qu'ils prennent de la distance par rapport à leur père, qu'ils coupent même parfois la relation avec leur père pour dire « je vais vivre ma vie et non pas celle que tu as rêvée pour moi ». Et c'est là qu'on commence à être un adulte. Donc en fait, le terrible dans la relation père-fils, c'est que le fils doit à un moment... tuer symboliquement le père.
0: Tuer le père.
3: Alors que jamais un père, jamais une mère ne veut tuer symboliquement son enfant.
0: Ouais. C'est drôle que vous parliez de vous, puisque vos parents sont des sportifs.
3: Oui.
0: Et vous, vous êtes devenu un écrivain. Donc oui. Je pense que vraiment, dans une classe d'enfants, il y a vraiment les deux gangs, les sportifs d'un côté, les intellos de l'autre. Ça, c'était une façon, oui, de vous éloigner, de vivre votre vie. Et est-ce que ça a posé, si ce n'est problème, au moins question à votre père de dire « mais tu n'es pas comme moi, tu ne vas pas être sportif ».
3: Alors, en fait... Pour eux, être sportif, c'était vraiment une vocation et ils étaient extrêmement doués puisque ma mère a été championne de France de course pendant 20 ans.
0: C'est leur carrière aussi.
3: Oui, c'est leur carrière aussi. Et en fait, moi, du coup, j'ai fait enfant beaucoup de sport. C'était une donnée qui appartenait à la vie quotidienne, beaucoup plus que tous mes camarades. Mais mes parents n'étaient pas des sportifs bornés. Ils avaient un goût énorme de la culture. Ils m'emmenaient au théâtre, à l'opéra, au concert. Il y avait énormément de livres à la maison. On écoutait des disques. Cette part-là, je l'ai plus reçue que l'autre. Voilà. Mais c'était pas contre eux. Par contre, j'ai importé de leur pratique sportive certains principes. C'est-à-dire, par exemple, l'idée que si on s'entraîne, on peut repousser ses limites et devenir meilleur. Et ce qui compte, c'est de se servir du temps pour devenir meilleur. Le temps est un ami. Le temps est quelque chose qui permet de faire des progrès. Et moi, j'ai importé cet idéal d'excellence et du travail sur soi dans le temps, dans ma vie intellectuelle et artistique. Donc, en fait, je leur dois énormément. Je les ai déçus en n'étant pas sportif, mais ils étaient assez fiers quand même du fait que j'avais bien reçu d'eux et le goût des arts et les impératifs du sport sans faire de sport.
0: Et la discipline sportive s'applique également dans la préparation de Décibel. Éric Emmanuel Schmitt a été parfait de nous envoyer une liste de chansons à partager avec vous ce soir. La première, faut-il la présenter ? Allez, juste pour le plaisir. Un homme heureux, William Scheller, en solitaire, juste avec son piano.

0: en solitaire, cet album live sorti en 1991. Je pense toujours aux quelques dizaines de vénards qui étaient dans la petite salle du studio d'Avou pour entendre William Scheller interpréter ses titres. C'est donc son troisième album live, mais c'est surtout l'album qui a sonné la renaissance de William Scheller et le retour d'amour du public français. Est-ce que c'est important pour vous la musique, Eric Emmanuel Schmitt, dans la vie tous les jours?
1: Ah oui, pas de journée sans musique. Impossible. Je peux éventuellement ne pas lire, éventuellement ne pas écrire, bon, difficilement, mais alors impossible d'avoir une journée sans musique, bien sûr.
0: On parlait tout à l'heure de Mozart et de sa musique qui vous a sauvé la vie à l'adolescence, qui vous a redonné le goût de vivre, plutôt. Est-ce que des musiques moins savantes aussi vous touchent et
1: oui,
0: vous transportent?
1: Oui, là, par exemple,
0: Scheller,
1: bon, enfin, en même temps, c'est assez savant,
0: oui.
1: Si on regarde le détail des harmonies, etc. etc.
0: C'est vrai.
1: Non, pour moi, il faut que la musique ait un caractère d'évidence, qu'elle soit savante ou pas savante. Parce que Mozart, c'est très savant, c'est le musicien le plus savant de son époque, parce qu'il est surentraîné très jeune, et en même temps, c'est évident, c'est la clarté du génie. Quoi.
0: Ah oui, première écoute, on sait ce que ça nous fait.
1: Exactement, et c'est inépuisable.
0: Oui, c'est vrai.
1: Parce que c'est ça, les grandes œuvres. Non, j'ai besoin, la musique me recentre. La musique, à la fois, elle me débarrasse de moi-même, puisque écouter, c'est faire le vide de soi en soi. Donc c'est une belle expérience d'être débarrassé de soi, à certains moments. Quand soit, ce n'est que des soucis, des responsabilités pesantes, des agacements, etc. Ouais. Donc je me débarrasse de ça pour être dans un univers où tout d'un coup l'harmonie et la beauté des sons comptent. Et puis après, je me rejoins plus. Une fois que je me suis débarrassé de moi-même, je vais me rejoindre plus profondément. C'est-à-dire, je vais retourner à l'essentiel, ce qui compte, les gens que j'aime, les choses importantes que j'ai à faire, faire attention à la lumière qui m'entoure, etc. Ce sont vraiment des... Oui, ce sont des purges spirituelles.
0: Donc impossible d'écouter de la musique en écrivant, si
1: impossible.
0: Je vous suis. En revanche, plutôt chouette d'écrire après avoir écouté de la musique.
1: Ah oui, parce qu'elle vous conduit quelque part.
0: Oui.
1: Elle vous conduit vers un lieu de vérité qui est une part de vous-même. Bien sûr, elle met en condition.
0: Alors,
1: c'est mieux que la drogue.
0: Ah, notez-le les jeunes qui nous écrivaient. Eric Emmanuel Schmitt s'est testé et approuvé. La musique, c'est mieux que la drogue. Juste après Dieu, il y a papa, c'est votre nouveau roman qui raconte donc cette relation père-fils chez les Mozart. Alors je suis allée fouiller un petit peu dans les grands tubes de la chanson française, les pères et les fils. Il y a les pères qui s'adressent à leurs fils. Pascal Obispo chante Millésime quand il devient papa. Dieu.

0: Il y a aussi Daniel Guichard. Là, c'est le fils qui parle de son père. Et la chanson, c'est Mon Vieux.
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0: Et plus joyeux, les Toulousains Big Flo et Oli qui parlent de leur papa.

0: papa.
1: Je connaissais pas, j'aime bien.
0: Big Flo et Oli, papa. Alors c'est très joli, d'autant plus que le père de Big Flo et Oli vient d'Amérique du Sud. Il est venu en France pour devenir chanteur musicien de salsa. Et alors eux deviennent des stars. Lui est pas devenu une star. Donc et maintenant, les fans de Big Flo et Oli aiment écouter la musique du papa.
1: Ah,
0: donc voilà, l'histoire est belle.
1: C'est bien. Belle transmission.
0: Jolie transmission. Et donc évidemment, oui, ça m'a fait penser à votre roman.
1: Oui, parce que Léopold Mozart, le père de Wolfgang Amadeus Mozart, je lui fais dire dans le livre, je suis un compositeur médiocre, je n'ai réussi qu'un seul chef-d'œuvre, Wolfgang.
0: Ouais.
1: Son chef-d'œuvre, c'est son fils.
0: Oh, c'est beau, hein, c'est beau. Alors vous aussi, vous êtes devenu papa.
1: Oui.
0: Alors, ça aussi, j'imagine que.
1: Alors moi, je suis convaincu d'avoir fait deux chefs-d'œuvre.
0: Hein. Bravo.
1: Je vous dis tout de suite.
0: Des disques d'or.
1: Oui. Je suis un papa tardif, mais tellement heureux et tellement disponible et attentif, ce que je n'aurais peut-être pas été plus jeune.
0: Ouais.
1: Et jamais de ma vie, je n'ai senti cela, sauf quand j'étais auprès de ma mère. Quand j'étais auprès de ma mère, que j'ai adoré plus que tout, j'avais le sentiment d'être au centre du monde. Et quand ma fille est arrivée, je l'ai prise dans mes bras et je me dis, ça y est, je suis de nouveau au centre du monde. Et elle pense la même chose.
0: Waouh, vous verrez quand elle se mettra à écouter la bande originale de La Reine des Neiges, on en reparlera. Éric Emmanuel Schmitt, pour le moment, c'est encore nous qui choisissons la musique. Edith de Préto, alors ça c'est un artiste que vous aimez
1: que
0: beaucoup, vous aimez sa voix, il a un timbre hyper particulier, on adore ou on déteste. Hein.
1: Ah oui, moi j'adore, il a un timbre, il donne un poids à chaque mot, c'est coloré de sentiments, c'est surprenant. En fait, il a rien... qui correspond au canon d'emblée de la séduction.
0: Oui.
1: Et du coup, sa séduction est encore plus puissante que les autres parce qu'il nous prend par surprise.
0: C'est tellement bien dit, mais c'est ça. Écoutez, Éric Emmanuel Schmitt, il a le sens de la formule. Alors la chanson Kid, si vous ne la connaissez pas, les amis, on va l'écouter, puis après on fera un petit débrief ensemble. Tout le début de la chanson, c'est le père qui parle à son fils. Le père veut un fils viril, veut un fils puissant. Veut un fils très masculin avec tout un tas de détails qui mettent dans la masculinité que vous entendrez dans les paroles de la chanson. Et puis à la fin, Edith de Préto reprend sa voix et dit « mais moi, mais moi ». Et il lui répond « tu

0: Jude, un dialogue père-fils. J'adore. Particulièrement gratiné. Éric Emmanuel Schmitt, ça vous fait aimer encore plus Eddie De Pretto.
1: Ah oui, vraiment. Il est toujours surprenant, intense, profond. C'est vraiment. Il a aussi, lui, un caractère d'évidence. Et si vous ouvrez l'oreille ou si vous le regardez, ça y est, vous entrez dans. Parfois dans ses douleurs, dans ses souffrances, et en même temps dans sa force, parce qu'elle a finalement la réponse du fils, elle est plus forte que la déclaration viriloïde du père.
0: C'est vrai.
1: Donc la vraie force, elle n'est pas là où on l'attend, et dans les clichés de la force. J'adore.
0: Kid Eddie De Pretto. Alors on poursuit avec un souvenir très très chouette des Jeux Olympiques Paris 2024. Mmh. Comment vous l'avez vu, vous, Céline? C'est à la télé, vous étiez sur place?
1: Moi, j'étais à la télévision, j'étais en Belgique. J'étais ému par cette cérémonie. Et puis, alors, quand on savait pas exactement si elle chanterait, si elle chanterait pas, etc. Et tout d'un coup, cette tour Eiffel majestueuse, elle, au premier étage, parlant à Paris sous la pluie, enfin, une image absurde.
0: C'est vrai.
1: Et dans cet absurde, elle met de la grandeur, elle met du drame, elle met du poids. Enfin voilà, c'est une image surréaliste et c'est gravé dans nos mémoires pour toujours.
0: Vous irez la voir en concert à la rentrée?
1: Oui.
0: Vous avez eu vos places?
1: Non, j'ai mes introductions.
0: Bravo, bravo, j'en attendais pas moins de vous. L'hymne à l'amour, à la radio, là c'est pour tout le monde. Et les concerts, c'est pour ceux qui ont des billets. Ou le bras long.

0: Céline Dion live à la Tour Eiffel pour la cérémonie d'ouverture des JO Paris 2024. Grand souvenir, merci.
1: Ouais, c'est prodigieux de chanter comme ça.
0: C'est vrai. Vous chantez du Céline Dion sous la douche ou pas? Ou au karaoké?
1: Seule ma douche pourra vous répondre.
0: Je prends rendez-vous immédiatement. Je veux savoir. Vous écoutez ici et en ce samedi soir, on écoute les chansons préférées d'Éric Emmanuel Schmitt. À tout de suite. Secret tournage dans le Luberon ce dimanche avec les coulisses du film L'objet du délit.
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0: Agnès Jaoui est notre invitée, à la fois actrice et réalisatrice de ce film génial, tourné dans les carrières de Lacoste dans le département du Vaucluse. Il sort mercredi et elle vient accompagnée du régisseur général du film, Arnaud Foller.
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0: Et ce soir, notre invité, c'est Éric Emmanuel Schmitt. Il écrit des romans, des essais, des pièces de théâtre aussi. Et ça vous fait voyager partout dans le monde, cet immense succès international. Là, vous revenez de Chine. Oui. Le prochain voyage, c'est où? Vous savez déjà ou pas?
1: J'étais en Bulgarie et la semaine prochaine, je serai en Croatie.
0: Oh là là.
1: Oui, les livres sortent partout, les pièces sont jouées, et moi j'en profite, c'est extraordinaire d'arriver dans un pays et de rencontrer immédiatement des artistes, des metteurs en scène, des comédiens, des journalistes, etc. J'ai un concentré de ce que peut être un pays à travers ses intellectuels et ses artistes, c'est formidable.
0: Et ça vous fait aimer encore plus ou ça vous fait questionner votre amour pour la France et la Belgique, puisque ce sont vos deux pays?
1: Moi je me suis rendu compte à l'étranger que j'étais perçu comme un auteur français, avec des qualités que ici on oublie finalement, parce qu'on fait toujours du French bashing.
0: Toujours, notre spécialité.
1: Mais c'est-à-dire ce mélange de légèreté et de profondeur, très 18e siècle en fait. C'est resté comme une empreinte à l'étranger. Et puis cette... comment dirais-je, ce goût des histoires, mais en même temps avec un goût de la légèreté. Ça leur semble extrêmement français. Or, quand on est en France et qu'on dit ça, personne n'a l'impression que c'est français, quoi. Les gens prennent des pauses pour dire « moi, je suis profond, moi, je suis intelligent, moi, je suis ceci, moi, je suis cela.
0: » Éric Emmanuel Schmitt, vous parlez de Mozart, de son père, de leur histoire, de l'enfance de Mozart, après la mort du père dans votre nouveau roman, juste après Dieu, il y a papa. Qu'en ont pensé les Autrichiens qui sont très protecteurs avec Mozart?
1: Ah, il n'est pas encore paru en Allemagne, le livre, ça sera l'année prochaine.
0: Ni en Allemagne, ni en Autriche.
1: Non, mais ça... Ah bah attendez, il vient de sortir. Hein.
0: Oui, je sais, mais moi je pensais que vous aviez des sorties mondiales comme Metallica.
1: En fait, j'ai eu parfois des sorties mondiales. Oui, hein. Par exemple, Ma vie avec Mozart était une sortie mondiale.
0: Ouais.
1: Mais là, on n'a pas eu le temps parce que j'ai fait le texte que cet été. Donc, on n'a pas eu le temps d'organiser. En fait, il faut que je donne le texte très en avance pour qu'on fasse des sorties mondiales.
0: Oui, parce que les traducteurs travaillent tous en même temps.
1: Dans les 6 mois, il y a un an, ça va sortir partout. Mais dans les 6 mois, il y a un an.
0: Mais j'imagine, oui, que vous attendez avec impatience ce moment-là.
1: Oui, parce que Ma vie avec Mozart, autre livre que j'avais écrit sur Mozart, Mein Leben mit Mozart.
0: Sehr schön.
1: Avait été un gros succès, une grosse erfure. Et donc, j'espère qu'ils vont bien recevoir aussi celui-là.
0: Éric Emmanuel Schmitt, on se replonge dans les chansons que vous avez choisies pour nous ce soir. Alors, la dernière qu'on a écoutée, c'est une performance vocale incroyable. Céline Dion qui chante l'hymne à l'amour. Là, c'est tout à fait différent. C'est la bande originale des Choses de la vie. Un film avec Romy Schneider et Michel Piccoli. C'est la chanson d'Hélène. Donc, ce qui nous prouve que vous avez un goût pour les grandes voix, mais aussi
1: les voix fragiles.
0: Pour les voix, oui, plus fragiles.
1: Non, mais c'est surtout que je suis fou de Romy Schneider.
0: Oh.
1: Comment ne pas être bouleversé par cette femme, par sa beauté, par sa fragilité, par son rayonnement, par sa lumière.
0: Et vous l'avez découverte avec quoi, vous vous souvenez? Sissi Impératrice. Quand vous
1: non, étiez non, bah c'est non. pas mon truc, Sissi.
0: Non,
1: non. C'était d'emblée les films de Sautet que j'adore.
0: Ah oui, d'accord.
1: Particulièrement le film où elle aime deux hommes, c'est Montand et comment ça s'appelle?
0: César et Rosalie.
1: César et Rosalie. Mais je le revois encore. Ouais. Et à chaque fois, je le trouve plus profond, ce film.
0: Il est incroyable.
1: Il est tellement beau, ce film. Et tellement... Il indique tellement ce que pourrait être le chemin de la liberté amoureuse. Donc, j'aime beaucoup.
0: La chanson d'Hélène, vous allez entendre la voix fragile, oui, et forte, à la fois, de Romy Schneider.

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0: Chanson d'Hélène, musique de Philippe Sard et paroles de Jean-Loup Dabadie. Vous teniez, Éric Emmanuel Schmitt, à ce qu'on cite Jean-Loup Dabadie.
1: Oui, parce que c'est un écrivain merveilleux. Regarde, pour dire la fin d'un amour, je regarde le soir tomber dans les miroirs. C'est magnifique, c'est tout simple. Et l'amour sans amitié, c'est ce qui a condamné cet amour, c'était un amour sans amitié. Enfin voilà, c'est en trois mots.
0: Comment... C'est ça qui est très fort.
1: Oui, voilà. C'est du grand art, l'air de rien.
0: Ouais, les grands paroliers.
1: Ouais.
0: C'est ça, les choses de la vie. Film de Claude Sautet, sorti en 1970, mais que vous pouvez voir quand vous voulez maintenant, avec la magie des plateformes de streaming. Vous avez déjà écrit des chansons ?
1: J'en ai écrit une. J'aimerais bien en écrire.
0: Ouais,
1: en fait, je viens d'en écrire une. C'est un cadeau extraordinaire de Michel Legrand. Parce que j'ai été ami avec Michel Legrand et il a écrit la musique de mon deuxième film, Oscar et la Dame Rose. Et en fait, Macha
0: Meryl, son épouse, ouais.
1: m'a appelé en disant, tu sais que, voilà, il y a des musiques de lui qui n'ont pas eu de parole, on n'a pas eu le temps de les faire. Et il a pensé à plusieurs écrivains et il y en a une qui est pour toi. Et je lui dis, pourquoi elle est pour moi? Il me dit, bah d'abord parce qu'il voulait qu'elle retourne en Belgique parce qu'il l'avait fait pour Jacques Brel.
0: Oh.
1: Et Jacques Brel est mort avant d'avoir mis des mots sur cette musique. Donc il dit, ça va retourner en Belgique. Puis il me dit, et puis tu verras, elle est tellement compliquée que... Il n'y a que toi qui peux le faire, parce que moi je suis musicien, lire la musique, etc., etc. Et donc voilà, j'ai écrit une deuxième chanson et j'espère bien qu'on va faire cet album à plusieurs écrivains, des grandes chansons.
0: De Michel Legrand.
1: De Michel Legrand, qu'il n'aura pas entendu, mais qu'il aura écrit.
0: Et vous choisirez l'interprète de la chanson dont vous avez signé le texte ou pas?
1: Je pense qu'on va le choisir ensemble avec Macha.
0: Oh, j'ai hâte. Oh, ça c'est un projet extrêmement séduisant. Aurel San est dans la liste des chansons que vous avez choisies, Éric Emmanuel Schmitt.
1: Honnêtement, je ne sais pas pourquoi, j'avais une attitude un peu hostile par rapport au rap, parce que, sans doute une question de génération.
0: Ouais.
1: Et puis, quelqu'un m'a fait écouter plusieurs artistes. Et alors, Aurel San, c'est celui qui m'a le plus séduit. Il y en a d'autres qui m'ont séduit. C'est celui qui m'a le plus séduit parce que je me disais, ça y est, on retrouve la chanson à texte. Et je me réjouis de son succès.

0: Dans la vie d'Orelsan, de la maternelle à son mariage, la quête. Et évidemment, il y a une phrase clé dans cette chanson, Eric Emmanuel Schmitt, une expression très importante, c'est « mon père est fier ».
1: Oui.
0: Ah, parce qu'on fait tout ça, on arrive finalement au jour où il se marie, et son frère filme et sa sœur anime le mariage, et son père est fier. La fierté du père pour son fils, la loyauté du fils pour son père, ça c'est au cœur de votre nouveau roman, oui. Juste après Dieu, il y a papa. Voilà, le père de Mozart est très fier de son fils qui était en adoration, en admiration devant son père, finit par se rendre compte que c'est juste un humain.
1: Et puis, c'est le destin de voilà, tous les fils et tous les pères.
0: Plus être vraiment très, très loyal. Je parle de la loyauté parce qu'il y a un autre personnage dont on n'a pas parlé dans votre livre. C'est la sœur.
1: Ah oui, Nannerl.
0: Nannerl, qui, elle, mériterait des merci et des bisous et des compliments parce qu'elle, elle reste avec le père. Alors oui. Qu'elle aurait pu se barrer avec un beau militaire et faire un beau mariage. Elle est restée avec, avec Léopold Mozart pour s'occuper de lui. Et Wolfi, lui, il est parti.
1: Il est parti.
0: Mais c'est Wolfi qu'on aime.
1: Oui, parce que oui, lui, il a eu l'audace de partir, l'affirmation ah ouais. de sa liberté pour créer tout ce qu'il voulait créer. Il fallait qu'il quitte Salzbourg et ce poste chez le prince archevêque de Salzbourg. Elle a été élevée d'une façon très ambiguë, c'est-à-dire d'un côté elle a eu l'accès à la grande culture et elle est une virtuose, elle est une grande musicienne, etc. Mais d'un autre côté, à 18-20 ans, elle doit suivre le destin des femmes, rentrer dans l'ordre. Et elle rentrer dans l'ordre, c'est quoi? Au moment où elle pourrait quitter la maison, Madame Mozart, la femme de Léopold, la maman de Nannerl et de Wolfgang, meurt à Paris, ici dans le quartier des Halles. Et du coup, elle se sacrifie.
0: Ouais.
1: La dimension sacrificielle des femmes était inscrite dans leurs conditions pendant des siècles. Et donc, être une bonne fille, c'était pas s'affirmer, c'était justement se plier. Et elle est restée auprès du père.
0: Et elle n'est pas récompensée. Hein.
1: Elle n'est pas vraiment récompensée parce que lui, il attend qu'une lettre de son fils. Il a sa fille avec lui, mais il n'attend qu'une lettre de son fils, un message de son fils. Ben oui, c'est comme ça l'ingratitude. dans les familles, il y a toujours des positionnements comme ça. Et en même temps, il lui dit « Pourquoi tu es si facile à aimer, toi ?» Et lui, si difficile. ces phrases terribles qu'on entend dans les familles. Elle se sacrifie totalement à son père. Il lui dit « Ah, c'est si facile de t'aimer, toi, et si difficile de l'aimer, lui. » Et en même temps, il n'y a qu'une chose qui l'intéresse, c'est l'aimer, lui, et être aimé de lui.
0: Juste après Dieu, il y a papa, je vous recommande la lecture de ce roman d'Éric Emmanuel Schmitt, donc ici en France aux éditions Albin Michel, et sinon partout dans le monde si vous nous écoutez sur internet, même sur une île reculée, forcément le libraire le plus proche aura le livre à un moment ou à un autre. Et oui, évidemment ça parle de la famille Mozart, mais ça parle de nos familles nous aussi. Je trouve vraiment que voilà, on se reconnaît. Alors vous verrez bien dans quel personnage vous vous reconnaissez, puis après vous ferez votre autocritique à la maison. On va écouter Santa maintenant.
1: Oui.
0: Santa qui avait commencé sa carrière en chantant en anglais de l'électropop avec le groupe iPhone. Là, elle est en solo. C'est un piano-voix. Tout à l'heure, on a commencé avec William Scheller en piano-voix. Là, Santa, c'est la même chose.
1: J'aime bien le piano-voix.
0: C'est vrai, ça vous plaît. Vous jouez du piano?
1: Oui, je joue du piano. Oui. Mais j'aime bien le piano-voix parce que tout d'un coup, c'est comme si on avait la vérité de quelqu'un. Il est tout nu. La voix, elle est toute nue avec le piano. Et on entend si c'est sincère ou si c'est pas sincère, si c'est juste ou si c'est pas juste. C'est comme une confidence. Il n'y a pas tout l'apparat du studio, de l'habillage sonore, etc. Donc c'est une épreuve de vérité. Et cette Santa me fascine par sa force de caractère. Bon, j'ai fait une émission de télévision avec elle qui m'a permis le week-end à la campagne. Donc,
0: oui, ah.
1: Donc j'ai passé du temps avec elle, donc je la connais. Et elle me fascine par d'abord ses dons et ensuite sa force d'affirmation d'elle-même. Moi, j'adore les femmes fortes. Je sais pas pourquoi. Parce que c'est souvent une force qu'on n'attend pas d'elle et qui est. Il a fallu longtemps qu'elle soit plus forte que les hommes pour pouvoir être forte. Là, on n'en est plus tout à fait là, mais la force continue à me fasciner.
0: Santa. Popcorn salé qui figure donc en belle place dans la liste des chansons choisies pour vous ce soir par Éric Emmanuel Schmitt.

0: La voix toute nue de Santa, Popcorn Salé. Juste avant qu'on écoute la chanson, Eric Emmanuel Schmidt, vous nous disiez à quel point vous aimiez les femmes fortes. Est-ce que c'est pour ça que c'est Madame de Sévigné qui sera à l'honneur de la 30e édition du Festival de la Correspondance de Grignan, dont vous êtes le directeur artistique et le président?
1: Oui, j'ai ce bonheur depuis plusieurs années de diriger ce festival unique en France, le Festival de la Correspondance, qui est à Grignan. Pourquoi? Parce que Madame de Sévigné écrivait des lettres à sa fille adorée qui avait épousé le seigneur de Grignan. Et elle est enterrée à Grignan.
0: Et c'est dans la Drôme provençale, c'est trop beau. C'est magnifique.
1: C'est un magnifique village entouré de champs de lavande. C'est absolument magique comme endroit. Et on lit les grandes correspondances dans la cour du château. Des grands comédiens et comédiennes viennent les lire. Et dans la journée, il y a des cafés littéraires. Alors, il se trouve que cette année, c'est le quadricentenaire de Madame de Sévigné.
0: Wow.
1: Et donc, voilà, le Festival de la Correspondance prendra un thème très sévigné, puisqu'il y a toujours un thème chaque année. C'est la correspondance comme miroir d'une époque, miroir des mœurs d'un temps. Donc, il y aura des correspondances de Madame de Sévigné, mais il y aura aussi plein d'autres correspondances. Claire Kem viendra lire la correspondance de Madame de Pompadour. Il y aura la correspondance de Stephen Zweig avec Romain Rolland, la correspondance de Jean Zay.

0: Ça, c'est la pré-ouverture, mais l'ouverture, c'est une correspondance moderne, écrite par deux contemporains. Et donc, cette année, je m'y suis collé.
1: Ah, vous avez écrit à qui?
0: Voilà, j'ai écrit à un jeune homme que je trouve absolument brillant, qui s'appelle Nathan Dever, qui est philosophe, écrivain, etc. C'est moi, avec 40 ans de moins, puisqu'il a fait Normale Sup, comme moi, la
1: même
0: rue
1: même parcours,
0: agrégé de philo, et puis s'exprimant à la fois dans la fiction et dans l'essai. Et depuis des mois, on échange une correspondance sur le thème « Aimer son époque ou pas ?»
1: Oh, c'est vertigineux.
0: Oui, comme vous dites.
1: Eh bien, si vous avez envie de célébrer l'art des belles lettres que l'on s'écrit, que l'on reçoit à l'art épistolaire, donc rendez-vous à Grignan, Festival de la Correspondance, c'est la 30e édition, et c'est du 6 au 11 juillet, présidé donc par Éric Emmanuel Schmitt. Alors, quand on ne peut pas s'écrire, parce qu'on n'ose pas, parce qu'on n'est plus ensemble, parfois on s'écrit des chansons. Oui. C'est ce que Véronique Sanson a fait après sa séparation avec Michel Berger. Ils sont passés des messages par chansons interposées pendant des années. Eux, si une correspondance existait, une correspondance secrète, ce serait dingue de tomber dessus. Je pense que ce serait magnifique.
0: Oui, je ne sais pas d'ailleurs si elle existe.
1: Je ne crois pas.
0: Je crois pas.
1: Ce que dit Sanson, c'est qu'elle, elle n'a plus jamais... Elle l'a quitté quand même assez brutalement. Donc elle n'a jamais osé revenir, mais qu'elle lui envoyait des messages par chansons. Je crois qu'il ne reste que les chansons.
0: Bah, c'est-à-dire que je pense que leur relation vivait en générant toutes ces chansons. Donc ils ont su faire quelque chose et de leur amour et de leur séparation. Bravo. Mais ça, c'est le propre des artistes.
1: C'est ça, ils sont trop forts. On va écouter une chanson des tout débuts de Véronique Sanson et elle s'appelle Amoureuse.

0: début, quel début de Véronique Sanson avec Amoureuse. Alors au contraire, nous c'est la fin, Eric Emmanuel Schmitt, la fin de cette heure passée ensemble. Merci, hein, vraiment.
1: Ah, c'est un plaisir.
0: Oh, j'ai adoré. Je recommande à tout le monde la lecture de Juste après Dieu, il y a papa, votre nouveau roman chez Albin Michel. On attend de pied ferme cette chanson avec la musique de Michel Legrand. Ah, là, j'espère que ça arrivera dans les mois qui viennent, ou allez, 2027, qui n'est pas que l'élection présidentielle. Moi, je voudrais qu'il y ait autre chose comme actualité.
1: Alors, on le souhaite tous.
0: Voilà, hein, un petit peu de musique, ça nous fera plaisir. Et vous nous avez soigné pour votre départ. Vous avez fait une belle entrée, vous allez faire une sortie fracassante. Jean Ferrat chante les mots d'Aragon. Que serais-je sans toi ? Pourquoi avez-vous
1: choisi ? C'est tellement bouleversant ce poème d'abord.
0: Oui.
1: D'Aragon, parce que serais-je sans toi qui vint à ma rencontre ? C'est-à-dire ce chant d'amour d'Aragon, c'est pour Elsa, qui est comme le foyer essentiel de sa vie, quoi. C'est moi, je ne crois qu'à ça, aux rencontres qui changent les vies. Moi, j'ai eu le bonheur d'avoir des rencontres qui ont donné une structure à ma vie. Et évidemment, la rencontre amoureuse, c'est la plus importante. Voilà, on se pose plein de questions et puis tout d'un coup on a la réponse. La réponse, c'est la rencontre d'un être qu'on aime et puis surtout qu'on consente à aimer, parce que c'est ce qui est très beau dans le poème d'Aragon, c'est cet amour, il se présente mais il lui dit oui. Tellement, moi je me bats beaucoup avec mes neveux, avec la génération qui a autour de 30 ans. Je leur dis, mais engagez-vous. Et ils ont un grand problème à l'engagement. Ils réfléchissent comme des consommateurs qui font une étude de marché. Non, c'est voilà, il faut consentir à aimer. Il faut accepter de ne plus être la première personne, mais la deuxième, et de s'engager.
0: Consentir à aimer, quel beau slogan. Éric Emmanuel Schmitt, président, merci d'être venu nous voir. À très bientôt.
1: Avec plaisir.

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1: Notre invité de ce soir nous a gâté, Éric Emmanuel Schmitt. C'était un bonheur de passer une heure avec lui. Et avec vous aussi, les amis, merci d'avoir écouté Décibel. Merci à l'équipe de l'émission, Iris Guitoni, Christophe Hulens, Elodie Biancamaria, Franck Moilier et Elorie Roussillon. Je vous retrouve demain à 20h pour peut-être la meilleure émission de la semaine, hein, les chansons préférées des auditrices et des auditeurs.
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0: C'est une rencontre dans un avion qui donne naissance à la chanson « Et maintenant » de Gilbert Bécaud.
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0: En 1961, sur un vol Paris-Nice, Gilbert Bécaud rencontre l'actrice Helga Andersson qui se rend chez son fiancé. Le lendemain, sur le vol retour, l'actrice est anéantie. Elle vient de rompre. Émue, Bécaud l'invite chez lui. Alors qu'elle s'appuie au piano, elle murmure la phrase qui deviendra le point de départ de la chanson « Et maintenant, qu'est-ce que je vais faire ?» Bécaud contacte immédiatement Pierre Delanoë qui écrit le texte dans la journée.

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0: C'est l'un des plus grands succès de 1985. Et pourtant, Jean-Jacques Goldman a failli jeter à la poubelle le titre « Je marche seul ».
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0: Jean-Jacques Goldman n'était pas satisfait du rendu. Perfectionniste à l'extrême, il écrit 10 versions avant de capturer ce moment de trop-plein où l'on claque la porte pour retrouver la paix.

0: titre Une balade urbaine, cette chanson devient sa déclaration d'indépendance. Une manière de dire qu'au sommet de la gloire, il garde sa liberté intérieure. Un exutoire devenu un hymne à la solitude choisie.
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3: Christophe, les mots bleus, la chanson préférée de Zao de Sagazan.
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5: On aime la lenteur chez les Sagazan. 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

0: paroles aussi belles que la mélodie, aussi belles que la prod, c'est quand même assez rare. 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

Pascal Zonou fait vibrer Toulouse avec une pop élégante et habitée où chaque note raconte une émotion vraie. Entre énergie brute et mélodie ciselée, Pascal Zonou signe une musique qui vous attrape dès la première écoute et ne vous lâche plus.

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2: 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Pour faire, enfin, à la montagne, voir du ski. Parce que ça a été une expérience très dure. Hein. Tu t'es totalement fait tirer par le tire-fesse.